0: Oxygène, Barthéline Escale. Un coup de cœur ici de Romardèche.
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3: Bonjour.
4: Bonjour, bienvenue dans Décibel, cher Sam Sauvage. Ce premier album de Sam Sauvage qui vient de sortir, mesdames, messieurs, évidemment, on va se balader dedans. Vous rappelez que Sam Sauvage, peut-être qu'avant de l'entendre, vous l'avez vu, notamment avec la vidéo de cette première chanson, Les gens qui dansent.
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4: Je sais pas ce qui est le plus percutant dans cette chanson, justement, si c'est le son, si c'est la découverte de la voix de Sam Sauvage, ou ouais, ce look et cette petite danse qui vous colle à la peau. Là, vous partez en tournée. Tous les jours, vous allez la faire, cette danse des gens qui dansent.
3: Ah ben moi, quand je me dis que les gens ont pris leur place, pour nous, c'est un concert de plus à chaque fois, mais pour les gens, souvent, c'est la première fois qu'ils me voient, donc qu'ils nous voient avec les musiciens et les musiciennes. Donc il y a un peu un truc où on donne tout le soir, et puis tant pis pour le lendemain.
4: Bravo pour la condition physique.
3: Merci, on ne fait trop peu.
4: Sam Sauvage, vous l'avez vu aussi dans le joli clip de Clara Luciani. Version mystérieuse qu'elle regarde dans la rue. Voilà. Premier rôle, n'empêche, dans un clip, ça vous a donné envie d'en faire d'autres,
3: ouais,
4: ou même du cinoche.
3: Ah bah quand j'ai fait ça, je me suis dit, oh, pour vous, ce soit pas le dernier.
4: Ouais.
3: Non, en vrai, je sais pas. Moi, je pense pas du tout que j'ai un talent pour ça.
4: Oui, faire l'acteur, c'est pas dans
3: Ah bah non. Bah déjà, chanteur, c'est dur. Alors, quand elle m'a dit, viens faire l'acteur, moi, je lui ai dit que je vais couler ton clip. Puis elle m'a dit, non, ça va être génial. Bon, on l'a fait.
4: Elle avait la vision. Bravo, Clara. Alors, mesdames, messieurs, bonsoir. Les vieilles personnes comme moi, on la rêve, ça, mais beaucoup trop jeune pour avoir entendu Yves Mourouzi dire « Mesdames, messieurs, bonsoir ». Mais n'empêche que l'album s'appelle « Mesdames, messieurs ». Et c'est pas juste un gimmick, ce « Mesdames, messieurs ». Il est là, dans l'album, dans plusieurs chansons, dans la chanson d'ouverture, donc, qui s'appelle « Avis de tempête », où vous incarnez un présentateur météo, mais pas que, complètement dépassé par les fracas du monde.

0: comme ref, mesdames, messieurs, pour votre génération qui regarde sûrement pas le 20h et qui s'informe autrement. Et le mesdames, messieurs, bonsoir, il vient d'où, de vos souvenirs d'enfance?
1: Ouais, je sais pas, pour moi c'est même l'expression que j'aime bien. C'est ce truc un peu solennel, ouais. Et à la fois qui s'adresse à tout le monde. Et puis quand on dit mesdames, messieurs, on a l'impression qu'on va dire un truc important.
0: Oui, c'est vrai.
1: C'est beaucoup plus que écoutez-moi, j'ai un truc à vous dire. Là, c'est mesdames, messieurs. Ça, oui. Voilà, c'est vraiment écoutez-moi parce que ça va être important. Et je trouve ça très chouette. Et surtout, je voulais que l'album ce soit un peu une injonction. C'est-à-dire que comme c'est un premier album, que j'avais la sensation que voilà, à part quelques personnes qui ont vu les gens qui dansent de temps en temps, je suis loin d'avoir eu une reconnaissance nationale, il n'y a rien du tout, donc il faut un peu montrer ce qu'on fait, et je pense que c'est un peu une invitation à écouter l'album.
0: C'est sa première rencontre, mesdames, messieurs, point d'exclamation. Mesdames, messieurs, c'est pas seulement les gens très bien habillés de la télé qui le disent, ou les hommes politiques au début d'un discours, ça peut être aussi quelqu'un qui fait la manche dans le métro.

0: Ça s'appelle Un cri dans le métro. Et donc, autant sur la chanson d'avant, vous incarniez un personnage qui était plutôt rigolo. Là, vous incarnez quelqu'un qui est en pleine détresse puis qui va exploser. C'est des rôles que vous vous écrivez. Pourquoi ces rôles-là ?
1: Ça dépend. Des fois, je prends un rôle, des fois, je prends une incarnation, ou des fois, je ne joue pas de rôle. Ça m'arrive aussi.
0: Dans les chansons.
1: Ouais. C'est, en fait, je m'adapte beaucoup par rapport à la chanson. Hein. C'est-à-dire que moi, c'est pas du tout un album concept. C'est vraiment chanson par chanson. Si je pouvais, je ne sortirais que des chansons une par une, mais je voulais faire un contenant quand même. Et je pense que là, pour le coup, c'est plus une incarnation de ce que j'ai vu, d'une situation. C'est-à-dire qu'on l'a tous vécu un peu ce truc-là, et même ailleurs que Paris, ailleurs que Lille, là où il y a encore même un bus, dans la rue, tout simplement. Là, ouais. Je veux dire, ce mec que j'ai vu péter un cas dans le métro, hein, littéralement, bah là j'ai pris la position osée de devoir l'incarner, et je le fais sur scène, et je pense que ça a donné du cachet au message, et ça a donné surtout plus de puissance au message.
0: Plus de force, c'est-à-dire que quand vous êtes cette personne et que vous vous adressez aux gens en disant mesdames, messieurs, c'est plus fort que si vous vous mettez dans votre rôle de chanteur, observateur, et vous dites j'ai vu un type dans le métro, il a dit ça.
1: Bien sûr, parce que moi j'étais pas derrière la vitre du métro, c'est ce que je dis souvent, j'étais même dans le métro, et à ce moment-là je le dis pas fièrement, mais je veux dire, moi non plus j'ai pas donné 2 euros, je veux dire, quand il est passé j'ai à peine laissé un regard, et c'est pour ça que c'est pas une chanson très engagée, en fait c'est une chanson beaucoup plus engagée contre l'indifférence que je mettais en avant, donc cette incarnation était nécessaire, je pense.
0: Donc, plus, on va dire, oui, vous êtes concerné par ce qui se passe autour de vous, que ce soit dans Un vide tempête ou Un cri dans le métro. Mais qu'est-ce qui fait qu'un moment comme ça, ça devient une chanson, typiquement là, Un cri dans le métro, qu'est-ce qui fait que ce jour-là, cet homme-là qui fait la manche et qui s'énerve parce que personne lui donne et qu'il est au bout du scotch, qu'est-ce qui fait que ça devient une chanson ? C'est quoi le déclic pour vous ?
1: Bah justement, pour moi, c'est quand je dis le cri dans le métro, c'est le cri, et c'est un peu la sensation qu'on a tous crié à ce moment-là. C'est des moments un peu rares comme ça où parce que quelqu'un qui fait de la manche dans le métro, il y en a tous les jours. Hein, je veux dire, on les voit tous les jours quand on va au boulot, quand on va ailleurs, peu importe. Là, ce gars-là avait un truc où il s'est énervé contre une pauvre vieille dame, comment qu'elle non plus n'y était pour rien en fait.
0: Ouais.
1: C'est ça, on y est pour rien et à la fois c'est devant nous. Alors qu'est-ce qu'on fait ? Est-ce qu'on regarde ? Est-ce qu'on regarde pas ? Lui, il a décidé qu'il fallait le regarder à ce moment-là. On l'a tous regardé. Et puis finalement, cette dame, elle a donné 2 euros et moi, je me suis dit, ok, c'est peut-être un moment d'humanité à photographier. Et c'est important pour combattre l'indifférence, la seule chose que je combats presque dans cette chanson, c'était important d'en faire quelque chose d'immortalisé. Ouais.
0: Bah vous l'écouterez sur le premier album de Sam Sauvage, Mesdames, Messieurs, point d'exclamation. Donc, et si ça se trouve, j'ai dit une grosse bêtise, Sam, parce que pour nous qui achetons des disques, qui découvrons des artistes, je me dis, première grosse tournée, premier album, première nomination aux Victoires, Révélation, c'est le début de l'aventure. Mais en fait, vous, l'aventure, elle a démarré bien avant. Ça fait plusieurs années que vous faites de la musique.
1: Oui.
0: Vous avez même lu dans une interview dire que vous aviez la sensation même d'avoir eu un petit temps de galère.
1: Ah oui, bien sûr. Mais après, c'est normal que les gens ne savent pas. Hein, parce
0: bah oui.
1: qu'il y a une exposition un peu cette année, des choses comme ça, dont je suis très très content.
0: Ouais.
1: C'est-à-dire que moi, ça change ma vie aussi. Hein. Ça change la tête de mes concerts. Aussi,
0: ouais.
1: Tout ça. Mais non, moi, ça fait 10 ans que je fais de la musique et ça fait à peu près, je pense, oui, pour être honnête, 8-9 ans. Très vite, j'ai voulu avoir un projet musical, tenter ma chance, en fait, en tant que jeune dans la musique. Donc, ouais, j'ai connu un peu 8 ans, 9 ans de bar, de resto et comme je disais, de concert dans l'indifférence, mais une indifférence nécessaire avant de connaître autre chose, je pense.
0: Qu'est-ce qui vous a donné la niaque, la force de continuer ? Parce que oui, servir des pizzas ou des bières pendant 1 an, 2 ans en attendant, soit, mais 8 ans, c'est long. C'était quoi ? C'était de l'espoir ?
1: Je pense que j'avais beaucoup d'espoir, et même si je traversais forcément des grands moments de doute, mais comme j'en traverse aussi aujourd'hui, parce que là maintenant il y a une autre pression, la sortie d'album, des choses, donc ouais. En fait c'est une pression différente. Il y avait la pression d'arriver à sortir un album, ensuite la pression que l'album fonctionne. Il y a toujours de la pression dans la vie, mais pas que pour ce métier-là, il y a des métiers bien pires que ça d'ailleurs. Moi j'ai cette chance-là. Non, mais je pense que j'ai tenu entre guillemets, hein, c'était pas si dur que ça, mais j'ai tenu parce que l'aventure est aussi intéressante, le chemin est aussi intéressant que la présumée arrivée qui n'existe pas.
0: Oui.
1: Et pour moi, tant qu'il n'y a pas d'arrivée, il y a du chemin et moi ça me plaît. Donc même jouer dans les restaurants, si demain j'y retourne, alors oui, ça va me faire bizarre, mais c'est pas un truc qui va me m'horripiler.
0: Est-ce que maintenant vous pouvez dire mon métier c'est musicien, et si oui, à partir de quel moment vous avez commencé à le dire ?
1: J'ai commencé à le dire de manière tout à fait pragmatique et très économique, en fait, à partir du moment où j'en vis. Alors, ouais. Je veux dire, là, ça fait depuis récemment, très récemment, ça fait un peu moins d'un an. Et oui, moi, je me suis toujours refusé à dire, en me présentant, que j'étais musicien. Je disais souvent, bah, je suis Berman, mais je fais de la musique. Je suis comment régisseur au théâtre. Je l'ai été pendant 2 ans, mais je fais de la musique et j'aimerais bien un jour que ça fonctionne. Et là, aujourd'hui, bon, si ça fonctionne, je sais pas, mais en tout cas, je dis, je suis musicien. C'est mon métier et c'est très, très cool.

le musicien Sam Sauvage est notre invité ce soir. Et sachez que sur l'album, vous allez aller de surprise en surprise et plein d'ambiances différentes. J'ai beaucoup aimé à quel point vous m'avez baladé et vous avez joué avec mes émotions, mes humeurs, mes réactions. En écoutant Mesdames, Messieurs, j'ai un sourire amusé. En écoutant Je suis pas beau, parce qu'on se l'est tous chanté ado en se regardant dans le miroir.

0: sommes sauvages. Je suis pas beau. Mais voilà, là, vous, les ados vont vous adorer. Hein.
1: Ah, c'est vrai?
0: Ah bah oui, je pense. On se dit, ah, je suis pas tout seul. Moi, si j'avais vu cette chanson-là quand j'avais 15 ans, ça m'aurait fait un bien fou.
1: C'est vrai? Ah ben, ouais. Moi, elle m'a fait un bien fou de l'écrire aussi.
0: Donc, il y a ces moments-là vraiment joyeux, souriants, bah, comme les gens qui dansent ou comme ça. On laisse Sam Sauvage nous emmener dans son univers. Et puis, je vous rappelle que le monde va mal, hein, on l'a dit au tout début de l'interview. Et donc, il pleut des femmes. Histoire vraie, Sam, vous avez perdu une amie victime d'un féminicide.
1: Tout à fait, oui. Il y a un an, à peu près ça.
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1: Des hommes filles au destin volé par ceux qui manquent de courage, quelle plume. C'est forcément plus difficile à écrire que je suis pas beau. Ou alors est-ce que c'est juste une difficulté différente?
2: Je pense que c'est tout seul au bout d'un moment. Enfin, il y a des chansons comme ça qu'on écrit en 10-15 minutes, celle-là forcément on faisait partie, parce que d'autant plus que ça m'a touché personnellement. Et je pense que ça m'a fait du bien de l'écrire en fait. Moi ça remplit. De toute façon, en tant qu'artiste, on fait des chansons souvent pour se remplacer des consultations de psy, hein. C'est littéralement ça. Hein. Parce que, et en fait, c'est la même chose qui s'est passée là. Et même si c'est un sujet difficile, dur à écrire, dur d'en parler en interview, tout ça, je pense que c'est nécessaire d'en parler. C'est justement ce qui fait tout l'intérêt de cette chanson. C'est pas pour rien que je l'ai écrite, c'est quand j'ai découvert que mon ami Lison, hein, son prénom, comment en fait n'était qu'un numéro. Quand je l'ai vu sur le compte Nous Toutes, sur Instagram, des choses comme ça, qu'en fait c'était la 171e, 163e de l'année, je ne sais plus. Et comment c'est ça, c'est pour ça qu'il pleut des femmes, je parle vraiment de cette averse-là. Et même si c'est dur d'en parler, je pense qu'il faut en parler, il faut encore en parler. C'est à force d'en parler qu'on va réussir à combattre au moins le truc. Et si je peux apporter ne serait-ce qu'un petit caillou à l'édifice, ce sera déjà ça.
1: Bah merci de l'avoir fait, elle est très poignante et parlante, et en plus merveilleusement écrite cette chanson. Revenons à la maison, ça fait plaisir. Boulogne-sur-Mer.
2: Bien sûr.
1: C'est un endroit important pour vous, c'est là que vous avez grandi, Sam?
2: Oui, tout à fait, c'est ça. Je suis un nordiste, un vrai de vrai.
1: Il y a une chanson donc dédiée à votre ville, Boulogne.

0: quoi votre fidélité, votre lien à Boulogne pour en faire une chanson? C'est comme Orelsan avec Caen.
1: Bah c'est une phrase que je dis toujours, mais c'est parce que quand je l'ai trouvée, quand elle m'est venue, je me suis dit que c'était la meilleure façon de décrire cette ville-là. Et c'est un vrai compliment, hein, ça paraît bizarre, mais c'est juste que c'est une ville qui est aussi belle dans sa laideur que laide dans sa beauté. Je trouve que c'est vraiment la phrase qui lui convient le mieux, que j'aurais pu glisser dans cette chanson d'ailleurs si je l'avais pas trouvée après.
0: Pour la réédition, on note ça.
1: Pour Boulogne 2. Mais c'est une ville qui m'a hébergé, j'aime bien ce terme-là, de mes 0 à mes 18 ans. Ouais. Moi, je me définis très peu de là d'où je viens. Mais par contre, c'est important d'en parler. Je veux dire, moi, je me définis plus par là où je vais. C'est ce que je préfère. Mais par contre, je voulais quand même rendre hommage un peu à cette ville et parler aussi de ce qui se passe là-bas. Parce que c'est une ville qui a beaucoup d'histoire, qui a été détruite pendant la guerre, des choses comme ça. Mais les gens, je sais pas pourquoi, ont gardé un cœur énorme. Et les événements aussi tragiques qui s'y passent, avec le cimetière de la Manche, hein, comme on dit, les migrants qui se noient dans la Manche. Et je vois en fait tous les clichés très tenaces à Boulogne. On parle de racisme, on parle de tout ça. Alors qu'en fait, moi, tout ce que j'ai vu, c'est des pêcheurs aller sauver des migrants en mer. Donc les pêcheurs avant qui mouraient de la mer viennent maintenant sauver ceux qui sont dans des embarcations de fortune. Et ça, je voulais un peu trouver ce double sens pour raconter cette double histoire, ce passé et ce présent qui finalement se lie comme jamais à présent. Ouais.
0: Il y a beaucoup de profondeur en fait dans votre album, et c'est vrai que avec les premières chansons, notamment Les gens qui dansent, etc., on s'attendait pas forcément à ça. Est-ce que vous vous rendez compte que vous surprenez dans le très bon sens du terme? Mais voilà, moi, franchement, la première, je me suis fait avoir. Je vous ai vu arriver, votre petit look là, votre petite choré et tout. J'ai dit génial, il est trop sympa, Sam Sauvage. En fait, oui, il est trop sympa, Sam Sauvage, mais il est aussi très profond. Enfin, je veux dire, il y a du monde là-dedans.
1: Il n'est pas dépressif, promis.
0: Non, c'est pas ça, mais intelligent, vous écrivez divinement. Quand dans Roi du silence, vous racontez l'histoire alors de beaucoup de couples, mais là en l'occurrence c'est l'histoire de vos parents et de votre papa qui se barre au moment de votre naissance, vous avez des phrases géniales.

0: roi du silence, ça vous évite la consultation de psy pour vous réconcilier avec votre père?
1: Bien sûr, et c'est pour ça qu'il y a autant de métaphores. Parce que,
0: de toute façon, y a des princesses, des rois, tout ça. Mais
1: j'assume de dire que je me cache derrière ça. En fait, j'ai pas de problème à le dire, et je pense que le jour où je réussis à écrire une chanson avec des mots directs, comme je le fais souvent dans d'autres chansons, c'est que là, j'aurais vraiment guéri mon truc à l'intérieur de moi. Mais bon, on guérit pas souvent si vite qu'on veut. Et puis surtout, moi, j'ai même pas envie de guérir. Je me sens très bien comme ça aussi maintenant. Donc, je me suis un peu caché derrière ces métaphores-là. Et si je l'ai sorti, parce que c'est un peu une valeur personnelle, j'écris d'habitude plus sur les gens que sur moi. Là, je me suis dit que mon histoire, je pense que je suis pas le seul à l'avoir vécue. Je pense qu'elle parlerait à beaucoup de gens. Donc, c'est pour ça que je voulais un peu la glisser comme ça, en espérant que les gens la comprennent, la reçoivent, bien sûr. Ouais.
0: Alors, on parle de mots directs. Je ne t'aime plus, c'est suffisamment direct.
1: Ouais, là, pour le coup, j'avais pas besoin de psy. J'y suis allé franco.
0: On y va, alors. Sam Sauvage, je ne t'aime plus, mesdames, messieurs. Désolé, les psys, on peut pas tout avoir.
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0: Message reçu, Sam Sauvage est l'invité de Décibel. J'ose même pas vous demander pour qui elle était, si la personne a bien reçu le message. Non, c'est vrai. Non, mais hey, c'est hyper cruel.
1: Ouais, mais je pense que c'est mieux de le faire en chanson que de dire des mots pareils en face ou un truc du genre.
0: Puis
1: surtout, c'est plus facile de dire. Je trouve que dans la vie, c'est plus facile de dire je t'aime dans un gros mensonge que je ne t'aime plus dans une vérité bien brutale.
0: C'est pas
1: faux. Donc, dans un album, c'est mieux que dans une relation.
0: Bosser, Sam Sauvage, ce premier album, il est né de vous uniquement ou bien vous êtes plusieurs? Est-ce que quelqu'un écrit avec vous, compose avec vous, produit avec vous?
1: Alors sur Madame Messieurs, comme sur l'EP avant, l'album comme l'EP, moi j'ai fait auteur, compositeur, interprète dans sa totalité. C'est-à-dire que voilà, j'ai tout écrit tout seul, la musique aussi, le texte, et par contre l'interprétation également, pardon. Et après, par contre, pour la première fois, je me suis entouré d'arrangeurs. C'était une volonté de ma part, je voulais un peu ouvrir ma musique à d'autres horizons, notamment sur des titres comme Boulogne, Il pleut des femmes, Je ne t'aime plus, là qu'on a écouté tout à l'heure. Et en fait, j'ai rencontré des gens assez sympas pour le faire. Pierre Cheguillaume, Simon Kenéa, qui travaillent notamment avec Zao de Sagazon, à Nantes, dans un studio. On a fait ça pendant tout l'été dernier. Et puis aussi David Enfrein, qui comment travailler sur Ne t'en fais pas pour elle, la basse, un peu le... On l'a appelé le hooligan de la musique, et je trouve ça hyper bien trouvé.
0: On va écouter d'ailleurs Ne t'en fais pas pour elle tout à l'heure. Donc voilà, on va se rendre compte de ce que le hooligan...
1: C'est ça, c'est un vrai de vrai. Et une dernière personne qui est Xavier Demar, qui a travaillé beaucoup avec son frère Pierre Demar sur Je suis pas beau, pour ce côté pop, cette fraîcheur. En fait, j'allais chercher des sonorités chez des gens.
0: C'est ça.
1: Pour ressembler à mon album.
0: Parce que vous, naturellement, vous allez vers quel genre de sonorité? C'est quelque chose comme les gens qui dansent? C'est un truc un peu cold wave, un peu post-punk?
1: Du tout, mais je suis vraiment très éclectique. Donc c'est que dans chaque chanson, il y a un style différent. C'est ça que j'aime bien. C'est ce que j'espère avoir.
0: Mais par exemple, quand vous composez quelque chose qui est brut, qui n'a pas été arrangé, etc., ça ressemble plutôt à quoi? À des sons synthétiques? Ça ressemble à du piano? Comment vous?
1: Ça dépend de la façon dont je compose, en fait. C'est-à-dire que parfois, des fois, quand j'ai le texte avant, je vais l'habiller d'une certaine manière. Et quand je me dis que le texte est un peu solennel, des choses comme ça, je vais le faire au piano. Et puis parfois, j'ai un riff de guitare, ou parfois j'ai juste un truc de synthé.
0: Donc vous êtes pianiste, guitariste?
1: En fait, j'aime bien dire que je fais un peu tout, mais pas très bien. je suis pas un grand soliste de guitare, je suis pas un grand pianiste du tout. Mais
0: ça vous permet de bosser et de composer.
1: C'est ça, ouais. Ça me permet en fait de composer. Et après, il y a des gens dont c'est le métier, par exemple, d'interpréter très bien les guitares, tout ça, à qui je confie ça de manière... naturel.
0: Mais d'accord, mais je comprends mieux aussi pourquoi vous êtes tellement chouette en interview, pourquoi aussi vous êtes tellement content de faire plein de dates. C'est parce qu'en fait, toute une partie du boulot est archi solitaire pour vous.
1: Ah oui, carrément. Moi, je suis content quand je m'entoure d'équipe après.
0: Je comprends mieux ça. Ouais, c'est ça. Mesdames, messieurs, est disponible, vous l'avez compris, c'est un vrai coup de cœur pour toute l'équipe de Décibel, et c'est très sympa d'être venu nous en parler.
1: Merci de m'avoir accueilli.
0: À la prochaine, Sam.
1: À bientôt, merci pour tout.

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2: Bonjour.
3: Bienvenue dans Décibel. C'est la première fois que vous venez dans l'émission.
2: Et complètement, comment j'ai pu manquer ça, Décibel?
3: Voilà.
2: En courant.
3: Exactement. En tout cas, je suis ravie de passer ce petit moment ensemble à l'occasion donc de la sortie The Kiss the Beast. L'album commence par la chanson du même nom, un vrai générique de début comme on les aime.

Chanson que vous allez écouter une fois et chanter 150 000 fois. Voilà, c'est le principe de ce Kiss the Beast. Alors, avant de se plonger dans l'album, Sébastien, j'avais envie qu'on fasse un peu les présentations, puisqu'on ne s'est jamais parlé ici, et dire que c'est super réjouissant d'avoir un artiste tel que vous dans l'émission, parce qu'en fait, il y a plein de portes d'entrée à votre travail. Il y a des gens qui ont pu vous découvrir sur la bande originale de Lost in Translation, le très beau film de Sofia Coppola en 2003, avec Fantino.

notre ritournelle qu'on utilisait tout à l'heure en générique de bienvenue. Alors oui, elle date de l'album Politics en 2004, mais elle était aussi jouée merveilleusement à la cérémonie d'ouverture des Jeux Paralympiques Paris 2024.

0: C'est quel genre de souvenir ça pour vous, cette cérémonie des JO?
1: Grand souvenir, vraiment, c'était vraiment très impressionnant à faire. Déjà, j'étais très content qu'on m'invite, qu'on me propose de le faire. Je me suis dit, ah bah, vraiment, c'est sympa, quoi. Je me voyais finir au fond d'une cave tout seul, et puis en fait, non, on est venu me chercher, et on m'a mis en plein soleil, voilà. Non, en vrai, j'étais hyper content qu'on m'appelle pour faire ça. J'ai des grands souvenirs, je l'ai dit souvent, mais j'adorais ce convoi qui venait me chercher à les maisons pour aller répéter sur place, donc avec des policiers, des motards qui ouvraient le chemin, comme ça, Paris n'a jamais été aussi fluide.
0: C'est ça.
1: C'était journée porte ouverte. Quoi.
0: À la Concorde en 5 minutes.
1: Et c'était génial de vivre Paris comme ça. En plus, en vrai, franchement, je veux dire, Paris sans embouteillage, c'était vraiment merveilleux. Donc ça, j'adorais ça. Surtout les enfants. Il y avait ce côté convoi présidentiel qu'on aimait beaucoup.
0: Ouais.
1: Et puis, j'ai adoré être sur la place de la Concorde comme ça, mais transformé. Moi, surtout que bon, c'était à la fin de l'été, il faisait hyper beau et le ciel bleu, cette ambiance de fin d'été et tout. D'habitude, déjà, j'adore ça, la fin de l'été. Mais là, en plus, avec cet événement-là, alors, c'était vraiment magique, quoi.
0: Ouais, côté patrimonial aussi, quand même, de se dire que oui, vous avez une carrière, on l'a dit, voilà, de 25 ans, forcément plein de bons moments. Vous avez voyagé partout dans le monde avec votre musique, mais là, c'est cette chose-là de représenter la France, ça fait quelque chose à l'ego ou pas du musicien que vous êtes?
1: Ouais, quand même pas mal, je dois dire, c'est vrai. Et puis après, j'ai été fait chevalier des arts et des lettres, et je crois que c'est pour ça, j'ai l'impression, parce que c'était dans la foulée. Donc j'imagine que ça a eu une influence. Je sais pas, j'ai jamais su vraiment pourquoi j'avais été fait chevalier des arts et des lettres, mais ça, à mon avis, c'est pour ça. Et puis, c'est vrai que... Autant je suis complètement apolitique et puis j'ai un refus de l'autorité total, mais enfin, même si j'ai un super bon feeling avec la police, je me souviens notamment une fois à Cannes,
0: ouais.
1: J'avais été au Jouet Club de Cannes, et moi j'achète beaucoup de cadeaux aux enfants, enfin bon, je suis très bon.
0: Vous en avez à vous, puis j'imagine qu'il y en a en plus des enfants autour de vous.
1: Non,
0: vous
1: les gâtez. Là, c'était vraiment mes enfants,
0: enfants.
1: Les miens, ouais. Quoi. Et on avait tellement de sacs, donc on marchait un peu comme ça dans la rue, et carrément des policiers m'ont reconnu et nous ont aidé à porter les sacs de jouets jusqu'à l'appart. Donc j'étais là, ouais, super.
0: C'est classe.
1: Et donc, mais alors voilà, donc, mais enfin, en tout cas, c'est vrai que je me sens toujours un petit peu, c'est ce que je dis souvent, mais un peu renégat. J'ai l'impression de vivre tout seul dans ma cabane. Enfin, je vis pas dans une cabane, et en plus, je vis pas du tout seul. Mais c'est une impression que j'ai un peu comme ça. Donc là, le fait de participer à un truc un peu commun, de partager ça avec les gens qui habitent le même pays que moi, ça m'a fait hyper plaisir, carrément.
0: Sinon, j'ai une théorie pour la médaille. C'est peut-être pour l'Eurovision. Allez savoir. Moi, j'ai un souvenir ému de Sébastien Tellier, Eurovision 2008. Il entre sur scène en voiturette de golf. Moi, j'ai trouvé ça so chic, so French. Elle est encore dans ma playlist, cette chanson divine. Moi, j'ai trouvé extra.
1: Ah, c'est sympa. J'étais content avec cette chanson parce qu'en fait, on croit que derrière, ce sont des voix qui chantent comme des chœurs. Mais en fait, donc, les gens de l'Eurovision m'ont obligé à ce que ces espèces de chœurs qui arrivent derrière, choup, wap,
0: ouais.
1: Du choup, soient chantés en vrai. Mais en fait, non, moi, tout ça, ces sons-là, je les ai avec un synthé qui était le Roland RD700. Enfin, je ne veux pas être trop technique, mais. Et j'avais. Une fois, j'avais loué ce synthé pour un concert. Enfin, bon, bref. Et puis, j'étais tombé sur ce son-là qui est un son magique.
0: Ouais.
1: Tu vois, on appuie, on met quelques doigts et ça organise. Ça organise toute une chorale. Et j'avais adoré ce truc-là. Et je m'étais dit, un jour, je m'achèterai. Donc, je me le suis acheté. Et puis, en m'amusant avec à la maison, j'étais tombé sur cette chanson. Mais en fait, j'avais commencé, c'est rare d'ailleurs, dans une chanson, j'avais finalement, d'une certaine façon, commencé par les arrangements. Parce qu'en appuyant sur le synthé, ça faisait choupi-wapi. Et puis, par-dessus, j'avais inventé une petite mélodie. Ça donnait divine, quoi.
0: Bah, moi, j'aimais beaucoup. Voilà. Donc, moi, pour ça, je vous aurais filé la médaille. Que ce soit pour ça ou pour les JO. En tout cas, elle est là, la médaille de chevalier des arts et lettres. Bravo à vous, Sébastien

0: c'est une chanson qui s'appelle Copycat. Copycat, c'est un, dans le meilleur des cas, un copieur. Dans le pire des cas, c'est-à-dire ce qui vous est arrivé, c'est une usurpation d'identité. Ce qu'il faut dire, c'est qu'en plus de tout ce que j'ai cité, vous êtes aussi hyper célèbre, pas que pour votre musique, mais aussi parce que vous êtes un des rares hommes à être une égérie Chanel. Donc vous êtes aussi beaucoup dans les magazines de mode, dans la presse, etc. Et donc vous avez atteint un degré de célébrité qui fait que quelqu'un s'est fait passer pour vous.
1: Mais complètement. Alors bon, je l'ai appelé la chanson Copycat, mais pour moi, Copycat, c'est un serial killer qui imite les crimes d'un autre serial killer, j'imagine.
0: Ah, oui.
1: Mais en fait, la chanson, parce que j'allais pas l'appeler l'usurpateur, qui sonne moins bien que Copycat.
0: C'est pas faux.
1: Copycat, ça tape.
0: Ouais.
1: Bon voilà, donc l'usurpateur, ça claque un peu moins évidemment. Mais enfin bon, oui, c'est ce monsieur qui a utilisé mon nom, en fait, il se faisait passer pour moi.
0: En utilisant votre look aussi, qui est très connu.
1: Avec le même look et tout, ouais. Pour aller en boîte gratuitement, des cocktails gratuits, des vêtements gratuits chez Chanel, des dîners en ville avec des grands patrons et tout ça. Et en fait, c'est marrant parce que... Enfin, c'est marrant, c'est pas du tout marrant, c'est absolument atroce, mais parce qu'en fait, il a volé donc mon nom, c'est ce que j'ai dit dans la chanson, mais aussi... Il a volé une vie que je ne mène pas, parce que moi je ne fais jamais de grands dîners en ville avec des grands patrons.
0: Ouais.
1: Je ne l'ai jamais fait. Et puis et quand je vais quand
0: c'était ça le pire
1: Chanel,
0: pour vous, c'est qu'il donnait une image de vous un peu cracra que vous n'êtes pas.
1: Ah mais complètement.
0: Ouais.
1: Son côté cracra. Ah ouais.
0: Ouais.
1: Non, puis, moi bon, il y a très très longtemps, c'est vrai que j'allais en boîte de nuit tous les soirs, mais encore une fois, moi j'y allais, je cherchais l'amour, je cherchais une petite amie, j'essayais. Voilà, bon.
0: Comme tout le monde.
1: Et puis voilà. Et puis non, mais je trouve que ce que j'ai trouvé plus méprisable d'une certaine façon, c'est qu'il s'est fait ami avec des gens en se faisant passer pour moi. C'est-à-dire, il allait chez eux dans leur appart, ils
0: dînaient
1: ensemble, ils passaient des samedis après ensemble et tout. Et ça, je trouve ça, c'est bizarre, ça, quand même, de créer des fausses amitiés.
0: Oh.
1: Non, mais c'est vraiment un truc. Donc c'est ça qui m'a fait peur. Je me suis dit, bah pour faire ça, faut vraiment être quand même vachement dérangé, quoi. Donc et ça, le fait qu'il de me dire qu'il soit dérangé, ça m'a fait peur, parce qu'on sait pas à quoi s'attendre avec un mec qui est pas
0: oui.
1: équilibré, quoi.
0: Oui, on veut pas qu'il se pointe, j'en sais rien, à l'école des enfants, un truc comme ça, ça fait super peur.
1: J'allais chercher
0: mes
1: enfants.
0: Fini.
1: Je montrais mon passeport. Ah, c'est fini, ouais.
0: Ouais,
1: ouais heureusement, ouais. J'ai appelé la police et tout le bazar, quoi, je veux dire, quoi.
0: La beauté, des belles chansons, mais vous allez en trouver plein sur Kiss the Beast. Et puis, vous allez vous rendre compte que Sébastien Tellier utilise sa propre voix vraiment comme un instrument. Donc là, sur Copycat, voilà, vous avez entendu un certain traitement de sa voix. Sur d'autres chansons, c'est au contraire hyper simple. Et puis, sur Refresh, alors là, c'est incroyable.

0: c'est vous là.
1: Là, c'est moi. Alors, c'est ma voix déjà superposée. J'en ai fait beaucoup des prises. Ouais. Celle-là, j'ai bien dû superposer au moins une dizaine de fois ma voix. Et puis aussi, c'est ce que j'ai dit à Sébastien, parce que c'est encore Oscar Holter et Sébastien en duo qui produisent le morceau. Enfin, celle-là, quand même, la maquette, parce que je maquette tout avant de passer en production.
0: Donc, vous avez votre studio.
1: Je fais mon studio,
0: tout.
1: Là, je prépare tout. Donc là, c'était quand même très proche. Enfin, je veux pas retirer de leur talent. Enfin, il se trouve que c'était très proche. Ouais. Mais par contre, j'avais... Dans mon ordinateur, j'avais un truc qui permettait de faire une voix synthétique qui ressemble beaucoup à celle-là. Mais c'est-à-dire, c'est une voix synthétique, mais dans laquelle on peut pas entrer de parole. Donc ça vient. Et après, donc j'ai écrit le texte, mais il fallait recréer la même voix que cet ordinateur, mais avec du texte. Et donc on a Sébastien, c'est Sébastien qui s'y est collé, et il a passé pas mal de temps à recréer exactement ce grain-là. Et c'est ce que je dis souvent, mais j'aime bien le dire parce que en fait, c'est quand mon fils est né. Donc dans le 17e à Paris, et il est sorti, et là il a poussé un cri. Mais moi j'imaginais que les nourrissons, enfin les nouveau-nés, ça pleurait, mais en fait non, il a crié, et donc il a fait comme ça, et c'était je voulais ce grain là en fait, ce cri, parce que c'était pas juste un cri de bébé, c'était pour moi c'était, je veux dire, la naissance de l'humanité.
0: La vie, ouais.
1: Mais limite, je pense que ça, même les dinosaures faisaient presque le même son. Il y avait ce truc-là, presque irréel ou tellement réel que ça en devient fou.
0: Primal scream.
1: Comme le groupe.
0: C'est ça.
1: Correctement. Non, c'est ça en plus. Ouais. Et donc, je voulais retrouver ça pour refresh, cette espèce de truc. Parce que refresh, ok, c'est ma propre renaissance. Bon, voilà. Mais c'est aussi le fait que la vie se perpétue. Et donc, j'avais très envie de faire ça, et ça nous a pris des semaines et des semaines de bien restituer ce côté un peu rauque du cri, quoi.
0: Et à côté de ça, il y a des chansons comme Un dimanche en famille, où là, c'est juste, c'est votre voix, c'est vous. C'est...

0: Donc parfois vous poussez très très loin le traitement de la voix et parfois c'est vraiment très proche du naturel. Ça aussi c'est une liberté que vous vous donnez maintenant de traiter votre voix vraiment comme un instrument.
1: Oui, voilà, complètement, parce que aussi, c'est que la musique, c'est un monde très vaste. Il y a plein de trucs formidables. Il y a plein de basses différentes. Il y a plein de synthés différents. Il y a plein de trucs différents. Je sais pas, il y a de la chorale, il y a du tam-tam, il y a de l'afrobeat, il y a du rap, il y a de la pop. Enfin, c'est fou, mais c'est presque, je sais pas si on peut dire que c'est infini, mais c'est quasiment, les plaisirs de la musique sont quasiment infinis. Et donc, moi, comme j'adore tout ça, j'essaye de tout mettre, en fait. Sans non plus que ça fasse fourre-tout, quand même. Mais je pourrais pas. Je me sentirais enfermé si j'allais que dans un seul truc et tout ça. J'ai envie de tout essayer, mais un petit peu comme dans la vie. Enfin, quoi que je dis ça, c'est pas vrai, parce que... Enfin, j'aimerais bien, par exemple, essayer de vivre dans toutes les villes. Un petit peu à San Francisco, un petit peu à New York, un petit peu à Tokyo, tout ça. Mais je le fais pas, en fait. Ça fait depuis toute ma vie d'adulte, j'habite à Paris. Donc, je veux pas mentir aux gens. Mais c'est vrai que j'ai ce côté gargantuesque de vouloir... Ouais. J'ai envie de tout, quoi.
0: Et pour la musique, un des grands plaisirs aussi, c'est d'inviter des artistes qu'on admire sur ses chansons. Pareil, on n'ose pas forcément les inviter à dîner à la maison à Paris, mais sur un album, on les invite. Et sur votre chanson Thrill of the Night, il y a la guitare de Nile Rodgers, qu'on connaît bien évidemment, de Chic. Et il y a une voix qu'on découvre, c'est celle d'une chanteuse américaine qui s'appelle Slater.

0: Alors, Geoff ne bosse qu'avec deux Français, vous et Sheila.
1: Il a bossé avec les Daft Punk.
0: Ah oui, ouais, ouais. Ah, mais ils comptent pour des Français, les Daft Punk, c'est la classe international.
1: Ils sont tellement, okay, mais ils sont archi français.
0: Trois Français, alors. Daft Punk, Sheila, Sébastien Tellier.
1: Oui, oui. Bah, je suis très content qu'on ait pu travailler ensemble. C'est vraiment un mec que j'admire profondément. C'est un immense musicien. C'est vraiment un génie de la musique. Et justement, quand je parlais tout à l'heure de non-réflexion, c'est ça qui est formidable, c'est de travailler toute sa vie d'un instrument, en l'occurrence, lui, c'est la guitare, et que ça semble facile. Lui, on a l'impression qu'il fait ça, mais comme il respire, enfin,
0: oui.
1: Je veux dire, c'est...
0: Oui, il n'y a pas de douleur, il est très fluide.
1: Voilà. Il n'en fait pas des caisses, ouais. On a l'impression que c'est... Et c'est vraiment, mais ça, c'est vraiment à l'américaine, que le résultat semble vraiment des plus naturels. Et ça, j'adore chez lui. Et puis, j'adore parler de lui parce que, aussi, c'est ce que je dis souvent, mais c'est tellement vrai, il est extrêmement sympa. Alors que souvent, on imagine les stars américaines, en plus, moi, il y en a un paquet de stars américaines que j'ai un petit peu côtoyées, qui me faisaient carrément peur. Pas du tout. Il est sympa, comme je le dis tout le temps, il retient le prénom de tout le monde, il demande des nouvelles de la famille, il est humble, il est super cool. De lui émane un truc genre super sweet, il est vraiment merveilleux, quoi.
0: Je pense qu'il est très très heureux de faire de la musique. Vous parliez tout à l'heure d'amour de la musique et d'envie de bouffer toute la musique et de goûter toute la musique. Je pense que vous avez ça en commun, sans doute.
1: Alors lui, oui, parce qu'une fois, j'avais fait une vidéo avec lui. Enfin, on avait été interviewé ensemble à Los Angeles. Donc, le principe, c'est on se baladait en voiture dans les hills. Et puis, on discutait pendant cette sorte de balade en voiture. Et là, donc, je connais tous ses hits, les albums de Chic, évidemment, j'écoutais 15 millions de fois et tout et tout. Mais là, en plus, je me suis aperçu qu'il avait fait plein de musique pour le cinéma, tout ça. J'étais, ah bon, c'est dingue. Enfin, j'en revenais pas, mais un nombre de trucs incroyables de tout ce qu'il a fait. Je pense vraiment aussi... Parce que maintenant, je veux dire, il est plus, c'est pas un petit jeune, quoi. Et donc, mais il continue, il est en tournée. J'avais été le voir il y a pas très longtemps, au Zénith à Paris. Et c'était génial parce que donc moi et ma femme, ils nous avaient invités, mais on avait eu le droit de regarder le concert, mais dans les coulisses, mais juste au bord de la scène, sur le côté, quoi. Donc j'avais pu bien l'observer de pas très loin. Et je le voyais, mais prendre plaisir, mais c'était dingue. On a l'impression que c'était la première fois qu'il faisait de la scène, carrément. Il sautillait, il souriait, c'était dément, quoi.
0: En parlant de plaisir, je voulais vous remercier, Sébastien Tellier, parce que sur Kiss the Beast, il y a des surprises. Et c'est pas si commun aujourd'hui d'être surpris en plein milieu d'une chanson. Je pense par exemple à Lou, qui est une chanson vraiment pleine de surprises, puisqu'on commence sur une petite guitare flamenco, un petit voyage linguistique en Espagne. Après, il se passe ça, et puis après, il se passe encore autre chose.
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0: vous mentir, la première fois que je l'ai écouté, à ce moment-là, j'ai fait parce que vraiment, j'étais surprise et contente. Est-ce que vous aussi en studio, quand vous faites une cascade de la sorte, vous vous dites
1: Ouais, j'étais très content. En fait, le principe de Loup, c'est une chanson où c'est un loup qui se déguise en chien pour commettre un peu ses petits méfaits et tout et tout. Et donc, je voulais que ça soit ça. Je voulais que ce côté un peu espagnol, ce loup qui se déguise en chien, qui essaye de bien présenter avec une certaine classe et tout. Ça. Mais parfois, il redevient loup, quoi. C'est plus fort que lui. C'est pour ça qu'on passe de ce côté un petit peu, on va dire, jazzy espagnol à des côtés crazy funk, appelons ça comme ça. Et pour moi, c'était important comme ça que tout d'un coup, c'est le naturel revient au galop, comme on dit. Enfin, j'aime pas trop utiliser l'expression, mais voilà.
0: C'est là,
1: voilà.
0: Suprême.
1: Et donc, c'était ça que je voulais, quoi. Que tout d'un coup, paf, le pot, comme si il pleuvait, que son déguisement disparaissait un peu, et que ça y est, on voyait que c'était un loup qui se sentait tout nu, qui c'était l'urgence, la catastrophe, quoi.
0: C'est ça que j'adore chez Sébastien Tellier, c'est qu'on se dit quand même, il y a du monde et là-haut. Et non, mais si. Et je vous imagine, vous êtes tout seul en studio au départ, tenter des trucs. Vous parlez à voix haute?
1: Oui.
0: Ah, alors, j'en étais sûre.
1: C'est vrai qu'il faudrait, j'aimerais pas être filmé seul au studio.
0: Ah.
1: Enfin, si je me sentais filmé, bien sûr.

tout existe un peu à l'avance, mais pour aller les chercher ces notes-là, c'est, il faut se mettre dans des états pas possibles. Et puis même certaines mélodies, c'est pas qu'intellectuel, il y a un truc physique aussi. Il faut se mettre dans un état pour se dépasser. On se dépasse pas que psychologiquement. Il y a un truc physique aussi, c'est de mettre dans certaines postures ou justement d'avoir tellement essayé de trouver un truc qu'on est épuisé. C'est justement enfin quand l'épuisement il arrive qu'on trouve le truc. Donc il y a toute une série de trucs et c'est vrai que si on me filmait en studio tout ça, je pense que j'aurais l'air d'un bon barjou. Enfin déjà que c'est pas loin, mais effectivement. Mais ce qu'il y a, c'est que j'adore cette solitude parce que en studio aussi, c'est que c'est comme si j'étais face au miroir aussi. Je peux pas me mentir à moi-même. Et donc il y a ce truc là. En fait, c'est des grands moments de vérité pour moi. J'ai vraiment rendez-vous avec moi-même quand je suis tout seul en studio.

0: avoir un look de chanteur de hard rock ou de bûcheron canadien et prôner une masculinité plus douce.
1: Ben oui, c'est très important pour moi.
0: Ben oui.
1: D'être doux. Ben déjà, je pense plus. Parce que avant, on valorisait, même dans le cinéma, tout ça, on valorisait un peu les brutes ou même pas. Pas forcément des ordures, mais un peu des... Où je me souviens de cette série, L'homme qui tombe à pic. Bon, le mec, il est un peu rentre-dedans, il a un gros 4x4, il passe à travers des cercles de feu, enfin, des trucs un peu comme ça.
0: Et il pleure pas.
1: C'est-à-dire que maintenant, c'est plus pareil. Et on s'est rendu compte qu'en fait, ce mâle dominant, ce mâle alpha, il était un peu relou, quoi. Hein, et puis, il embêtait un peu tout le monde. Il prend trop de place, il gêne, il parle fort au resto, il roule vite sur l'autoroute. Enfin, il est pénible, ce mec. Donc, on n'en veut plus de ce mec. Il est trop pénible, trop nuisible. Donc, il faut bien inventer un autre style, finalement. Un autre style de perfection. Parce que, bah, quand même, il peut y avoir éventuellement, quand même, encore dans les séries ou dans les films, des hommes. Alors, comment ils vont être, ces hommes?
0: On accepte de les voir.
1: On accepte quand même de les voir. Et donc, bah, il faut bien les définir, les redéfinir un petit peu. Mais c'est vrai que maintenant, il y a beaucoup de séries ou de films où l'homme, dans ce film, dans ces séries, c'est un chouette mec.
0: Ouais.
1: C'est pas un mec qui vient là pour tout défoncer. C'est des mecs bien, quoi, coolos, quoi. Et donc, c'est ça. C'est juste ça. Donc, moi, j'imaginais, voilà, l'homme du futur, ou mais un futur proche. Hein.
0: Oui, bah, ne faites pas attendre trop longtemps.
1: Oui, voilà.
0: Le plus proche possible.
1: Voilà. Mais après, il faut pas non plus. Enfin, tout ça, naïf de cœur, tendre et rêveur, ok. Mais il faut pas non plus être mielleux, au gnangnang, machin. Il faut. C'est juste qu'il faut que ça soit sweet, quoi, tout ça. Voilà.
0: Sébastien, après vous avoir remercié pour cet album et souhaité une très belle tournée, qu'est-ce qu'on peut vous souhaiter pour la suite ?
1: Je pense qu'il faudrait quand même inventer une sorte de médicament où on puisse manger autant qu'on veut sans grossir. Ce serait vraiment mon rêve.
0: Ça, c'est cool.
1: Enfin, moi, c'est ce que je fais, mais je me le permets que l'été. J'essaye de faire que des repas de suite avec frites. Enfin, à part le petit déjeuner. Et l'été, alors c'est pas l'été dernier, mais l'été d'avant, j'avais réussi à faire 17 repas de suite avec frites.
0: Ouais.
1: Et puis après, malheureusement, bah non, c'est la fin des vacances, c'est duré.
0: Si vous vous présentez au présidentiel, je vote pour vous, j'adore ce programme. Sébastien Tellier était dans Décibel. Merci beaucoup, Sébastien.
1: Merci à vous.
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2: C'est Décibel avec ce soir les chansons préférées d'un de vos animateurs préférés.
3: Il n'est pas 20h, il est midi là.
2: Il est midi. Les 12 coups de midi, le générique culte et un animateur tout aussi culte, Jean-Luc Reichmann, mais qui depuis 2013 incarne aussi Léo Mattei, un policier incontournable de vos soirées télé. Il est ce soir dans Décibel. Il n'est pas midi, alors je ne vous dis pas bon appétit, Jean-Luc Reichmann.
3: Non, mais le gars, il est automatisé. D'un seul coup, il est midi. Je ne comprends pas, il est midi moins 7. Non, écoutez, je suis très très heureux d'être là. J'adore la radio, je suis un fan de radio.
2: Déjà, vous avez une voix de radio.
3: Je ne sais pas de quoi vous parlez.
2: Oh là là, tout dans la gorge. Non, mais c'est incroyable, bravo, bravo, c'est magnifique. Jean-Luc Reichmann, donc oui, vos débuts à la radio, et puis ensuite la télé, et la fiction, c'est ce qui arrive en dernier sur votre CV. Mm-hmm. Vous n'êtes pas que acteur d'ailleurs, hein. Mm-hmm. Vous êtes aussi dans les coulisses de Léo Mattei, mm-hmm. puisque vous faites partie de l'équipe de production, on dit, c'est ça?
3: Oui, en fait, on a créé carrément cette série, elle est française, donc effectivement, on est dans la production artistique, pas du tout en ce qui est des contrats, des chiffres et de l'argent, loin de là. Moi, ce qui m'intéresse avant toute chose, c'est de faire passer des messages, comme vous le savez, aussi bien sur les enfants, qui pour moi est la chose la plus importante de la vie. L'enfance et la différence sont mes deux combats. Alors effectivement, ça a commencé jeudi dernier avec un premier épisode. Et puis tous les jeudis soirs, pour l'instant, il y a Léo Mattei, Brigade des mineurs. Oui, donc on a créé ça, série française, création 100% française, qui s'exporte, ma bonne dame Émilie.
2: Qui regarde ça dans le monde?
3: Dans 51 pays. Dans le monde. Ah, ça, elle rigole plus du tout, là.
2: Ah non, je suis bluffée.
3: Et le 51e pays, ça a été le Japon qui a accepté de nous diffuser cette production française. Alors là, ça rigole moins, hein. Ouais. Vous avez vu, elle rigole beaucoup moins.
2: Je rigole
3: moins,
2: pas du tout, là. Non, je suis épatée parce qu'il y a évidemment d'excellents concepts français qui peuvent être adaptés à l'étranger. Genre, ils nous sucent nos idées et puis ils les font à leur manière. Mm-hmm. Mais là, vraiment, que vous soyez diffusé comme ça partout dans le monde, bah, je vous félicite.
3: Ouais, c'est gentil. Ouais. À l'époque, il y avait un slogan en France, vous n'étiez pané, qui disait, en France, on n'a pas de pétrole, mais on a des idées. Et ben voilà, je me suis battu. Il paraît que c'était pas possible de créer une fiction française il y a 13 ans. Et ça fait 13 ans, donc 64 épisodes qui sont diffusés un peu partout dans le monde pour défendre la cause des enfants. Ça veut dire que 13 ans plus tard, ça marche toujours. On aurait aimé que ça marche plus, mais bon, comme vous voyez, l'enfance est au cœur en plus de l'actualité en ce moment, avec tout ce qui se passe partout. Donc il faut mettre de temps en temps le doigt où ça fait mal, c'est-à-dire que nos enfants, il faut les prendre comme des personnes à part entière et puis les respecter aussi, les écouter surtout.
2: Oui, c'est ce que fait votre personnage Léo Mattei, et il se bat pour les enfants. Léo Mattei, Brigade des mineurs, donc ça a recommencé sur TF1 avant-hier. Ça va cartonner cette nouvelle saison. Il y a plein de nouveautés, on en parlera tout à l'heure.
3: Avec plaisir.
2: Mais on est aussi là donc pour la musique ensemble, Jean-Luc. Vous m'avez fait une playlist. Je veux pas vous flatter, mais franchement, je fais un petit coup d'œil en régie. Et vous êtes dans notre top 3 de l'année, là.
3: Mais non, qui sont les deux premiers?
2: Je vous dis pas.
3: Ah, vous voyez, vous voulez pas vous fâcher avec personne.
2: Non. Si, alors il y a Adamo qui nous a fait une playlist incroyable. Parce que,
3: ah oui, alors ça, c'est encore une autre génération. Adamo. Tombe la neige, laisse mes mains sur tes hanches.
2: Il écoute des trucs assez récents aussi. Oui. Il nous a sorti un Shakira ou un truc comme ça, c'était très drôle. Mm-hmm. Mais là, votre playlist, Jean-Luc, elle est éclectique, elle est réjouissante. On va chanter très fort. Alors, je rassure tout le monde, c'est la Saint-Valentin. Mais on va pas être emmerdé par les slows, visiblement c'est pas votre truc.
3: Non, il y a des petites choses un petit peu nostalgiques, mais enfin vos auditeurs de ici, je pense qu'ils vont être sensibles. Je me suis adapté aussi, bien évidemment, à votre auditoire qui, je pense, va apprécier ces petits moments.
2: Oh oui, on y est sensible. On commence avec Joe Dassin.
3: Ah,
2: l'équipe à Jojo.
3: Mais oui.
2: Alors, est-ce que ça fait partie de vos chansons totem, genre sur un tournage, au moment de commencer pour se donner la pêche?
3: Je peux pleurer à chaque fois que j'entends cela, parce que mon papa appelait ma maman Jo. et Jojo. Et dans l'équipe à Jojo, eh ben, il n'en manquait jamais. C'était toujours une bande. Et papa était un petit peu plus pudique, réservé, alors que maman, Jojo, qui s'appelait en fait Josette, eh ben, dans l'équipe à Jojo, il n'y en a jamais un qui manquait. Et c'était toujours la joie, c'était toujours le partage. Joe Dassin, c'est papa, c'est maman. Dans la voiture, quand on partait en vacances, qu'on cherchait à regarder les plaques d'immatriculation.
2: Ah oui, le grand jeu des enfants devant les écrans.
3: Mais ouais, c'était ça. Eh ben, on écoutait l'équipe à Jojo. Et puis, quand maman est partie, eh ben, on a mis ça le jour de son enterrement. Et à chaque fois, c'était l'équipe à Jojo. C'est-à-dire que maman, c'était plein de positivisme, plein d'espoir. On buvait toujours l'apéro avec Jojo. Et puis, c'était toujours des prétextes pour se rassembler, pour chanter et puis pour vivre la vraie vie.
2: Oh là là, elle est pour Jojo, alors celle-là. Et pour vous toutes.
3: Pour ma maman. Vous allez voir, vous allez chanter. Hein. Et puis, il ne faut pas que je pleure en plus. Hein.

0: Qu'est-ce qu'on était bien dans l'équipage Jojo. Jean-Luc Reichmann, beau premier choix pour démarrer la soirée.
1: C'est super gentil. Non mais vous voyez, j'ai encore les yeux qui brillent.
0: Ouais.
1: Pierre, c'était mon père. Et dans l'équipage Jojo, je réécoutais ses paroles. Je ne vais pas chialer, je vous promets, je ne vais pas le faire. Je notais, comme vous pouvez le voir, il n'y avait jamais un copain de trop dans l'équipage Jojo. On partageait tout et on n'avait rien. C'est-à-dire qu'aujourd'hui, imaginez-vous, avec les réseaux sociaux, ils ont tout. Il y a une éducation pour les enfants, puisqu'on parle de Léo Mattei, de la voyage des mineurs. Aujourd'hui, ils font leur éducation avec effectivement tous ces réseaux sociaux, avec leurs ordi, leurs portables, etc., leurs smartphones. Mais là, c'est la quintessence même de l'humanité, du partage. On allumait une cigarette et tout s'allumait. C'était quelque chose de dingue. Qu'est-ce qu'on était heureux, qu'est-ce qu'on était bien. Mais ils avaient rien, quoi.
0: Ouais.
1: Et c'est avec ces petits riens qu'on fait des grands tout. C'est ça l'éducation. Il faudrait y revenir un petit peu à cette base humaine, vous voyez,
0: chaleur humaine, vous avez raison.
1: Mais rien, et puis l'écoute de l'autre autour d'une table, et puis on se parle, quoi. C'est ça, en fait. C'est pour ça que j'adore la radio. Je suis un fan de radio, je suis un malade de radio.
0: Et il est fort en radio, vous l'avez.
1: Mais non, mais c'est la vérité. Là, en plus, on n'est pas filmé.
0: Non, on a le droit d'être moche. En vrai, on est très beau. Je vous l'annonce. Cette soirée de Saint-Valentin.
1: Vous oui, mais
0: quand même, on est beau gosse. On s'est mis en noir et tout.
1: Ouais. Oui, c'est vrai que c'est la soirée. C'est bizarre qu'on se retrouve une soirée de Saint-Valentin. Vous et moi.
0: Oui, quand même, Jean-Luc.
1: Seul. Et en plus, il n'y a pas de lumière, il n'y a rien.
0: Et c'est notre premier date. On ne s'était jamais rencontrés.
1: C'est la classe. Moi, je dis c'est la classe. Voilà. Ici, c'est la classe.
0: Alors ça, je pense que l'équipe va le découper.
1: Ouais, c'est ça.
0: Et on va l'entendre toute l'année.
1: Comme dirait Jean-Luc, ici, c'est la classe.
0: Jean-Luc Reichmann, oui. Le seul slow de la soirée, puisque c'est la Saint-Valentin,
1: oui.
0: J'ai choisi le slow des slows. Hôtel California, que nous appelons entre nous 6 minutes 05 pour conclure.
1: Ouais.
0: Est-ce que vous l'avez testé? Est-ce que vous l'avez testé?
1: Elle s'appelle Anaïs, Iris.
0: Iris, la réalisatrice de l'émission.
1: Iris, coupez la lumière, parce que pendant 6:05, il va se passer des trucs. Non, Hôtel California, alors vous, ça vous parle pas, mais moi, Hôtel California, mais j'ai dansé des slows.
0: Moi aussi, qu'est-ce que vous croyez ?
1: Maintenant, vous êtes toute jeune, arrêtez.
0: Oui, mais c'est un slow qui se transmet, je pense.
1: Ouais, et puis qui se transforme aussi, et puis qui se transmute, et puis je trouve qu'il est transgénérationnel.
0: Ouais.
1: On a vécu des émotions, c'est-à-dire qu'on peut s'arrêter, vous écoutez ça quand vous êtes en voiture, puisqu'il y a beaucoup de gens qui sont en voiture qui nous écoutent en ce moment, et puis vous oubliez tout, quoi. Vous oubliez tout, vous faites appel à un affect, à des souvenirs, à des émotions. C'est ça, en fait, la radio. Et Hôtel California, la Californie, pour nous, ça nous est rêvé quand on avait 14-15 ans. C'est quelle année, ça ?
0: 77.
1: 77, voilà. Ouais. Donc, j'étais ado.
0: Ouais.
1: Et ça nous faisait rêver, la Californie. On rêvait d'aller aux États-Unis. Et puis après, on y est allé, puis on n'a pas été déçus du tout. Donc, voilà, c'est encore un fantasme. Et puis, quand vous écoutez la mélodie... Non mais attendez, Hôtel California, Eagles.
0: Les mecs sont forts.
1: Ah ouais, non seulement ils sont forts, mais ça envoie.
0: Et nous, puisque ici c'est la classe, l'a dit Jean-Luc Reichmann,
1: ouais.
0: On ne coupe pas Hôtel California.
1: Non.
0: Vous avez vraiment 6 minutes 05 pour conclure, les amis. Force à vous.
1: Si toutefois vous allez en soirée avec votre belle, avec votre beau, n'hésitez pas à garder cette musique de dingue. Ça s'appelle, pour votre soirée de Saint-Valentin, les préliminaires, avant que ça fasse boum boum.

0: guitare quand même.
1: Ah bah une merveille,
0: Eh, soirée de Saint-Valentin.
1: Bah oui. Vous écoutez ici, c'est la Saint-Valentin. Alors si vous nous écoutez, c'est peut-être que vous n'avez pas de rancard. Ouais. Donc Jean-Luc Reichmann et moi, on vous embrasse.
0: Voilà, c'est ça. On est de tout cœur avec vous. Et de temps en temps, il vaut mieux être seul. Je tiens à le préciser.
1: Que mal accompagné.
0: Avec sa petite radio ici. On est tranquille, ici et maintenant. Voilà, on est là. Soirée de Saint-Valentin avec Émilie. On se découvre, on parle de la vie.
1: C'est pas mal. Hein.
0: C'est très, très bien.
1: Est-ce que vous nous feriez pas un peu danser, Jean-Luc?
0: Mais avec beaucoup de joie et de gaieté, bien évidemment.
1: Ouais, hein, parce que bon, là, Hôtel California, ok, mais en 2025, on a beaucoup dansé sur une chanson que vous avez choisi de partager avec nous ce soir, qui s'appelle Soleil Bleu.
0: Alors, Soleil Bleu, je trouve, on parlait d'optimisme, c'est un grand coup dans le micro que vous venez de faire.
1: Pardon.
0: Je ne vous raconte même pas la preneuse de son, la réalisatrice.
1: Sarah et Iris, elles n'ont plus d'oreilles.
0: Cette femme est troublée un soir de la Saint-Valentin. Elle s'est jamais touché le micro comme ça devant tout le monde.
1: Jamais.
0: Oh, laissez-moi vivre comme je veux, les pieds dans l'eau et la tête en feu. Oh, laissez-moi vivre comme je veux, sur des nuages, sous mon soleil bleu. Quand j'ai entendu ça, Louisa, j'ai trouvé qu'il y avait une espèce de fraîcheur qui arrivait. Et en plus, ça allait bien avec vos logos tout bleu, bleu ciel, ici, France Bleu, enfin la vie, quoi.
1: Magnifique.
0: Et je trouve que ça fait du bien d'entendre des personnes qui prônent comme ça le positivisme et puis et qui sont pas dans une espèce de torpeur du pourquoi, du comment, parce que tu es parti, quand est-ce que tu reviens, etc.
1: Ah oui, là, c'est vraiment pas l'ambiance.
0: Il y a une espèce de soleil derrière les nuages. On en a besoin, on en a envie, déjà le 14 février. Et puis, ça envoie un joli signal quand même, non, Mme Émilie?
1: Je suis bien d'accord, monsieur Jean-Luc.
0: Hein, on est d'accord.
1: Je dis même que là, le pays est prêt pour se mettre à danser avec Louisa.
0: Ah ouais?
1: On y va?
0: On y va.
1: Allez, c'est...
0: Faites attention, ça va vous faire bizarre. Regardez ça. Regardez. On est déjà sur une plage, là, non?
1: Ah, complètement.
0: Vous voyez ça? Les rochers, le sac, le ressac, le mou et le remous.

0: Si vous êtes fan de Louisa, que vous avez peut-être découvert avec cette chanson, sachez qu'elle sortira au printemps prochain un album un peu en français, un peu en portugais brésilien, puisqu'elle est d'origine brésilienne et elle a bien fait danser notre invité Jean-Luc Reichmann.
1: Oui, c'est moi.
0: Ça va, Jean-Luc ?
1: Je vais très très bien. Je suis heureux parce que voilà, j'étais en pleine promo de Léo Mattei et là c'est une espèce de petite bulle avec vous. Je suis très très content.
0: Ah, merci. On va en reparler de Léo Mattei puisque la nouvelle saison a commencé avant-hier.
1: Jeudi.
0: Si vous voulez en savoir plus et notamment les nouveautés de cette nouvelle saison, et ben il faut rester dans le coin parce qu'avec Jean-Luc on fait une petite pause, on revient dans 22 secondes, comptez bien.
1: 22, 21, 20.
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0: Et notre invité, c'est Jean-Luc Reichmann à la télé le midi et le soir dans le rôle de Léo Mattei. Léo Mattei, c'est le commandant de la brigade des mineurs à Marseille. Quelle bonne idée de tourner à Marseille. Quel kiff à chaque fois.
1: Ah ben c'est Marseille, c'est la lumière, c'est le respect de la différence, c'est la tolérance, c'est les paysages.
0: C'est le bordel aussi. C'est mais c'est ça qui est bien.
1: Ouais, mais c'est l'amalgame de tout ce qui se passe en ce moment dans la société.
0: Ouais.
1: Donc effectivement, mais moi je trouve que ça se marie très bien. Alors effectivement, moi je me sens bien au stade Vélodrome, je me sens bien à Marseille, parce qu'il faut se mêler à la vie locale et c'est ça aussi l'acceptation des enfants. Là il y a un enfant qui s'appelle Caïs, qui est magnifique dans Léo Mattei, qui est un pur produit marseillais.
0: Avec un accent.
1: À couper au couteau.
0: C'est pagnol.
1: Qui est
0: bébé pagnol.
1: Mais quand on a Bengouze, voilà, qui représente Marseille, on a effectivement Roland Courbis, qui a été à l'Olympique de Marseille, on a Adil Rami dans les épisodes qui vont arriver. Mais Marseille, pour moi, c'est le reflet de notre belle province, la région PACA. Alors, on tourne un petit peu dans toute la région PACA.
0: Ouais.
1: Mais c'est le reflet de la couleur, de la joie, et puis de notre belle France que vous représentez si merveilleusement bien dans vos radios ici.
0: Ah, alors ça c'est sympa de le préciser.
1: Non mais c'est vrai en plus.
0: Non, c'est vrai.
1: C'est vrai parce que c'est la vie locale.
0: Ouais.
1: Et en fait, c'est synonyme de proximité. Mais vous savez, Léo Mattei, c'est de la proximité. Et puis c'est mettre le doigt de temps en temps où ça fait mal, cette proximité avec les enfants.
0: Ouais.
1: Les prendre une fois de plus comme des personnes et les écouter. Et savoir les écouter, parce qu'autrement ça fait des drames. Voilà, l'actualité, elle est pleine d'enfants, elle est pleine d'adolescents. Et Léo Mattei, c'est la seule fiction qui revendique Brigade des mineurs.
0: Ouais.
1: Et faites attention à nos enfants.
0: Et c'est très beau, ça a en plus énormément de succès, ça a recommencé avant-hier. Léo Mattei, une nouvelle saison, vous avez cité quelques invités, j'ajoute Ariane Brodier,
1: oui.
0: Et Vanessa Demouy.
1: Oui, ça c'est
0: on choisit pas les plus moches, Jean-Luc.
1: Non, c'est pour...
0: Ça va
1: ouais.
0: C'est pas trop dur, Léo Mattei.
1: Vanessa Demouy, c'est pour la semaine prochaine, vous allez la voir comme jamais vous l'avez vue. Alors c'est vrai qu'en ce moment, elle est dans sa quotidienne, bien évidemment. Et puis,
0: qu'elle
1: interprète avec brio, mais Vanessa Demouy, c'était la petite amie quand même de tous les Français pendant des années. Et là, elle a passé 50 balais, elle arrive sans maquillage, sans rien, nude, mais totale. Et vous allez voir, c'est une maman qui est en détresse jeudi prochain et qui a perdu sa fille depuis un an, elle la recherche. Et en parallèle, il y a des enfants, c'est assez rigolo parce que c'est un peu comme, je sais pas si vous avez la référence de Stranger Things.
0: Oui, c'est la série enfants, de Netflix.
1: Oui, exactement. Ouais. Ce sont les enfants qui font leur enquête en parallèle de la Brigade des mineurs. Et à un moment donné, je trouve que c'est la réunion de toutes les générations dans cette transmission. Et Mattei dit, attention, vous pouvez pas faire n'importe quoi. Oui, mais nous, on va vous aider. Nous, on va trouver la solution. Et c'est vachement intéressant de voir la belle Vanessa Demouy au milieu de tout ça, parce que c'est une femme qui est totalement en perte de vitesse, parce qu'elle cherche sa fille depuis un an, qui a disparu. Et c'est un épisode vraiment hyper, hyper touchant. Que vous
0: ça,
1: allez
0: c'est la semaine prochaine.
1: Ah ouais, c'est jeudi prochain. Ouais.
0: Là, on cite aussi celles et ceux qui partagent l'écran avec vous dans tous les épisodes de Léo Mattei. Il y a Louvia Bachelier.
1: Oui, Louvia Bachelier qui joue aussi dans Demain nous appartient et qui est merveilleuse. 24 ans, une fille pleine de vie, avec des yeux qui brillent, qui n'a pas son portable entre les prises, qui est totalement vouée à la cause des enfants. Elle est magnifique, elle est solaire.
0: Vincent Desagna, Monsieur Morning Live.
1: Morning Live.
0: Il est parfait.
1: Ah oui, avec Michael Youn, c'était la bande de Fatal Bazooka et de Foot à Cagoule.
0: C'est ça. Oui. Il y a Roman Portail, Gwendal Marimoutou et Natacha Saint-Pierre. C'est marrant, c'est deux chanteurs, Gwendal Marimoutou et Natacha. Et puis vous avez eu Stomy Bugsy aussi, il n'y a pas longtemps, dans Léo Mattei. Il y a un truc avec les chanteurs, vous trouvez que ce sont des bons comédiens?
1: Ouais, non, mais je trouve que ceux qui ont envie de défendre la belle cause pour se rejoindre à nous sont les bienvenus.
0: Ouais.
1: Alors effectivement, Natacha Saint-Pierre, c'est ma petite amie dans le film, hein, je tiens à le préciser. Mais voilà, elle est pleine de peps, elle est très très élégante. Et puis Gwendal Marimoutou, il est solaire aussi, metteur en scène de choses fantastiques en ce moment. Non, mais il faut laisser la place aux jeunes. Et puis les gens qui veulent se rallier à nous sont les bienvenus.
0: Très bien, ralliez-vous à Léo Mattei, Brigade des mineurs. La nouvelle saison a commencé avant-hier et vous avez rendez-vous avec Jean-Luc Reichmann, donc tous les jeudis soirs sur TF1 et sur TF1+.
1: Oui, c'est ça, oui.
0: Très important, TF1+.
1: Ah bah oui, maintenant c'est le replay.
0: J'ai pas encore pigé comment ça marche, mais c'est important. Moi,
1: c'est à la demande, en fait.
0: À la demande.
1: Ah, vous avez pas
0: veut.
1: Oui, mais c'est bien de prendre la télé quand on veut.
0: Bah oui, c'est formidable.
1: En plus, c'est gratuit, je crois. Oui. Donc,
0: merci, TF1+.
1: Voilà, c'est ça. C'est bien le replay, quand même.
0: Ah là là. Allez, ça aussi, c'est gratuit. Une playlist sur mesure pour vous, pour ce samedi soir, par Jean-Luc Reichmann, qui, pour celles et ceux qui ont raté le début de l'émission, je le rappelle, a fait le début de sa carrière à la radio. Donc les disques, la musique, il connaît et il en parle avec amour et gourmandise. Et là, c'est Véronique Sanson qui débarque, Jean-Luc.
1: Beaucoup de gourmandise. J'ai eu la chance de la rencontrer, de l'interviewer. C'est une femme avec une carrière de dingue, avec une voix. Elle a ouvert la voie à sa voix, d'ailleurs, c'est le cas de le dire, avec des paroles de folie. Et puis le morceau qu'on va écouter, chanson sur une drôle de vie, tu m'as dit que j'étais faite pour une drôle de vie, j'ai des idées dans la tête et je fais ce que j'ai envie. Je t'emmène faire le tour de ma drôle de vie. Et ça, je crois que ça va plaire à vos auditeurs.
0: Ah oui, ils sont très fans, je crois même qu'ils la connaissent par cœur. Alors, allez-y, chantez très fort et très faux, on s'en fiche, on a le droit, c'est samedi soir.
1: Très fort et très faux.

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0: C'est la Saint-Valentin, dis.
1: Et on se fait un petit accent québécois.
0: Ben ouais.
1: C'est gratuit, ça fait plaisir. C'est comme ça avec Jean-Luc Reichmann. Vous avez un petit bonus sur la chanson de Véronique.
0: Faites des accents. On n'a plus le droit de faire d'accent, ça me fait rire maintenant. Ils sont mignons, vos petits stagiaires qui viennent de passer en troisième.
1: Ah, bah oui, c'est comme ça. Nous, on
0: a fait des petits selfies.
1: Ah oui. C'est le service public, Jean-Luc.
0: Mais oui. Ne l'oublions pas, c'est le service public.
1: Le patrimoine de celles et ceux qui n'en ont pas, parce que c'est à tout le monde.
0: Voilà.
1: Ça, c'est beau.
0: Félicitations.
1: Merci.
0: Le patrimoine de ceux et celles qui n'en ont pas, signé Émilie. D'accord, merci.
1: Dites donc, Jean-Luc.
0: Bah, dites donc.
1: Feu Chatterton.
0: Oui, ah ça c'est bien ça.
1: Alors ça vous aimez bien. Comment vous découvrez la musique, vous
0: de Feu Chatterton?
1: En général, vous farfouillez sur Internet, vous allez à la FNAC, qu'est-ce que vous faites?
0: Non, mais à chaque fois, à la FNAC, on va encore à la FNAC.
1: Je sais pas, il y a peut-être des gens qui vont au Furet du Nord, si vous êtes dans le Nord.
0: Extraordinaire pour répondre à votre question sur Feu Chatterton. J'étais le parrain d'un festival qui s'appelle le Festival de la Paille à Métabier. C'est le seul festival qui se situe au pied des pistes d'une station de ski à Métabier. Et c'est extraordinaire. Donc, Festival de la Paille, en plus, ça peut vous intéresser. Ce sera malheureusement, les festivals ont beaucoup de problèmes, de subventions, comme vous le savez.
1: Oui.
0: Et ce sera le dernier festival cet été, fin juillet, je crois. Et je suis le parrain. Et là, je rencontre des gens qui s'appellent Feu Chatterton. Et Feu Chatterton, c'est des gens, je trouve, qui sortent de l'ordinaire et qui envoient des messages de dingue.
1: Ouais.
0: Le dernier, effectivement, je pense que c'est celui que nous allons écouter.
1: Oui, allons voir.
0: Allons voir. Ça veut dire quoi, allons voir? Ça veut dire soyons curieux.
1: Oui.
0: Et les gens qui sont pas curieux, je trouve qu'ils se tarissent. Et dans les messages de Feu Chatterton, ils ont rempli, je sais plus si c'était le Zénith, l'Arena, là, il y a pas longtemps. Et ils sont à guichet fermé.
1: Ouais.
0: Et je me suis vraiment penché sur leur discographie et j'ai trouvé que c'était vraiment des gens bien, donc voilà comment je les ai rencontrés. Mais après, c'est ce qui passe à la radio, c'était un petit peu tout. C'est la curiosité, il faut aller chercher.
1: Ils ont rempli deux Bercy cette semaine.
0: Ouais, c'est ça.
1: Raison,
0: merci beaucoup.
1: Merci beaucoup.
0: Oui. Non, mais bon,
1: voilà le genre de jeu de mots de qualité que nous ne pourrons plus faire puisque maintenant il faut appeler Bercy Accor Arena. C'est beaucoup moins drôle.
0: Bah oui, qu'est-ce que vous voulez que je dise? On est sponsorisé par une banque, j'ai vu en plus.
1: C'est ça, le Crédit Mutuel qui donne le là.
0: Voilà, qui donne le là. Moi, qu'est-ce que je faisais? Je faisais Crédit Agricole. L'imagination dans le bon sens.
1: Mais quelle voix.
0: Bah oui. Renault, les voitures à vivre.
1: Ah, c'était lui.
0: Oui, c'était moi aussi. Ah. Et chaque dimanche sur TF1, une grande soirée de grands films.
1: De grands films.
0: Avec Whirlpool, le monde de l'électroménager.
1: Oui, c'était moi.
0: J'en fais plein des pubs, vous inquiétez pas, on est en direct.
1: Vous voulez pas nous faire un petit ici, meilleure radio de France, validé par moi-même?
0: Ici, meilleure radio de France, validé par Émilie.
1: J'adore, il est trop fort.
0: Feu Chatterton. Plein d'espoir. Écoutez ça, ça monte en puissance.
1: Allons voir.
0: Ouais. Non mais allons voir. Restons pas là. N'ayons pas peur de nous tromper. Allons-y, allons voir.

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2: J'adore l'idée. 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C'est la musique française comme je l'aime.
0: Arthur Teboul, qui est le chanteur de Feu Chatterton et qui écrit les paroles, il écrit aussi des bouquins de poèmes. Et c'est vrai que là, de vous entendre dire les paroles et pas chanter, on se rend compte quand même de la qualité des paroles des chansons de Feu Chatterton.
2: Et puis c'est ce qui fait aussi la chanson française dans toute sa splendeur. On a vraiment des paroliers qui sont dingues, des arrangeurs qui sont dingues, et Feu Chatterton, pour moi, ça fait partie des gens brillants dans tous les sens du terme.
0: Feu Chatterton, donc, vous aviez découvert Jean-Luc Reichmann au Festival de la Paille à Métabier. Donc, prochaine édition, les 24 et 25 juillet, il y aura Louisa, qu'on a écouté tout à l'heure. Et puis, un groupe de rock français qu'on aime beaucoup, qui s'appelle Skip the Use, et qui
2: vous rappelez
0: son retour.
2: Les petits cœurs des enfants derrière.
0: Sauf que c'était des vrais enfants, donc c'était moins bizarre.
2: Ça fait un peu bizarre.
0: J'avoue. allez, changeons de registre totalement. Mm-hmm. On va retrouver Johnny. Alors, votre histoire avec Johnny, Jean-Luc Reichmann? Est-ce que vous avez eu la chance de le croiser, de le rencontrer une fois?
2: Oui, bien sûr.
0: Mais racontez-moi, bon sang.
2: Mais plusieurs fois, bon sang de
0: mais
2: bonsoir.
0: Mais racontez-moi la meilleure.
2: Ah non, mais c'est plusieurs fois.
0: Ah ouais?
2: Il me disait, tu jures, j'aime bien parce que toi, tu fais du bonheur aux gens. Le bonheur aux gens, quand je me réveille avec toi. Il était extraordinaire. Je fais mon sport avec toi. À l'époque, je regardais Attention les marches.
0: Attention les marches.
2: Oui, il m'avait dit ça. Je vous assure. Et moi, j'aime bien Attention les marches parce que les gens, ils sont heureux. Et quand je vois les gens heureux, je suis heureux. Et ça m'avait hyper touché, hyper ému. Et alors moi, qui dis tout à tout le monde, je dis, mais dis donc, je vous ai regardé chanter. C'était un soir, je crois que c'était au Grand Dôme à l'époque, Porte de Versailles, là, au Dôme. Et je dis, donc, vous avez fondu, vous avez plus de fesses, quoi. Et là, il me dit, tu as raison, en ce moment, je travaille le haut. Et je trouvais ça complètement dingue. Et après, je l'avais vu à Bercy, je sais plus pour quelle occasion, j'étais à côté de Jean Reno, je crois, avec Jean Reno, bien évidemment, Victor, nettoyeur.
0: Ouais.
2: Et après, on avait tous été rue Blanche au Théâtre de Paris. Il avait fait un deuxième concert après Bercy. Je vous promets que c'est vrai. Et on avait été invités aux deux concerts avec grande joie, bien évidemment. Et puis, il m'avait vu à la fin du deuxième concert. Donc, c'est-à-dire que Bercy termine à 23h30 minuit. Le temps qu'on se marre tous, rue Blanche, vous voyez où on est, au Théâtre de Paris, tout en bas. Il recommence avec que des musiciens, des potes à lui, qui viennent de partout dans le monde. Un harmoniciste, un machin, etc. Il fait un deuxième concert de 2 heures.
0: Incroyable.
2: Ah non, mais je vous assure, j'ai vécu un truc de dingue. Et à la fin du concert, je dis, il me fait, ah, tu es là. Je dis oui. Il me fait, tu as vu, j'ai repris un peu du cul. Mais je vous promets que c'est vrai, c'était Johnny Hallyday. C'était quelques années plus tard, j'ai pensé à toi et j'ai travaillé mon cul. Et là, j'explose de rire. J'ai dit, on va boire un verre. Il dit, non, je vais pas boire un cul, parce qu'autrement, ça va pas aller. Il était fracas de fatigue, c'est normal.
0: À 3h du mat, le mec a fait 2 concerts.
2: Mais 2 concerts, un Bercy pendant 3 heures, genre un truc comme ça, de 21h à minuit. Et après, il enquille avec 2 heures sur un bœuf, avec que des potes et des musiciens internationaux, de fou. Et il avait une logique totalement déconcertante dans ses propos, vous rappelez de l'histoire du Dakar, si on n'avait pas perdu 3/4 d'heure, on serait arrivé à 3/4 d'heure. Mais c'était extraordinaire.
0: C'est du bon sens, hein?
2: Ah, mais c'était rien. C'était, vous voyez, l'imagination dans le bon sens.
0: Ah, ça
2: vous
0: aussi,
2: voyez,
0: c'était beau.
2: C'était pas Crédit Habituel, c'était Crédit Agricole. Mais en tous les cas, Johnny, c'était, pour moi, c'était un homme magique. Il a ressuscité 25 fois dans sa carrière. Et puis, il envoyait de dingue. Quand vous étiez à côté de lui, il y avait la flamme dans ses yeux. Et il était là pour la transmission. En revanche, c'était lui le patron. Il te laissait le micro avec un grand plaisir incommensurable, mais c'était lui le patron. Mais quelle générosité, vous pouvez même pas vous imaginer, on en a reparlé il n'y a pas longtemps, puisque j'ai invité Lara Fabian dans une émission à midi, et elle disait que c'était une de ses plus grandes émotions. Amel Bent, Patrick Fiori, tous ces gens qui l'ont côtoyé. Voilà, et puis la chanson qu'on va écouter, pour moi, c'est le vrai Johnny.
0: Le patron.
2: Ouais.
0: Paroles et musique, Jean-Jacques Goldman.
2: Ouais.
0: Johnny qui chante.
2: L'envie. Extraordinaire. C'est fou, hein. Il a tout vécu. Et à la fin, il dit qu'on me donne l'envie d'avoir envie. C'est beau, hein, ce soir de Saint-Valentin.

0: Eh ben ça c'est un tour de force. Ah, on a entendu le petit bah.
1: Ben ouais. Enfin,
0: c'est Johnny, ben c'est quand il travaille le cul. C'est fatigant.
1: C'est important.
0: C'est wow important.
1: Non mais quel bonheur, vous vous rendez compte tout ce qu'il y a dans ces paroles là, ce cri de désespoir, ce cri d'espoir, ce cri de main tendue vers l'autre. C'est une histoire de fou, le gars qui a tout réussi quelque part, qui a tout vécu, les frasques, les excès, et arriver à chanter ça avec une telle puissance dans les cordes vocales, voilà, c'est pour moi c'est envoûtant. En plus, un soir de Saint-Valentin, pour les gens qui sont seuls, ils sont totalement déprimés à la suite de ça.
0: Il faut qu'on change les choses. Jean-Luc Reichmann, oui. Il nous reste, allez, deux chansons si on parle pas beaucoup, une si on cause. J'ai l'impression qu'on va causer.
1: Oui.
0: Donc on va se dire que c'est sans doute la dernière qui arrive. C'est une chanson surprise que vous avez choisie, ouais, pour nous, qui passe très peu à la radio. Qu'est-ce que c'est? Allez-y, faites votre sauce.
1: Faites votre sauce. Bon,
0: c'est
1: voilà.
0: Pas le nom de la chanson. Faites votre sauce. Non,
1: ce serait rigolo quand même pour une soirée de la Saint-Valentin. Chérie, fais-moi ta sauce. C'est un peu bizarre ce que vous dites, Émilie. Les gens, ils sont complètement désarçonnés.
0: C'est vrai.
1: Tu vous imaginez, il va y avoir quand même une nouvelle direction ici.
0: C'est vrai, on change de patron, c'est pas le moment de déconner.
1: Et là, d'un seul coup, vous y allez taille patron un soir de Saint-Valentin. Tu vas dire, on s'en moque, il va pas vous écouter, mais quand même, il a des bornes qui s'allument et pas des bornes in the USA.
0: Oh là là, on va loin dans le jeu de mots.
1: Sachez que, voilà, en ce moment, donc effectivement, je vais pas faire la promo pour la promo, mais il y a Mattei, Brigade des Mineurs, et il y a un élément inattendu qui arrive dans cette saison, voilà, qui est tous les jeudis soirs, là, en ce moment.
0: Sur TF1.
1: Et on a un petit garçon qui arrive. C'est un petit garçon qui s'appelle Caïs, qui est de Marseille. Et en fait, on a fait un casting sauvage pour que ce soit les enfants. Vous connaissez évidemment mon combat pour l'enfant, pour le laisser parler, pour l'écouter, l'enfant. Puisque ce sera, bien sûr, nos enfants qui feront le monde de demain et qui font aussi le monde d'aujourd'hui. Et dans un casting sauvage, j'entends un petit Marseillais qui dit « Moi, je veux bien Marseille, tout ça, je vais poser une question à Marseille. » Il est tellement éclatant que je l'invite à la télé, on lui paye avec sa maman et son papa les billets, machin, etc. Et c'est la révolution, tant et si bien que Marseille, je suis Marseille, que tout le monde entend le message, donc que ce soit tous les amis de Marseille, les Caïs, les Jules, etc. Et il fait la une de tout le monde. Il va jouer au football avec Zinedine Zidane au Vélodrome.
0: C'est une mascotte, Caïs.
1: C'est une mascotte, un truc de dingue. Il est reçu par le maire de Marseille.
0: Oh, wow.
1: Et ce petit garçon, je l'accompagne, il s'appelle Caïs, et je l'ai fait jouer.

Inde par le vasistas, le ciel. 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On lui a dit qu'elle était au ciel. Il parle de sa maman. Il rêve couché sur un parquet dans les bras de sa mère, dessiné à la craie tous les soirs en secret. Ce dessin, il le fait, trait pour trait, à partir d'un portrait. Il rêve couché sur un parquet dans les bras de sa mère, dessiné à la craie tous les soirs en secret. 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Écoutez ça.

0: version de Calogero vous a ému. Attendez d'entendre ce que Jean-Luc Reichmann a prévu pour vous.
1: Mais en plus, je pense que ça va plaire aux auditeurs. Soir de Saint-Valentin, c'est vrai que là, si toutefois vous avez le cœur bien accroché, parce que en écoutant ça de ce petit garçon qui a perdu sa maman, c'est vraiment bouleversant. Et ce qu'on a vécu, nous, sur le tournage, et que vous allez découvrir à partir de jeudi, enfin, c'était déjà jeudi dernier, mais là, le petit garçon, en fait, est seul dans sa chambre, et Mathieu écoute quelque chose, et il pensait que c'était pas lui, quoi qu'il arrive, et puis il approche doucement, et puis il entend ça.
2: Non, je fonds de sa tasse.
1: Alors, il y a du bruit, hein, mais c'est normal, il entend ça au fond.
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1: Et il chante tout seul dans sa chambre. Il reprend Calogero.
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1: Et ça, c'est quelque chose de
0: c'est
1: magnifique.
0: Beau.
1: Ah ouais, c'est.
2: Il se dit.

0: Il a perdu sa maman. Et tous les soirs, il est seul dans sa chambre et il reprend cet air.
1: Cette chanson, qu'est-ce qu'il a dit, Calogero ?
0: Calogero, il n'a pas vu encore,
1: ouais.
0: Mais je pense que ça va le toucher au plus haut point, parce que en fait, je pense que effectivement, on est tous là pour les enfants, il ne faut pas les oublier, c'est toujours des problèmes de grands. En fait, ce qu'il y a de bien, nous, avec les auteurs, c'est qu'on essaye de se mettre à la place de l'enfant, du regard de l'enfant. C'est effectivement, les prendre pour des vraies personnes. On dit toujours, ah oui, mais c'est un enfant, c'est pas grave, etc. Mais quand, ouais, non, t'inquiète pas, il est dans sa chambre et il fait rien. Il est dans sa chambre, mais il est avec qui, il est avec quoi, il a le monde au bout des doigts sur ses ordi, sur ses smartphones, ouais. Sur ses tablettes. Mais ne les laissons pas. En plus, ceux qui, tout comme ce petit enfant qui a perdu ses parents dans un accident de voiture, qui rêve et qui chante en imaginant les traits de sa maman, de son sourire, de son regard, de ses yeux qui brillent. Voilà, ne lâchons jamais la main de nos enfants. Voilà, c'est les messages pour lesquels les messages pour lesquels je me bats depuis que je suis tout petit, bien évidemment. La différence, parce que oui, avec ma tache sur le nez, j'en ai bavé. Oui, il y a toujours pire que moi, puisque ma petite sœur, comme vous le savez, est handicapée, sourde profonde. Donc il y a toujours pire. Mais on l'a vécu. Donc aujourd'hui, si on n'est pas dans la transmission et dans l'écoute de nos enfants, on ne sert à rien et il faut se sentir utile.
1: Merci beaucoup.
0: Merci à vous.
1: Je suis sûre que vous avez fait beaucoup de bien à beaucoup de monde ce soir avec ce passage dans Décibels dont nous nous souviendrons. Et je vous redonne, les amis, les informations essentielles. Léo Mattei, brigade des mineurs. Nouvelle saison et nouvelle coéquipière pour Léo Mattei. Donc ça a commencé avant-hier. Si vous avez raté les épisodes de jeudi, pas grave, il y a TF1+.
0: Bravo. Puis, donc, tous vous les avez bien appris
1: soir,
0: le truc. Hein
1: bien appris, hein, tous les jeudis soirs, les nouveaux épisodes de Léo Mattei et Jean-Luc Creschmann aussi, tous les jours à midi.
0: Ah oui, pareil, midi moins 5, ouais, c'est
1: ah
0: ça.
1: Oui, c'est ça, pour les 12 coups
0: de midi.
1: Ah oui,
0: c'est ça. Les 12 coups de midi, oui, c'est ça.
1: On a 5 secondes pour dire au revoir. 3, 2, 1, bisous.
0: On vous aime. Bonne Saint-Valentin, soin.
1: Ah, on sent quand même qu'il a été un heureux animateur radio. Jean-Luc Creschmann, en vrai kiff d'écouter de la musique avec lui pendant une heure. J'espère que ça vous a plu, les amis. Et à demain, 20h.
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3: Bonjour, merci d'avoir choisi votre radio ici. C'est Willy vient déjeuner chez vous, numéro 1073. Oui, ça filoche, mes amis, ça filoche. J'espère que vous avez passé une bonne semaine. Tiens, on va démarrer par une pensée pour tous nos pompiers, nos soldats du feu, nos militaires qui luttent sans relâche contre tous ces feux de forêt. On vit décidément un été bien compliqué entre ça, la sécheresse, la canicule qui repointe le bout de son nez là. Et le nouveau duo Marc Lavoine, Patrick Fiori. Vous voyez, rien ne nous est épargné en cet été. Voilà, c'est compliqué. Mais on est ensemble. Hein. On se soutient. Là, de toute façon, jusqu'à 13h, on ne se quitte pas. C'est reparti pour un nouveau numéro de votre talk show utile sur votre radio utile. On ne vous abandonne pas de tout juillet août. Hein. 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Alors, notez bien les dossiers du jour. Dans un instant, on va revenir sur la loi d'urgence agricole. Elle a été votée cette semaine. Qu'est-ce qu'il y a dedans ? Qu'est-ce que ça va changer pour nous ? Qu'est-ce que ça va changer pour nos agriculteurs ? On en parle dans une minute. Et à 12h30, la folie de la cancoyotte. Vous savez, c'est un fromage de Franche-Comté qui était un peu, comment on va dire, qui avait un petit côté un peu désuet, mais qui, grâce aux réseaux sociaux, devient un véritable phénomène de mode dans le monde entier. Il paraît que la cancoyotte, c'est pas cher, peu gras, plein de protéines. On en parle dans 20 minutes. Et bien sûr, vous le savez, on ne change pas une formule gagnante. On fait cette émission ensemble. Vous savez que c'est mon moment préféré quand vous et moi, on prend quelques minutes pour discuter et pour discuter de ce que vous voulez. C'est la libre antenne du week-end. Alors notez bien le numéro 0810 055 056 si vous voulez réagir sur les thèmes du jour, la loi d'urgence agricole, la cancaillotte. Tiens, la Franche-Comté, là, venez défendre ce fromage que je ne connais pas bien. Pourquoi est-ce qu'il est si bon ? Et les autres régions de France, venez défendre votre fromage aussi. Allez, mettez-vous sur la gueule pour les fromages. Allez, venez. 0810 055 056. Si vous partez en vacances, dites-moi où vous allez. Si vous êtes dans la voiture, si vous partez pas, si vous êtes chez vous, si vous êtes tout nu, appelez-moi aussi. J'aime bien les gens tout nus. 0810 055 056. Et vous repartez aujourd'hui avec votre sélection pour gagner une carte carburant au thym. Allez, d'une valeur de 200 euros. Le tirage, c'est demain vers 12h50. Il y a Marian qui vous attend au standard. Il est marrant, Marian. Alors appelez-le. Dès que vous l'appelez, vous allez, il est très marrant. Il y a aussi... petite Mathilde est là au standard. À la Réal. Ça va, Mathilde? Tu vas bien, ma chérie? Oui, elle dit oui, elle va très bien. Et à la technique, c'est Roxane. Roxane, c'est ça. T'as un petit Roxane, tu vas bien. Quel âge t'as, Roxane, mon bébé? 27 ans? Bah, tu fais au moins 12 ans de moins. Ouais, je me suis dit, c'est bien, on fait travailler les enfants. On donne un bel exemple à la société. Ben, enfin, tu n'es pas vieille non plus, 27 ans. C'est pas ce que je voulais dire, mais tu fais beaucoup moins. Voilà, ben écoutez, je vais me démarrer avec ça. Est-ce que j'ai tout dit ? Oui, alors jingle et démarrons.
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3: Et ouvrons notre premier dossier. Bonjour Charlotte Parmentier-Lecoq.
4: Bonjour Willy.
3: Bienvenue ici, vous êtes députée du Nord, ancienne ministre chargée de l'autonomie et du handicap. Alors cette semaine a donc été votée la loi d'urgence agricole, une loi qui a fait beaucoup parler parce que certains la jugeaient terrible. Monique Barbu, la ministre de la Transition écologique, a failli démissionner, puis finalement non. D'autres comme vous la jugeaient nécessaire. D'abord, est-ce que vous pouvez, s'il vous plaît, nous dire en quelques mots très simples que contient cette loi ? Voilà, dans les grandes lignes, donnez-nous deux, trois exemples bien précis qu'on comprenne, Charlotte, s'il vous plaît.
4: Oui, je vais vous dire ça tout de suite. D'abord, si vous permettez, merci beaucoup de m'inviter dans votre émission.
3: Avec plaisir.
4: Et puis, un petit message pour les personnes qui subissent les incendies de forêt en ce moment. Très grave, un message pour nos sapeurs-pompiers qui prennent des risques énormes pour lutter contre les flammes. Voilà. Donc, on pense
3: merci
4: bien
3: beaucoup,
4: à eux, surtout
3: exactement.
4: Nos sapeurs-pompiers du Nord qui sont partis un peu partout dans la France pour les aider.
3: Merci beaucoup.
4: Alors, je suis contente de vous parler de la loi agricole parce que il y a beaucoup de médiatisation qui est faite autour de cette loi et qui est très négative et qui est assez injuste et excessive. Donc, je suis contente de pouvoir vous en dire quelques mots.
3: Alors, allez-y. Déjà, est-ce que vous pouvez nous dire, voilà, elle contient quoi ? Alors, pourquoi il fallait cette loi ?
4: En fait, cette loi, il la fallait impérativement parce que, bon, d'abord, on a un enjeu énorme, c'est que notre agriculture, bah, c'est quand même ce qui nous nourrit.
3: Bah oui.
4: C'est aussi une force économique, une force d'exportation. Et le problème, c'est que on constate qu'elle est en difficulté. On a perdu, par exemple, 100 000 exploitations depuis 10 ans. Mmh. On a 20% de nos agriculteurs qui vivent sous le seuil de pauvreté. Nos exportations sont en baisse. Mmh. Et tout ça, ça s'explique par le fait que il y a des contraintes très importantes extérieures comme le climat, etc., qui impactent notre agriculture. Mais nous aussi, on met un certain niveau d'exigence très élevé sur nos agriculteurs.
3: C'est ça.
4: Alors, l'intérêt, c'est qu'aujourd'hui, on a l'agriculture sans doute une des plus fiables et du plus saine au monde.
3: Ouais,
4: ça, c'est très clair. On a cette chance-là.
3: Ouais, ouais.
4: Mais on va tellement loin qu'on est un peu en train de scier la branche sur laquelle on est
3: c'est
4: assis.
3: Ça.
4: Et de mettre très en difficulté nos agriculteurs, puisqu'on leur demande plus que tous nos voisins européens et au niveau mondial.
3: Voilà.
4: Donc, il fallait cette loi d'urgence.
3: Donc, en gros, pour résumer très grossièrement, mais en gros, nos agriculteurs français ne jouaient pas avec les mêmes armes, j'allais dire, que nos voisins tout proches, quoi.
4: Oui, alors, il y a plusieurs choses dans ce texte de loi. Il y a évidemment des mesures pour mieux les aider dans leurs négociations commerciales, pour les variations de prix, lutter contre les variations de prix qui sont parfois très, très impactantes. Il y a des mesures pour faire face aux aléas climatiques, comme par exemple pouvoir stocker de l'eau pour pouvoir, en temps de sécheresse, alimenter les élevages et les cultures. Et puis, il y a aussi des mesures, et ça, c'est très important, je pense, de le dire, parce qu'il y a des mesures aussi de protection vis-à-vis de certaines exportations qui sont des exportations produites dans des conditions moins bonnes que chez nous en France. Et ça, c'est vraiment un point d'équilibre aussi très important. Mmh. Et c'est aussi ce point d'équilibre, alors moi, qui m'a conduit à voter la loi, parce qu'il y a 78 articles et dedans, il y a vraiment beaucoup de choses qui sont très importantes et indispensables pour nos agriculteurs. Il y a ces mesures aussi pour se prémunir de certaines importations trop concurrentielles et pas saines pour nous. Mais il y avait effectivement le point sur l'intégration possible de dérogation pour deux molécules, l'acétamipride.
3: J'allais justement y venir parce que c'est ça qui est un petit peu
4: que vous alliez y venir.
3: Voilà, c'est ça qui est un peu cristallisé, un peu un peu d'inquiétude, un peu dont vous d'ailleurs, vous étiez aussi un petit peu inquiète par rapport à ça. C'est quoi ces deux pesticides là justement?
4: Alors, ce qui est important de dire d'abord, c'est que l'interdiction généralisée de ces deux molécules, l'acétamipride et le flupyradifurone.
3: Bravo. Au Scrabble, vous allez cartonner.
4: C'est difficile à prononcer.
3: Ah, bravo.
4: Ces deux molécules, elles ont été interdites il y a plusieurs années en France. Elles sont autorisées partout en Europe.
3: Ouais, voilà.
4: Mais quand elles ont été interdites, il n'y avait pas les solutions de remplacement. L'interdiction, elle reste, elle demeure aujourd'hui la règle numéro un. Ce que prévoit la loi, c'est que dans la situation où on n'a pas d'alternative et où on voit que demain, on va perdre les noisettes, les pommes, les cerises qui sont attaquées par certains nuisibles comme des pucerons. Si on n'a pas de solution alternative, on va perdre nos propres récoltes, qui sont encore une fois dans les mieux disantes, on va dire, en termes de normes, et on sera obligé d'importer finalement des productions de moins bonne qualité. Donc, ce qu'on a mis dans la loi, c'est de pouvoir, dans certains cas très précis, déroger à cette règle, alors sur un temps très limité, sur des parcelles très identifiées, et seulement sur des filières où il y a vraiment un effort de recherche qui est fait pour trouver les palliatifs.
3: C'est si vraiment on n'a pas le choix et dans un temps
4: si vraiment
3: très
4: on n'a pas le choix,
3: voilà.
4: et surtout, et je veux vraiment rassurer vos auditeurs, c'est mis dans les mains de l'ANSES. L'ANSES, c'est l'Agence nationale de sécurité sanitaire. C'est une agence indépendante. Et donc, on renvoie à la science, finalement, la décision de donner une dérogation encore une fois, limitée dans le temps et géographiquement. Et cette dérogation, elle n'est possible que s'il n'y a pas un risque sanitaire pour la santé humaine ou la santé environnementale. Donc, il y a quand même beaucoup de sécurité et verrou qui sont qui sont à prendre en compte. Je veux vraiment rassurer nos concitoyens parce qu'il y a des raccourcis qui sont faits.
5: Oui, c'est ça. Voilà. C'est pour ça que je voulais absolument vous avoir parce que je sais que vous allez bien nous expliquer tout ça. Que ça ne sera pas fait n'importe comment, n'importe où, évidemment. Quoi.
4: Non, et peut-être qu'il n'y aura d'ailleurs aucune dérogation qui pourra être donnée.
5: Exactement.
4: Mais c'est plus le politique qui décide, c'est la science.
5: C'est la science.
4: Comme ça, on est sûr.
5: Bon.
4: Et c'est ça qui m'a conduit finalement à voter le texte, même si c'est vrai que j'avais des réticences parce que je savais que ça allait tout de suite en termes de communication un peu flambé.
5: Bah oui, forcément,
4: puisque
5: c'est sur des
4: sujets
5: sensibles.
4: Ça fait très peur à nos concitoyens, c'est évident.
5: Évidemment.
4: Donc c'est pourquoi je veux vraiment les rassurer sur ce point-là.
5: C'est fait.
4: et puis il faut soutenir nos agriculteurs. Il faut
5: évidemment
4: vraiment manger français. Il faut pas oublier que nos agriculteurs, ils nous nourrissent. Mmh. Ils bossent énormément dans des conditions qui sont très dures, parfois avec des rémunérations qui sont très très variables. Donc
5: bon. Eh ben, c'est
4: mangeons
5: fait.
4: Français, mangeons du bon fromage
5: justement,
4: du maroilles, comme vous l'avez dit.
5: Vous, c'est quoi votre fromage préféré, alors, Charlotte Parmentier-Lecoq? Vous allez vous fâcher avec le reste de la France.
4: C'est le maroilles.
5: C'est le maroilles. Voilà. Eh ben, super. Merci beaucoup d'être passé nous voir. Merci infiniment, Charlotte Parmentier-Lecoq, donc députée du Nord, qui a voté donc en faveur de la loi d'urgence agricole qui est passée cette semaine et donc qui voulait nous donner ses éclaircissements. C'est fait. Merci infiniment. Maintenant, c'est vous que je vais entendre là-dessus. C'est la libre antenne du week-end, si vous voulez réagir là-dessus, si vous êtes agriculteur, issu d'une famille d'agriculteurs, si vous voulez défendre la cancaillotte ou tout autre fromage, vous n'hésitez pas, 0810 055 056, appelez

0: Carmen Jackson dans lui. Ah oui, t'as vu. Et elle, c'est Piazzadora. Évidemment, Piazzadora avec When the Rain Begins to. Ah oui, When the Rain, c'est la pluie. Bah là, bah, y en a plein. Y en a pas de pluie. Oh. Ça n'existe plus. Un pays sans pluie.
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0: On comprend plus rien. Est-ce que Cathy va bien?
2: Oui, ça va très bien.
0: Ah, tant mieux. J'étais en train de me dire, comment est-ce qu'elle va, la catoche? Elle va bien, hein. Tant mieux.
2: On a pris un peu la pluie ce matin, mais ça va.
0: Ah, tu as eu quelques gouttes de pluie. Bon, bah, ça fait
2: oui,
0: du bien.
2: Gros, hein. C'est un petit peu des petits grêlons.
0: Ouais. Ah, en plus des grêlons. Bon, bah, dis donc.
2: Oui.
0: Oh là là, mais quelle météo, mais on devient tous tarés, là. On devient fou, là. Qu'est-ce que tu fais de beau aujourd'hui, ma Cathy?
2: On a fait un petit tour de marché, et puis cet après-midi, donc on va trier des myrtilles, on est allé ramasser des myrtilles.
0: Oh, j'adore les myrtilles, qu'est-ce que c'est bon ça. Tu sais quoi, la myrtille, honnêtement, je crois que j'aime beaucoup, mais genre depuis 6 mois. Avant, j'aimais pas.
2: Ah.
0: Ouais, avant, je me disais, bon, on s'en fout. Et en fait, j'adore la myrtille, qu'est-ce que c'est bon.
2: Par contre,
0: mais alors,
2: en fait, on a plein les dents.
0: Oui, voilà, c'est ça, c'est pour ça que j'aimais pas. Parce qu'on en a plein les dents. C'est pas mal. Ou alors, si t'as pas de dents, c'est compliqué à bouffer, mais t'en as moins dans les dents, vu que t'as pas de dents. Mais là, effectivement, tu les volais où, chez quelqu'un?
2: En fait, on est allé les ramasser, dans les bois, dans les bois publics, avec un peigne.
0: Oh là là, avec un peigne?
2: Ouais, c'est...
0: Un peigne-peigne?
2: C'est un outil... Non, c'est pas un peigne à cheveux. Hein.
0: C'est un
2: peigne... C'est un truc en bois avec des... Ouais, comme un peigne.
0: Comme un peigne, d'accord. Et donc, et comme ça, t'en récupères plusieurs. Oui, parce que c'est pas un à un, quoi. Tu vois, c'est ça. Pas le...
2: Non, c'est
0: voilà.
2: Ça. On peut le faire à la main, mais c'est un peu plus long.
0: J'ai compris. Et donc, et on est sûr qu'ils sont bons. C'est pas, t'as pas ramassé des trucs empoisonnés, non. Hein.
2: Je pense pas. On n'est pas encore morts.
0: Et tu vas en faire quoi de toutes ces myrtilles?
2: Ah, des tartes aux myrtilles et de la glace.
0: Oh my God. Si t'envoies ça par la poste, c'est compliqué pour que je goûte.
2: La glace, elle va fondre. La glace, sinon, tu passes dans le coin.
0: Il faut que je vienne te voir. J'ai compris. Ah, Cathy a envie de me voir. Mais dis-le directement que tu veux un date avec moi. Ne passe pas par la myrtille. Tu veux qu'on passe un petit moment.
2: Et voilà.
0: Eh ben, dis-le. T'es où exactement? Comment s'appelle la ville?
2: Valence.
0: Valence, en plus. Valence, c'est
2: en
0: super.
2: En plus, c'est pas très loin de ta maman, je crois.
0: Oui, exactement. Elle peut venir, maman Rovili, parce qu'elle aime bien contrôler avec qui je sors. Parce qu'elle a son mot à dire, hein, tu sais, ma mère, c'est les mamas calabraises. Hein, donc, bon, tu sais ce que c'est. Donc, aujourd'hui, les tartes, quoi. Cet après-midi, tarte et glace.
2: C'est ça.
0: Tu pars en vacances un petit peu, ma Cathy?
2: Oui.
0: Oui, où?
2: Plus dans le sud de la France, Gros-du-Roi, Cap-d'Agde.
0: Très bien. Ah. Je savais qu'elle était coquine, ma Cathy. Cap-d'Agde, très bien.
2: Mais pas chez les cunus, hein, partout.
0: Oui. Est-ce que tu as déjà cueilli des myrtilles cunus? Non, jamais, Cathy.
2: Non, jamais.
0: Eh ben, écoute, je demande. Voilà. Eh ben, voilà quelque chose à tenter. Si je viens à Valence, on va cueillir cunus. D'accord, ma Cathy? T'es trop choupinou, hein. Qu'est-ce que je l'adore. Moi, j'adore ma Cathy, j'adore. Bon, merci beaucoup d'être passé nous voir, ma Cathy. Tu voulais réagir sur un truc, non, hein. T'es juste comme ça, j'espère.
2: Oh, c'était la cancoyotte.
0: Ah oui, t'aimes bien
2: ça l'année dernière.
0: Ah, bah,
2: oui,
0: voilà.
2: C'est pas mal, hein. Ouais.
0: Ah bah voilà. Et parce que donc c'est il paraît que c'est pas très gras. C'est bon.
2: Non, c'est pas gras. Et en plus, il y a plein d'arômes. Par exemple, cancoyotte à l'ail, c'est une
0: tuerie. Cancoyotte à l'ail, très bien. Je note. Parce que moi, je connais pas bien. Hein. Cancoyotte à l'ail. Bah, tu sais, on en parle dans un petit moment. Et puis tu repars évidemment avec ta sélection. Merci d'être passé, ma Cathy. Hein. Je t'embrasse fort. Tu repars avec ta sélection pour gagner une concaillotte demain. Voilà, on t'offre un pot de concaillotte. Si t'es sage. Allez, dans un instant. Au revoir, ma petite Cathy. Dans un instant, quelqu'un de pas banal, parce que j'aime vous présenter des invités pas banaux. Mais d'abord, écoutons Vita avec Ça fait mal. 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
0: Allez, comme promis, place à la personne pas banale du samedi. Bonjour Yannis Amar.
3: Bonjour, ça va bien ?
0: Ça va et toi, mon Yannis ? Alors,
3: ça va très bien.
0: Bon, merci beaucoup Yannis. Alors cet été, tu sais, dans cette séquence, on va de temps en temps reprendre des nouvelles de nos invités. Alors Yannis, on t'avait eu, le 11 janvier 2025. À cette époque, tu avais 20 ans. Est-ce que c'est toujours le cas ?
3: Non, là, j'ai bientôt 22 en septembre.
0: Bah, il vieillit comme tout le monde, hein. Et à l'époque, à l'époque, tu étais à Rouen. C'est toujours le cas, ça?
3: Ouais, c'est ça. Toujours à Rouen, en centre-ville.
0: Très bien. Alors, Yannis à Rouen, il était venu donc en janvier 2025 nous parler d'une passion, presque un métier. Maintenant, c'est quoi ce métier passion?
3: Alors, donc moi, je suis costumier et cosplayer professionnel. Donc depuis, c'est pas mal concrétisé en effet. Donc voilà. Là, j'ai mon atelier et en fait, mon métier, c'est fabriquer des costumes sur mesure ou réaliser des prestations pour des entreprises avec des costumes. Alors quand je dis costumes, c'est vraiment des costumes fantaisiques. Moi, je suis spécialisé dans tout ce qui est armure médiévale fantaisique tirée de films ou de jeux vidéo.
0: Voilà, c'est ce qu'on appelle les cosplayers, c'est ça, hein ? Cosplayer, c'est faire des costumes hyper réalistes. C'est pas des costumes à la con comme le poireau dans Massinger, on est d'accord, hein ?
3: Non. Après, moi, je parle pas mal des autres costumes parce qu'il faut toujours respecter le travail des autres costumiers. Oui. Mais en tout cas, oui, c'est sûr, c'est des. En tout cas, moi, j'essaie toujours de faire des costumes les plus réalistes possibles en utilisant des matériaux vraiment divers. Il y a beaucoup de techniques différentes utilisées dans cette discipline. Et donc voilà, moi, j'essaie vraiment d'apporter une touche réaliste à mon travail.
0: Voilà. Alors, Yannis, quand on t'avait eu la première fois, donc ce 11 janvier 2025, c'était que une passion à ce moment-là. Donc depuis, c'est devenu ton métier.
3: Alors depuis, c'était en 2025, c'était déjà mon métier.
0: Ah, okay.
3: Et donc là, je continue dans cette voie. En fait, là, ça fait 4 ans que j'ai commencé, 4-5 ans que j'ai commencé à faire du costume cosplay. Donc j'ai passé 2 ans en amateur et au bout de 2 ans, j'ai créé mon entreprise et je me suis installé en atelier à Rouen. Et donc là, depuis 2 ans, c'est professionnel.
0: Tout ça à 20 ans quand même. Hein. Et je crois que ça marche plutôt même très bien, mon Yannis, parce que tu es appelé même par des studios de cinéma.
3: Alors, studio de cinéma, pas encore, ça devrait venir, en tout cas j'espère, mais je travaille beaucoup avec youtubeurs, créateurs de contenu, et après je suis moi-même créateur de contenu sur internet, je partage mon savoir-faire et ma passion sur Instagram et TikTok.
0: Bah vas-y, donne le nom de ton Instagram et de ton TikTok, mon Yannis.
3: Ah bah si vous voulez voir mon travail, c'est Yannis Amar, YA2NISA2MAR.
0: Voilà. Et là moi je connaissais pas bien. Enfin je connaissais depuis que je t'avais appelé la première fois, mais avant que je ne t'appelle, je connaissais pas bien donc le monde du cosplay. Et franchement c'est très étonnant. Hein. C'est un travail d'orfèvre que tu fais. C'est de l'art. C'est vraiment de l'art avec un grand A.
3: Merci. Bah oui, c'est une discipline qui est hyper riche le cosplay parce qu'on va venir travailler énormément de matériaux et on n'a jamais fini d'apprendre. Ouais. Faut travailler de la mousse, de la couture, de la peinture, de la sculpture, de l'impression 3D.
0: Trop beau, hein.
3: Pour ceux qui veulent faire de la compétition, il y a de la mise en scène, il y a des décors, il y a de l'acting. Il y a vraiment, c'est infini en fait.
0: Incroyable.
3: Le savoir-faire. On peut aussi travailler l'électronique, les LED, etc. Les servomoteurs. Donc c'est vraiment une discipline qui est très très large dans toutes les méthodes à utiliser.
0: C'est trop bien. Tu sais quoi, mon Yannis, je vais bientôt venir jouer à Rouen mon one man show, qui est un véritable triomphe, tu te doutes. Alors je t'invite si t'as envie de venir. Là, t'es obligé de dire oui, sinon t'as l'air d'un con. Ah non, je veux pas venir. Donc t'es obligé de dire oui.
3: D'accord. Bon, je dis oui alors.
0: Donc déjà, on t'invitera, mon Yannis, et après je passerai te voir dans ton atelier, d'accord ? Parce que j'ai hâte de voir ça. Franchement, c'est trop trop bien.
3: Avec plaisir. Bah, envoie-moi un message et si tu veux venir visiter, c'est avec plaisir.
0: T'es adorable, Yannis. Et allez voir le travail donc Yannis sur Instagram et TikTok. Donc Yannis Amar, YA2NISA2MAR. Merci Yannis, merci infiniment. Star des costumes.
3: Merci à toi,
0: cosplay.
3: Passe une bonne journée.
0: Ciao ciao mon Yannis. Voilà, une star dans le monde du cosplay, mon Yannis. Bravo. Et à 20 ans, tout ça, à 20 ans. Voilà la jeunesse.
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2: Allez, partons gaiement vers la deuxième demi-heure de votre grand talk show du week-end en direct, hein, partout en France. Ici, l'été, c'est pas fermé. Dans un instant, on va parler de la folie de la cancaillotte, le fromage de Franche-Comté qui commence à compter. Dans le monde entier, on s'arrache la cancaillotte partout. Si vous êtes fan de fromage, fan de cancaillotte, venez nous dire pourquoi c'est si bon, parce que je connais pas bien ce fromage-là. Et si vous voulez défendre un autre fromage, 0810 055 056, c'est la libre antenne du week-end. Vous m'appelez pour me raconter ce que vous voulez, si vous êtes en vacances ou si vous n'êtes pas en vacances, eh bien vous m'appelez, voilà. Quoi qu'il arrive, le principal, c'est qu'on soit ensemble et qu'on discute de ce que vous voulez. Mais d'abord, ce n'est pas suivi l'actu, pas de panique, l'actu vous suit. Il est temps pour moi de mettre les points sur les i.
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2: Et on commence avec ces feux de forêt qui ravagent tout le pays, quasiment tous allumés intentionnellement par des pyromanes. Pardon, par des gros cons, voilà, ils m'arrêtent même pas qu'on les appelle autrement. Les pyromanes adorent les pins, ça crépite mieux que les feuillus. En fait, les pyromanes, c'est des critiques gastronomiques du bois. Parmi la population évacuée près de Bordeaux, il y a Sophie Davant. Bah, il valait mieux, elle est tellement sèche qu'elle risquait de brûler, elle aussi. Un camp naturiste évacue également au Cap Ferret. Là, c'est beaucoup plus simple. Chérie, il faut partir, vite, ne t'habille pas. Les politiques ont décidé de ne pas se rendre au Cap Ferret, une mesure sage et responsable. Vu comme ils brassent du vent, ça n'aurait fait qu'empirer les choses. La ministre de la Transition écologique, Monique Barbu, démissionne et puis finalement, elle démissionne plus. À un moment, c'est normal de s'appeler Barbu et de se radicaliser. C'est la première fois qu'une ministre a failli démissionner alors qu'on ne savait même pas qu'elle avait été nommée. Monique Barbu vient d'entrer dans l'histoire de la Ve République en étant la première ministre à démissionner de sa démission. Monique Barbu, que l'on surnomme désormais Monique Parplu. En tout cas, c'est un bel exemple de recyclage, hein, puisque le gouvernement ne va pas jeter Monique Barbu, il va même la réutiliser. C'est bien. Cette semaine, Madeleine de la Monica, doyenne des Français, a fêté ses 114 ans. C'est une ancienne égyptologue. Ça, tu m'étonnes. Hein. Vu son âge, elle a dû coucher avec Toutankhamon pour réussir. Ça, je suis sûr qu'elle a couché avec Toutankhamon. Ça, je suis sûr. L'autre a 114 ans. C'est une ancienne égyptologue momifiée de son vivant. Tour de France 2026. Tadej Pogacar et Jonas Vingegaard. Oulala, Vingegaard. Réveillés en pleine nuit pour un contrôle antidopage. Après, ils n'étaient pas là. Ils étaient au petit-déj à la station Total où ils ont bu un bon bol de Somplon 95. Aujourd'hui, après l'étape de l'Alpe d'Huez, les coureurs prendront l'avion pour la dernière étape demain à Paris. Sauf Pogacar, hein, lui, il ira en vélo. Hein, ça ira plus vite. Hein, il ne veut pas perdre temps. Non, l'avion, c'est trop lent. Les coureurs du Tour de France sont les seuls qui sont pressés de rentrer à Paris en juillet. Enfin, le saviez-vous? Les chutes de noix de coco provoquent chaque année plus de morts que les attaques de requins. Comme avec Patrick Bruel, hein, ce sont ces noix de coco qui ont provoqué sa chute. Allez, heureusement, dans 159 jours, c'est fini 2026. Monique Barbu, je ne savais même pas qu'elle existait, la Monique Barbu. Elle a failli partir, on ne savait même pas qu'elle est arrivée dedans. Heureusement, elle ne part pas et c'est l'essentiel. Ouf, mes amis, si ça ne va pas en ce moment, bah rassurez-vous, si vous avez le droit d'avoir un coup de mou. Hein. Mais là, j'ai le truc à qui va vous libérer de vos toxines. Dès que je vous dirai à vous, vous me ferez palabapapala, où que vous soyez, quoi que vous fassiez, et vous verrez après ça beaucoup mieux. Tiens, là, ça va pas bien. Là, t'es mou.
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2: 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Palabapapala ! Et voilà, ça va beaucoup mieux. T'as vu ? On est la seule radio au monde où on a des jingles, où t'as un coup de mou, tu fais palabap et t'as plus de coup de mou, dis donc. Et voilà, c'est ça la magie de votre radio ici. Dans un instant, on va parler de la folie de la cancaillotte. Mais c'est un truc de malade, on en parle dans un instant. Mais d'abord, si vous aimez les années 80, tant mieux. Si vous aimez le groupe AA, tant mieux. Si vous aimez les bons tant pis, là, c'est les orgues de bons tant pis. C'est les trucs où tu joues avec un doigt, le doigt du milieu, là. Bah voilà, bah c'est très bien. Voici Take On Me et le groupe AA.

0: Il a une belle voix, il a une bonne voix hein, quand même. Hein. C'était le groupe AA, bien sûr, avec Take On Me.
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0: Toute sa tribu, non. Hein. Les deux Nigo, là, ils sont partis. Nicolas est en vacances. Nicolas Malabeuf et Fabien Hémot, vous le retrouvez tout à l'heure, tiens, sur votre radio ici, à partir de 16h. Voilà, 16h, il anime le 16h. 19h avec, et oh là là, avec beaucoup de talent, énormément de talent. C'est normal, je lui ai tout appris, donc c'est un petit peu normal. À présent, ouvrons notre nouveau dossier à presque 12h40. Bonjour Julie Morin-Perrusson.
3: Bonjour Willy.
0: Bienvenue ici ma chère Julie, vous êtes la présidente de l'association de la promotion de la cancaillotte. Comment on dit déjà cancaillotte? Comment ça se prononce déjà?
3: Alors oui, donc voilà. Oui, je suis obligée de vous faire un petit cours. Donc,
0: alors faites-moi un cours.
3: Cancoyote.
0: Ah, cancoyote. Cancoyote. Alors on va revenir.
3: Cancoyote.
0: Cancoyote. On va revenir dans un instant sur ce succès incroyable autour de ce fromage. Mais d'abord, voilà, pour ceux qui n'y ont jamais goûté, c'est mon cas, ma chère Julie. Donc la cancoyote, c'est quoi? Alors dites-moi, expliquez-moi.
3: Alors la cancoyote, c'est un fromage à base de méton. Donc le méton, c'est du lait caillé écrémé.
0: D'accord.
3: Qui a 0% de matière grasse. Ah. Et qu'on va presser, qu'on va sélectionner, qu'on va mélanger, qu'on va affiner.
0: Oui.
3: Puis on va le fondre et on va rajouter des aromatisations, d'accord, du sel, du beurre. Et ça va donner ce fromage très gourmand, très coulant.
0: Ah oui.
3: Que, alors de plus en plus de gens connaissent.
0: Voilà. Alors, mais il vient d'où ce nom? On sait, la cancoyote, c'est quoi? Ça veut dire que c'est quelque chose?
3: Alors, ou... oui, alors, la cancoyote, ça veut dire caillé sans doute en, voilà, en patois franc-comtois, je pense. donc, voilà. Donc, ça vient de là mais ça fait déjà très, très longtemps que ça existe.
0: Bien sûr. Alors, une année normale, d'accord? Avant qu'on revienne là sur ce qui s'est passé depuis 3-4 mois, mais une année normale, c'est combien de tonnes que vous produisiez de cancoyotes?
3: Alors, ça fonctionnait déjà très bien cette énorme
0: bien
3: dose,
0: sûr,
3: hein,
0: bien sûr.
3: Parce qu'on progressait quand même au niveau des volumes, mais ça pèse 6628 tonnes en 2025.
0: Ouais.
3: Donc voilà, ça progressait tous les ans. Et
0: d'accord,
3: on est la première IGP en fromage de France. Donc,
0: ouais,
3: c'était déjà assez fort.
0: Exactement.
3: Mais le buzz a été encore plus.
0: C'est ça.
3: Nous a encore plus permis de.
0: Il y a quoi? Il y a une vingtaine de producteurs, c'est ça?
3: Voilà, c'est ça. On est 22 producteurs.
0: 22 producteurs.
3: Et derrière ces 22 producteurs, il y a plus de 300 producteurs de lait.
0: C'est ça. Donc, au mois d'avril, il y a une vidéo donc sur TikTok qui a mis en lumière donc la cancoyote. Et là, il y a tout qui s'est emballé. Hein. Alors, Élisée, expliquez-nous que c'était déjà.
3: Exactement.
0: Parce qu'elle disait quoi cette vidéo? Elle mettait en avant le côté, on va dire, light de ce fromage, c'est ça?
3: Oui, voilà. Alors c'est Joanne Papp qui fait beaucoup de vidéos sur qu'est-ce qu'il faut manger quand on fait du sport. Donc il a communiqué sur le fait que c'était très light, puisque dans le cahier des charges, une cancoyotte doit être entre 5% et 15% de matière grasse.
0: D'accord.
3: Donc c'est vrai que c'est pour un fromage, c'est vraiment pas beaucoup.
0: C'est pas grand-chose.
3: Et en moyenne, les cancoyottes sont à peu près à 8% de matière grasse. Donc
0: voilà.
3: On reste vraiment sur un taux très faible.
0: Okay.
3: Et puis, c'est très riche en protéines parce que ce que je vous disais, le méton, le fameux fromage qui va être utilisé pour fabriquer la cancoyotte, c'est que de la protéine.
0: Ah oui.
3: Donc c'est très riche en protéines. Et donc, il disait que c'était en même temps très gourmand, très bon.
0: Voilà.
3: Donc,
0: je l'ai vu parce que ça
3: faisait de manière.
0: Oui, ça fait même comme. On peut en s'en faire comme une mini raclette. On prend deux, trois petites patates et puis
3: voilà,
0: on se fait ça dessus, quoi. Ça fait de la raclette, c'est bon ça.
3: Raclette, petite fondue, on peut l'utiliser à l'apéritif avec des graissins, à froid, enfin bon, voilà, il y a plein d'utilisations.
0: Miam, miam, miam. Parce qu'en plus, il y a différents goûts, c'est ça?
3: Oui, alors il y a la nature qui pèse quand même beaucoup sur le marché, l'ail aussi, qui est assez historique, et puis après, il y a plein de diversité.
0: Ah oui.
3: On a du piment d'Espelette, on a du pesto, du vin jaune, de la noix.
0: De la Nutella, Moi, j'aime bien la Nutella, non? Pas Nutella.
3: Tentez,
0: ma Julie.
3: Ça a existé.
0: Ah bah,
3: la cancoyotte au chocolat a existé.
0: Ah,
3: bon, ça
0: n'a
3: pas fait fureur. Hein,
0: ah, merde. Dès qu'il y a une mauvaise idée, vous me demandez, hein, je suis là. Hein. Et puis alors, pas cher. Ça cartonne aussi parce que c'est pas cher. Ah, elle est partie, ma Julie. Elle est toujours là, ma Julie ? Elle est partie ?
3: Elle est là.
0: Peut-être que j'ai posé une question trop difficile. C'est que c'est pas cher.
3: Non, pas
0: c'est
3: du ça tout. Aussi. J'ai eu ça à couper un petit peu.
0: Ah, pardon.
3: En effet, c'est pas cher. Voilà. Pour un fromage, voilà, on est aux alentours de 2,60 euros les 250 grammes. Donc, ça reste très accessible.
0: Et donc, Julie, ça cartonne. Hein. C'est là, du coup, vous avez. Je crois que vous en vendez même.
3: Ah bah là, depuis le mois d'avril.
0: Mais c'est un truc de malade.
3: Depuis le mois d'avril, ça fait plus 30% des fou. Volumes. Donc, c'est énorme.
0: Ouais.
3: Et
0: jusqu'en
3: on
0: Australie.
3: A été un petit peu rattrapé parce qu'on. Jusqu'en Australie, voilà. Aux États-Unis, en Angleterre, tout le monde la réclame. Donc,
0: trop bien. Trop bien. Et
3: donc maintenant, il faut assurer.
0: Voilà. Ben là, alors, justement, comment est-ce que vous assurez? Alors, parce que comme vous êtes une petite trentaine, une petite vingtaine.
3: On a été ça va, on en a en stock. On a été un peu surpris au mois d'avril-mai parce qu'on s'attendait pas à ce que ce soit à cette période-là qu'on ait un gros buzz.
0: Ouais.
3: Donc on a été un peu pris par des ruptures, mais aujourd'hui voilà, on sait qu'on peut produire, donc il y a de quoi faire. Donc
0: Dis donc.
3: Donc voilà, maintenant faut s'organiser un petit peu pour aller exporter en Australie parce que c'est vrai que c'est pas forcément
0: à côté. Bon, en tout cas c'est un super coup de promotion pour vous. C'est vachement bien. En plus le fromage voilà, il est bon à la base donc. C'est très bien. Ça marchait déjà très bien à la base et là, ça vous fait un petit coup de paiement.
3: Et puis,
0: plus.
3: On est 22 producteurs avec des cancoyottes complètement différentes en termes de goût. Donc, surtout, si vous goûtez une cancoyotte et que vous dites « Ah, ben celle-ci ne me plaît pas », goûtez d'autres choses, d'autres fabricants parce qu'on est vraiment, c'est aussi un panel de goûts complètement différent par rapport aux affinages, à la production. On est vraiment sur des produits très différents d'un fournisseur à un autre et c'est la force aussi de ce produit-là.
0: La cancoyotte. Restez avec nous
3: cancoyotte.
0: Voilà, restez avec nous une petite seconde, ma chère Julie. Je vous présente Bernadette. Ça va, Bernadette ?
4: Oh, ben ça va, je suis bien contente de vous parler.
0: Eh ben, moi aussi, ma Bernadette. Est-ce que tu es très chouette, Bernadette ? Hein, oui,
4: oh,
0: on est d'accord.
4: Je suis chouette, oui. Toujours,
0: ma Bernadette. Ah, et je crois que tu es fan de cancoyotte, toi.
4: Ah, ben oui, moi, la cancoyotte, j'adore. Je me mange. Pardon, j'en mange tous les matins dans mon petit déjeuner.
0: Ah ouais.
4: C'est des petites tartines que je trempe.
0: Oh mais j'adore. Et tu habites où toi Bernadette? T'es dans quel coin?
4: À côté de Chalon-sur-Saône.
0: À côté de Chalon-sur-Saône.
4: Oui, la Bresse bourguignonne.
0: Voilà, la Bresse bourguignonne. C'est ton fromage préféré là, en tout cas pour le petit déj?
4: Pour le petit déj, oui.
0: Ah là.
4: J'aime beaucoup de fromage, mais celui-là, je le tous les matins.
0: Tous les matins. Eh ben écoute, ça a l'air de te donner la forme en tout cas. Hein. Ça a l'air
4: je le prends certaines personnes, mais bon.
0: Ah bah ça c'est trop. Et tu le manges depuis longtemps?
4: Oh ben oui, j'en ai même fait quand j'étais jeune.
0: Oh ben ça alors.
4: Mes parents étaient cultivateurs, donc on faisait du fromage fort, puis après on le fondait, puis ça faisait de la cancoyotte.
0: Ah bah dis donc, voilà. Vous voyez Julie, si vous avez besoin d'une productrice en plus, si vous avez besoin de faire de la cancoyotte en plus, il y a Bernadette qui est là.
4: Oh, oui mais. L'âge est passé.
0: Hein, Bernadette, t'as encore la forme, arrête. Quand on se nourrit à la cancoyotte, on peut être qu'en forme. Et Julie, vous nous confirmez que, sans faire offense à Bernadette, mais c'est vrai que jusqu'à présent, peut-être que la cancoyotte était peut-être un fromage un peu familial, on va dire, et que là, il y a beaucoup de jeunes qui l'ont découvert aussi, ce fromage?
3: Oui, c'est vrai. Alors, c'était quand même un fromage familial qui était très connu par les seniors.
0: Ouais.
3: Mais aujourd'hui, avec tout ce qu'on entend, ça permet de rajeunir la cible. Et on en avait aussi besoin parce que les gens connaissaient, mais ne franchissaient pas le pas de l'acheter. Donc, c'est vrai que ça va rajeunir aussi la cible.
0: Voilà, comme quoi parfois les réseaux sociaux, on est toujours à critiquer, mais parfois, voilà, ça fait aussi de très bonnes choses. Merci infiniment Julie Morin-Perrusson, présidente de l'association de promotion de la cancoyotte. Depuis fin avril, c'est 220 tonnes supplémentaires en 3 mois de cancoyotte qu'il faut produire. Et merci Bernadette d'être passée nous voir. Je t'embrasse très fort, ma Bernadette.
4: J'aime bien vous écouter.
0: Bah moi aussi, j'aime bien m'écouter, Bernadette.
4: C'est bien des petites conneries.
0: Ah oui. Bravo Bernadette, je crois que tu as bien résumé ma carrière. Tu ne racontes que des conneries. Bravo Bernadette, merci beaucoup.
4: Tu cuisines bien aussi.
0: Oui, c'est vrai. J'ai mon style, on va dire. Je t'embrasse fort Bernadette, tu repars avec ta sélection pour la Corte Carburant d'une valeur de 200 euros. Le tirage, c'est demain vers 12h50. Allez, si vous aimez Marine, cette Marine-là, celle-là, pas...

0: de Marine sur votre radio. Ici, elle est dans un instant. Vous connaissez le Monopoly. Eh bien, je vous présente le Sexopoly. C'est comme le Monopoly, mais en pas pareil.
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1: Oui, déjeunons ensemble, de retour ici, c'est Willy vient déjeuner chez vous en direct tout cet été, hein. En direct, la pause fraîcheur du week-end, les samedis et dimanches, entre midi et 13h. Alors vite, comme ce sont les 5 dernières minutes, terminons cette émission par une bonne initiative. Bonjour Virginie Dumas.
2: Bonjour Willy.
1: Bonjour, bienvenue ici, vous êtes infirmière au centre.

0: On doit en fait intervenir auprès des jeunes,
1: ouais.
0: et donc on parle de la vie relationnelle, affective et sexuelle,
1: voilà.
0: Et on s'est retrouvé un petit peu en difficulté avec ma collègue,
1: ouais.
0: Où en fait les interventions étaient un petit peu longues,
1: ouais.
0: Que ce soit pour nous ou pour les jeunes,
1: ouais.
0: Un peu difficile de parler de santé sexuelle pour les jeunes, et du coup on a voulu créer un jeu qui puisse du coup nous faciliter les interventions et qui puisse être plutôt ludique pour,
1: voilà.
0: Pour les jeunes.
1: Donc un jeu donc de prévention, hein, prévention donc auprès de jeunes de 16-25 ans autour de la sexualité.
0: Exactement.
1: Donc c'est quoi? C'est un jeu de plateau? Vous allez avec
0: c'est
1: ce
0: un jeu de plateau.
1: Ouais, allez-y, expliquez-nous.
0: C'est un jeu de plateau,
1: ouais.
0: Où en fait on se déplace dans différents endroits, que
1: ouais.
0: Ce soit des lycées, des missions locales,
1: voilà.
0: Vers le public du coup qui nous est concerné.
1: Mm-hmm.
0: Et c'est un petit peu le même principe, un jeu de société où en fait c'est par équipe, donc
1: mm-hmm.
0: on les met en groupe.
1: Mm-hmm.
0: Ils choisissent un pion, donc déjà le but c'est de choisir un pion. Nos pions sont un peu particuliers.
1: Voilà, allez-y, ils sont comment ces pions?
0: Alors nos pions, en fait, c'est des pions où ça représente en fait des pénis, des vulves,
1: non.
0: Des clitoris.
1: Bon, très bien.
0: Ils choisissent un pion et en fait le but c'est de lancer un dé,
1: voilà.
0: Et quand ils arrivent sur une carte de couleur avec des noms de rues,
1: mmh.
0: Ils doivent répondre à une question à choix multiple qui correspond. Alors chaque couleur en fait a un thème et ils doivent répondre du mieux possible. Le but c'est de créer des débats en fait,
1: c'est
0: de
1: ça.
0: La discussion autour,
1: voilà.
0: de ces sujets.
1: Virginie, par exemple, les questions, les thèmes, c'est quoi par exemple ce que vous avez en tête? Donnez-nous un ou deux exemples comme ça.
0: On a des questions sur les infections sexuelles par
1: mm-hmm.
0: exemple, sur la contraception, des questions sur la vie relationnelle, sur mm-hmm. les réseaux sociaux également.
1: Voilà. Et donc, c'est ce que vous nous disiez, Virginie, grâce à ce jeu, j'allais dire, ça a décoincé un petit peu tout le monde. La parole s'est un peu plus libérée, c'est ça?
0: Exactement.
1: Ah ouais, c'est
0: le retour est plutôt très, très positif.
1: Ouais.
0: Déjà, c'est moins fatigant pour nous,
1: ouais.
0: Plus simple à aborder.
1: Ouais. Ouais.
0: La santé sexuelle est beaucoup plus simple à aborder. On a pu se rendre compte qu'il y avait des échanges très spontanés, des débats qui émergeaient naturellement entre les jeunes.
1: Ouais.
0: Ils prennent du coup davantage la parole.
1: Ouais.
0: Et tout ça avec respect et simplicité, vraiment. Et certains, en fait, ont continué à vouloir jouer au jeu alors qu'ils étaient en pause.
1: Ouais.
0: Tout ça pour continuer la discussion. Et...
1: Ouais. Et je crois aussi que vous pouvez, grâce à ce jeu... comment dirais-je, détecter chez certains ou certaines des comportements un petit peu suspects aussi?
0: Oui,
1: ouais.
0: Oui. Alors après suspect, c'est-à-dire que le jeu il permet du coup, alors c'est vraiment de la prévention,
1: oui,
0: et de l'information,
1: oui. Ouais,
0: principalement,
1: oui,
0: mais effectivement ça peut par la suite engendrer. Alors nous le but c'est vraiment de se faire connaître,
1: ouais, ouais.
0: Via du coup nos interventions et qu'ils puissent après venir dans nos centres. Et donc, effectivement, il y a certaines situations qui peuvent aiguiller
1: c'est
0: leur permettre de prendre rendez-vous dans nos centres de manière individuelle.
1: Non, mais c'est trop bien, Virginie. Donc, avec votre collègue Manon, que
0: oui.
1: Vous avez eu l'idée donc de créer ce jeu, parce que le fait que, voilà, comme vous nous le disiez, des jeunes qui avaient, voilà, qui étaient peut-être un peu gênés ou un peu, voilà, qui n'osaient pas trop.
0: Exactement, oui, c'est toujours difficile de parler de santé, de
1: voilà.
0: Santé sexuelle. Donc,
1: les
0: jeunes sont toujours un peu gênés, ils n'osent pas.
1: Voilà. Et mais comment ça vous est venu l'idée de ce jeu? Alors, pourquoi vous avez dit, tiens, on va faire un jeu pour les décoincer?
0: Eh ben vraiment, c'est parce que du coup c'était vraiment pour nous faciliter nos interventions.
1: Ah oui,
0: on s'est dit, il faut
1: d'abord pour
0: quelque
1: vous.
0: Chose.
1: C'était d'abord pour vous,
0: nous, effectivement, parce que du coup c'est nous qui endurons. C'est
1: ouais, ouais, ouais.
0: C'était d'abord pour nous faciliter, parce qu'on s'est déjà retrouvés dans des groupes où en fait c'était un mutisme total.
1: Ouais,
0: quoi.
1: Ouais, bien sûr, bien sûr.
0: On faisait du monologue,
1: ouais.
0: Et c'est très très long, quoi.
1: Ouais.
0: Au bout d'une heure et demie, c'est très très long. Donc notre but c'était pas qu'ils passent
1: ouais.
0: un mauvais moment, et c'est vraiment que tout le
1: bon.
0: Monde passe un bon moment. Et on s'est dit, un jeu de plateau, ça permet de réunir en fait tout le monde,
1: très
0: ça
1: bien,
0: permet de rassembler,
1: bravo.
0: Et c'est plutôt familier en fait, les jeux de société pour tout le monde, donc
1: voilà.
0: C'était vraiment cette idée-là.
1: Bah, bravo. Et Virginie, vous aimeriez que ce jeu soit
0: ouais.
1: un petit peu disponible ailleurs, que vous ne soyez pas toute seule à l'avoir, ce
0: oui.
1: jeu-là?
0: Exactement. Alors, déjà, il est prévu normalement qu'il puisse être diffusé et mis à disposition pour tous nos centres de santé sexuelle du conseil départemental de l'Essonne. Donc, voilà. Donc, ça devrait pas tarder. Puis après,
1: et puis peut-être ailleurs, on ne sait pas. Voilà, exactement. C'est ce que je vous souhaite parce que c'est une très bonne idée. Donc, ça s'appelle Sexopoly. Et vous, donc, vous êtes Virginie Dumas, la co-créatrice.

0: du jeu donc avec Manon Lemarchand. Voilà, le jeu de société pour sensibiliser les 16-25 ans sur leur santé sexuelle. Merci d'être passé nous voir, ma chère Virginie, et bravo pour cette belle initiative. Voilà, bravo.
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0: Julien, tu es là, mon Julien ?
3: Elle a été mise en attente.
0: Ah, mise en attente. Tu es là, mon Julien ? Tu es de retour ? Non, Julien est parti. Bah, dommage, bah, tant pis.
4: Si, c'est bon.
0: Ah, bah alors, allô. Juju, tu m'as fait peur, mon Julien. Ne refais plus jamais ça. Tu refais ça, je te jure que je te casse la tête, Julien. Alors là, moi je rigole plus avec ça.
4: Roule.
0: Tu voulais réagir sur quoi, mon Juju ?
4: Sur la loi agricole.
0: Ah, alors vas-y.
4: Alors, d'habitude, je suis contre les aménagements, on va dire, pour l'agriculture, parce que contre les pesticides.
0: Ouais.
4: Mais pour une fois, l'État a bien joué le jeu parce que nos paysans, ils se démènent comme ils peuvent. Ouais. On mange des saloperies qui viennent d'Amérique du Sud.
0: Voilà.
4: Et là, c'est juste 2-3 dérogations pour certains produits. Et quand j'entends des écolos, pourtant je suis chasseur écolo, comme je viens de dire.
0: Ouais.
4: Alors, on peut pas traiter des centaines d'hectares de betteraves avec des coccinelles.
0: Et non.
4: C'est possible dans son jardin, sur sa terrasse, mais pas des centaines d'hectares.
0: Ben ouais, voilà. Ben oui.
4: Et ils vont lâcher du lest aussi pour créer des réserves d'eau.
0: Ouais.
4: Moi, je suis dans le département de la Drôme.
0: Ouais.
4: Il y a des rivières qui coulent 4 fois dans l'année, c'est des torrents, et toute l'eau part au Rhône, et c'est gaspillé. Tout ça pour rien défendre, parce que esthétiquement, c'est pas joli, mais après, on n'a plus le droit de pomper dans la Drôme.
0: Et ben voilà.
4: Donc on ne peut pas avoir des légumes sans eau. Donc voilà.
0: Et ben voilà,
4: je
0: mon
4: dis pas qu'il faut tout accepter, mais il faut être un peu plus tolérant et.
0: Julien, tu sais quoi, mon Julien, tu as tout résumé en une minute et je suis d'accord avec toi sur tout. Merci beaucoup, mon Julien, d'être passé nous voir. C'était clair, concis, blablabla. Tu repars avec ta sélection pour la carte carburant. Tirage au sort demain.
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0: Bonjour et bienvenue dans votre magazine Ma France, par ici les économies. Alors notre objectif, chaque semaine vous le connaissez, hein, vous redonner du pouvoir d'achat. Aujourd'hui on va parler chiffon, comment bien s'habiller sans se ruiner. Une question qui prend tout son sens quand on approche de l'hiver et on va tout vous dire avec notre invité. Bonjour Stéphanie Morange-Dupuis.
1: Bonjour Valère Coréard.
0: Vous êtes directrice de la rédaction du magazine Modes et Travaux. On va entrer sans attendre dans le sujet avec une question d'une auditrice.
2: Bonjour, je m'appelle Armelle, je suis professeure des écoles dans le Finistère. Je vous appelle parce que je me demande si, avec mon petit budget de 30 à 40 euros en moyenne par mois, ça vaut le coup de passer par la fast fashion, par Shine, parce que ok, c'est pas très cher, mais si la qualité n'est pas au rendez-vous, est-ce que ça vaut vraiment le coup? Merci de votre réponse.
0: Armelle nous parle d'ultra fast fashion, hein, en fait. Exactement. avec Chine, dont on entend beaucoup parler en ce moment. Stéphanie Morange-Dupuis, est-ce que c'est un bon plan, cette ultra fast fashion pour le budget?
1: Écoutez, on a pas mal de questionnements qu'on se pose en ce moment, notamment par rapport à l'impact écologique, par rapport à l'éthique, par rapport à la qualité des objets et des vêtements, là en l'occurrence qui sont vendus. Si vous voulez une réponse claire, effectivement, non, je pense pas que ce soit une bonne façon de faire des économies.
0: Oui, parce qu'il y a aussi la question de la qualité. On le voit là récemment, l'UFC Que Choisir a publié une étude qui montre qu'il y a près de 70% des produits qui sont pas conformes aux règles de sécurité, voire même dangereuses pour la santé, quoi.
1: Complètement. Et là, c'est un vrai questionnement et là, c'est un vrai souci qu'on peut se poser. Après, on peut faire le distinguo entre l'ultra fast fashion sur les marques que cite l'auditrice.
0: Comme Shein, par exemple.
1: Exactement, ou Temu, et des marques de fast fashion, entre guillemets.
0: Là, on est déjà dans un autre registre.
1: Exactement.
0: C'est perfectible, mais c'est une piste aussi. Alors, on va commencer cette émission en faisant le point sur les vêtements neufs. On parlera ensuite seconde main, mais aussi débrouille, couture, réemploi, parce qu'il y a plein de possibilités, en fait, pour optimiser son budget. Armelle parlait de 30-40 euros par mois pour s'habiller. C'est peu, c'est jouable?
1: C'est complètement jouable.
0: Ah oui.
1: C'est complètement jouable, alors notamment avec la seconde main, mais je pense qu'on y reviendra plus tard. On a aussi les périodes de soldes, on a aussi les outlets, on a aussi,
0: il y a plein de possibilités.
1: Ouais. Oui, complètement.
0: Ok. Avant ça, on va ouvrir nos placards. 70% de notre garde-robe, il resterait rangé, c'est quand même incroyable. Ça vaut donc peut-être le coup de vider les armoires, les placards et faire le poids avant d'acheter, non?
1: Complètement. Ça, c'est le meilleur conseil qu'on pourrait donner, c'est de voir ce qu'on a déjà, ce dont on a besoin et effectivement de faire du vide en amont et d'avoir un peu comme une liste de courses quand on va au supermarché pour l'alimentation, une petite liste de choses dont on a besoin sur le moment.
0: Ah, et dont on a besoin, c'est ça. Ou envie, on peut se faire plaisir quand
1: bien
0: même.
1: Entendu, hein, bien voilà. Entendu.
0: Alors vous en parlez hein, dans Modes et Travaux, les modes elles reviennent aussi régulièrement, c'est cyclique. Donc parfois on va retrouver dans nos placards le t-shirt, la robe, le jean rangé en disant bah, tiens, ça c'est, je vais le garder.
1: Complètement. Et il n'y a pas que nos placards d'ailleurs. J'encourage à aller dans le placard de nos mères, de nos grand-mères, de nos tantes, parce qu'il y a des petites pépites qui se cachent dedans.
0: C'est une question qu'on se pose souvent quand on veut acheter neuf. Est-ce qu'on va plutôt vers des vêtements qu'on rachète souvent, donc en gros la quantité, ou est-ce qu'on se tourne plutôt vers la qualité? Est-ce qu'on investit sur la qualité pour que ça dure, ou c'est trop cher et ça vaut plutôt le coup d'en acheter souvent et de changer régulièrement?
1: J'ai envie de vous dire que plutôt que la fast fashion, moi je préfère la slow fashion. Donc effectivement, acheter moins mais mieux, de manière un petit peu plus raisonnable ou raisonnée, je ne sais pas comment le dire. Et que le fait d'acheter énormément génère d'autres problèmes de stockage, même chez nous, sans parler de la pollution des déchets textiles ensuite, qui est un vrai souci. Donc quand on est sous des montagnes de vêtements chez soi, c'est pas très agréable non plus.
0: On s'y retrouve pas. Alors le moins, on le comprend facilement. Le mieux, c'est pas forcément facile de savoir qu'est-ce qui est mieux entre un vêtement et un autre. Est-ce que vous avez des conseils à nous donner pour essayer, et je dis bien essayer, de s'y retrouver?
1: Oui, il y a d'abord la composition, bien sûr, du vêtement. Donc, on va essayer de privilégier des matières naturelles, de la laine, du coton, du lin, de la soie, du cachemire, enfin pour d'autres.
0: C'est plus solide, ça? C'est plus solide en général.
1: Alors,
0: ça tient mieux.
1: C'est forcément plus durable. Après, okay. on l'a rarement ou pas toujours à 100%. Mmh, donc, il faut viser des mélanges avec peut-être une majorité de ces textiles-là.
0: Donc après, la matière,
1: La matière. Après, il y a d'autres choses qu'on peut voir très facilement. Les boutons, la qualité des boutons, la qualité des coutures, la qualité de la doublure. Mmh. Tout ça, c'est des indices qui... Les bouloches, parfois, en magasin, vous avez déjà une pièce qui bouloche.
0: Ah oui, donc, ça, c'est un mauvais signe.
1: C'est forcément mauvais signe.
0: Donc plutôt magasin pour trouver, c'est-à-dire, c'est un peu comme la nourriture, on l'a déjà dit, parfois sentir, goûter,
1: toucher.
0: C'est
1: toucher
0: pareil pour les vêtements
1: matière.
0: En fait.
1: Bien sûr, bien sûr. Alors après, on trouve de très belles choses aussi sur des sites. Hein. C'est pas du tout antinomique, mais effectivement, voir le tombé du tissu, la qualité de la matière, c'est indispensable.
0: Puis j'imagine qu'il y a aussi la question de l'entretien pour faire durer un vêtement. Mm-hmm. On l'entretient pas n'importe comment, non ?
1: Non. Tout ne passe pas à la machine.
0: C'est ça, on regarde l'étiquette, c'est tout bête.
1: On regarde l'étiquette, voilà. Il y a des pictos qui sont tout à fait bien faits et qui permettent de ne pas l'abîmer, parce que ça, c'est vraiment bêta d'abîmer son vêtement en le lavant.
0: Oui, et puis la question, bien sûr, des températures. Après tout, le laver quand c'est vraiment nécessaire aussi. Pas besoin de mettre le jean par réflexe au sale. Quand on l'a porté une fois, s'il est encore propre, ça se remet, quoi.
1: Oui, je pense qu'un jean se porte plus qu'une fois.
0: On est d'accord.
1: Effectivement.
0: Bon. Les ventes privées, les outlets, les déstockeurs, vous l'évoquiez là tout à l'heure, ça, ça vaut vraiment le coup, c'est un bon plan budget ?
1: Alors écoutez, oui, c'est un bon plan budget par rapport aux prix qui sont annoncés. Après, c'est pas forcément toujours un bon plan budget parce qu'on va acheter plus que ce qu'on avait prévu.
0: Ah.
1: Ou qu'on va avoir envie d'acheter quelque chose qui est pas à sa taille, ou voilà, on a toutes fait ça, d'acheter un vêtement trop petit et d'espérer pouvoir rentrer dedans un jour. Et donc on va être tenté par l'offre qui est vraiment intéressante.
0: Moi, parfois, quand je vais chez un déstockeur et que je vois le prix, donc par exemple marqué moins 50%, j'ai le réflexe d'aller voir en ligne le réel prix affiché, voir si c'est vrai. On a toujours un peu ce doute, c'est légitime ?
1: Oui. Écoutez, je ne sais pas. Je pense que là, il y a des contrôles, malgré tout, qui assurent qu'il y avait un prix de départ et que les soldes sont bien le pourcentage annoncé.
0: Oui. Cela dit, il y a aussi une vraie question quand on est dans ce type de magasin. C'est parfois on voit une super promo et on achète parce qu'on se dit je fais une bonne affaire et sans se dire est-ce que j'en ai vraiment besoin.
1: Exactement. Mais ça, c'est les achats d'impulsion. Alors ça fait plaisir. Hein, c'est sur le coup, on va dire. Il faut savoir être raisonnable de temps en temps et puis se faire plaisir de temps en temps. Il n'y a pas de recette miracle, j'imagine.
0: Et c'est important de se faire plaisir tout simplement parce qu'en fait, on va le porter, ce vêtement. Parce qu'encore une fois, je le répète, 70% de la garde-robe resterait au placard. Oui. C'est pas pareil pour tout le monde. Certains ont des placards assez sobres et ils portent tout. Enfin, c'est une moyenne. Il faut le rappeler, c'est-à-dire un vêtement qu'on achète, c'est un vêtement qu'on porte. Ça, c'est peut-être le premier conseil budget à donner.
1: Peut-être, voilà. Acheter pour porter et pas forcément acheter pour acheter.
0: Qu'est-ce que vous nous conseillez justement de faire avant d'acheter ? Vous parliez d'une liste tout à l'heure. Vous avez d'autres conseils à nous donner pour nous aider justement à pas acheter pour rien, quoi ?
1: Ben y a, alors c'est cette espèce de concept là qui était apparu il y a quelque temps de BISOU, qui est un acronyme.
0: BISOU, ça veut dire. Ouais, c'est ça.
1: Alors est-ce qu'on en a besoin ? Est-ce qu'on en a besoin dans l'immédiat ? Enfin, le B pour besoin.
0: Ouais.
1: Est-ce qu'on en a besoin dans l'immédiat, c'est-à-dire ce que vous évoquiez tout à l'heure, on achète pas dans l'urgence. Le S comme similaire, c'est-à-dire est-ce qu'on a quelque chose, beaucoup de choses similaires dans ses placards. Le O pour origine, donc origine et composition. Et le U, l'utilité.
0: Et ça, c'est tout bête, c'est un mémotechnique, mais ça permet de filtrer un peu nos choix, la décision d'acheter ou pas.
1: Mmh, tout à fait.
0: La seconde main, je vous en parlais souvent dans votre magazine. Alors là, on est vraiment dans le bon plan budget, d'autant que l'offre a explosé, non, ces dernières années.
1: Complètement. On a eu un vrai changement des mentalités par rapport à la seconde main, qui avant était un achat peut-être un petit peu honteux et qui, depuis quelques années, devient même tendance. On a la seconde main en ligne, donc sur des sites comme Vinted ou d'autres. On a la seconde main dans les dépôts ventes. On a la seconde main dans des boutiques solidaires. Enfin, il y a tout un tas de façons d'acheter en seconde main. Et on a même les marques qui maintenant lancent leur propre site de seconde main.
0: Oui, parce qu'on a tellement produit de vêtements, et notamment des vêtements qui sont encore en bon état, parce qu'il y a ce côté un peu acheté, sans forcément porter jusqu'au bout, cette mode un peu rapide, qu'il y a une offre qui est incroyable en fait, à tel point d'ailleurs que parfois on dit même attention, il faut pas reproduire les comportements avec la seconde main que ce qu'on a avec
1: C'est ça, ben ça c'est le risque effectivement de surconsommer ou de suracheter la seconde main. Après en seconde main ou en magasin vintage ou en on trouve quand même des pièces qui sont d'une qualité magnifique, sans dire que c'était mieux avant, mais il y a des pièces vintage qui sont en super bon état et très très belles.
0: Mais il faut chiner, comme on dit, il faut chercher. C'est-à-dire, on est dans une démarche un peu différente. Hein,
1: oui, il y a aussi les vide-greniers qui sont intéressants. Ouais, pour
0: j'ai fait des sacrées affaires en vide-grenier.
1: Ah, les vide-greniers, oui.
0: Ah, oui, on peut trouver des trucs à 1 euro, 2 euros, c'est magnifique.
1: Oui, tout à fait.
0: Vous avez dit tout à l'heure, Stéphanie Morange-Dupuis, vous êtes directrice de la rédaction du magazine Mode des Travaux. La honte, on n'a plus trop honte d'acheter en seconde main. Il y avait cette barrière qui est en train d'être levée. Hein.
1: Ah, complètement. Elle est complètement levée et ça devient même très tendance chez les jeunes qui découvrent les pièces. Les pièces de seconde main qui ont accès à des marques auxquelles ils n'auraient pas eu accès avant. Et puis, tous les âges sont complètement conquis. Et puis, il y a aussi l'aspect qu'on peut vendre aussi soi-même. Donc, il y a double...
0: Ça circule, en fait. Voilà. On achète du neuf ou de la seconde main. Mm-hmm. Et puis, après, on peut revendre sur ces plateformes, effectivement.
1: Complètement. Et ça devient facile. Et du coup... l'économie circulaire porte bien son nom.
0: Là, on est en plein dedans. Ce qui veut dire que le Père Noël, il va falloir qu'il se prépare. D'ailleurs, nous, la semaine prochaine, on va faire une émission sur Noël. Parce que si on n'anticipe pas, on dépense beaucoup. Et d'ailleurs, je vois que votre prochain numéro sera sur les fêtes de fin d'année. Justement, on y reviendra tout à l'heure. On peut mettre un beau jean, Levi's, pour ne pas les citer, en seconde main, pour un ado, sous le sapin, ça marche.
1: Bien sûr. Bien sûr, ça marche. Il y a pas.
0: Et on va diviser par 2, 3, 4 le prix. Hein.
1: Oui, complètement.
0: Ah ouais, donc c'est vraiment vraiment intéressant. Est-ce que vous conseillez plutôt de faire nos courses en ligne pour la seconde main ou plutôt dans des boutiques, des vide-greniers, des puces ou c'est pas.
1: J'ai envie de dire ni l'un, enfin l'un et l'autre. Il y a vraiment des aspects intéressants pour les deux. En ligne, vous n'allez pas pouvoir toucher, enfin ce dont on parlait, toucher le tissu, voir le tomber, etc. Mais il y a vraiment des très très bonnes affaires à faire. En boutique, vous allez voir véritablement le modèle
0: et ça, j'ai l'impression que vous aimez bien quand même toucher, voir.
1: J'aime bien. C'est mon côté.
0: Mais non, mais vous le conseillez quand même un peu quelque part.
1: Oui. Ouais. Mais ensuite, le site a vraiment cet aspect intéressant de pouvoir même. À la limite, acheter des choses sans dépenser du tout d'argent. Si vous avez vendu, vous avez un porte-monnaie sur le site et vous pouvez racheter autre chose sans mettre la main à votre propre porte-monnaie.
0: Chères auditrices, auditeurs, si vous nous rejoignez, vous l'avez peut-être compris, aujourd'hui, on voit comment bien s'habiller, se faire plaisir aussi, mais sans se ruiner. On parle vêtements, chiffons. Je suis avec Stéphanie Morange-Dupuis, directrice de la rédaction de Modes et Travaux. Certaines marques, H&M, Kaby, Decathlon, développent leurs offres de seconde main. C'est un bon plan, ça, Stéphanie ?
1: Oui, c'est un bon plan dans la mesure où vous avez la certitude de la provenance. Les marques, bien sûr, ont voulu bénéficier de ce raz-de-marée de seconde main. Vous avez une espèce de contrôle qualité qui est extrêmement bien fait et vous êtes sûr d'acheter un produit, si vous aimez la marque en question, un produit conforme et qui répondra à tous les critères.
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0: En version magazine. Le thème aujourd'hui, comment bien s'habiller sans se ruiner. Je suis avec Stéphanie Morange-Dupuis, directrice de la rédaction de Modes et Travaux. Alors, on a parlé neuf, et c'est vrai qu'on peut quand même trouver des bons plans dans le neuf, avec quand même ce message, faire durer plutôt la qualité, choisir des matières aussi naturelles qui vont durer plus longtemps, bien entretenir.
1: Oui, complètement.
0: Ça, c'est ce qu'on retient. Mmh. Ensuite, sur l'occasion, vous l'avez dit, l'offre explose, et puis on a fait tomber les barrières, le tabou maintenant, l'occasion, la seconde main est partout. J'aimerais qu'on parle aussi de réparation, parce qu'on peut réparer nos vêtements.
1: Complètement, et même c'est recommandé de réparer ses vêtements. C'est des pratiques qu'on avait avant et qu'on a un petit peu perdu peut-être. Et donc, vous avez une offre, par exemple, qui s'appelle le bonus réparation.
0: Ah oui, qui peut nous aider. Là, c'est vraiment un coup de pouce, une subvention pour les particuliers.
1: Complètement, et qui permet, comme pour le bonus réparation de l'électroménager, d'avoir une remise sur la facture. Donc, il y a des retoucheurs agréés ou des cordonniers agréés qui vont vous réparer vos vêtements. Et c'est un super bon plan. Et puis après, on peut aussi également le faire soi-même et faire de l'upcycling, à partir d'un autre vêtement, customiser la partie qui est abîmée. Il y a tout un tas de choses possibles.
0: Ça tombe bien parce que je vais avoir un cas pratique pour vous. J'ai mon fils qui a redéchiré, vous savez, son genou. Enfin, il a déchiré son jean au niveau du genou. C'est un classique. Il a 9 ans, Augustin. Bon, voilà, comme d'hab, il joue au foot, il fait n'importe quoi quand il va s'amuser. Mais c'est normal, il faut qu'il fasse plaisir. Cela dit, j'ai pas envie de mettre un gros patch dessus basique ou derrière, c'est pas très joli. Qu'est-ce que je peux faire?
1: Alors, vous pouvez aller chez le retoucheur.
0: Ouais, 25 euros d'économie avec le bonus réparation, ça marche là?
1: Alors, ça marche en fonction de la réparation.
0: Okay. Faut voir le montant, mais enfin, ça peut se discuter.
1: Exactement, par rapport au montant, je crois que c'est un montant un petit peu moins élevé que 25 euros. Mais effectivement, ça marche et il y a des retouches qui sont très bien faites. D'ailleurs, c'est le meilleur conseil qu'on puisse avoir, c'est d'avoir un bon retoucheur ou d'avoir quelqu'un dans sa famille qui sait coudre et qui va pouvoir vous sauver des situations... compliqué, mais usuel, comme votre fils.
0: C'est ça. Et puis, il y a aussi cette nouveauté, j'exagère un peu, en tout cas, cette tendance qui émerge tranquillement, la location de vêtements. Alors ça, c'est original, et c'est pour ça que je voulais recevoir Nathalie Favre. Bonjour.
4: Bonjour Valère.
0: Vous êtes fondatrice d'Où la mode qu'on loue, donc sur votre site ou-lamodequonloue.fr, on peut louer nos vêtements?
4: Tout à fait.
0: Expliquez-nous.
4: On va pouvoir louer en fait des vêtements et des accessoires également, qui proviennent de marques éco-responsables ou de seconde main. Alors quand on dit marques éco-responsables, ce sont souvent des petites marques françaises qui produisent en France, qui produisent en Europe, en tout cas dans de bonnes conditions, avec de très bons tissus. Et puis sinon, je vais chiner également en seconde main des pièces un peu uniques, parfois des marques de luxe, ce qui me permet de proposer un assortiment complet qui va convenir aussi bien à des hommes qu'à des femmes et qui va pouvoir remplir tout type d'occasion.
0: Alors le service, Nathalie, il est là, on l'a compris, ça veut dire de l'occasion, enfin c'est occasionnel, ponctuel, ou alors c'est pour un peu plus du moyen terme. Mais vous savez, ici, on est là pour défendre le pouvoir d'achat des auditrices et des auditeurs. Est-ce que c'est un bon plan, pouvoir d'achat, de louer ses vêtements?
4: Oui, c'est un bon plan, c'est sûr, hein, parce qu'en fait, on ne va pas payer le plein prix d'un vêtement qu'on ne va finalement porter que quelques fois. Mmh. Il faut savoir qu'il y a environ 70% des vêtements de nos armoires qu'on n'utilise quasiment pas.
0: Ah, ça, on l'a répété.
4: Donc, voilà. Donc, l'idée, c'est vraiment de pouvoir louer. On va payer entre 10 et 30%, voire même 5 à 30% de la valeur marchande d'un vêtement, et on va le porter juste le temps qu'on l'aurait porté de toute manière, même si on l'avait acheté.
0: Oui, donc c'est effectivement un bon plan pour éviter d'acheter pour rien. Merci beaucoup Nathalie Favre d'être passée par chez nous ici. Vous êtes fondatrice d'Où la mode qu'on loue. Je rappelle le site, hein, ou-lamodequonloue.fr. Stéphanie Morange-Dupuis, directrice de la rédaction de Modes et Travaux. Avant de nous quitter, vous allez vous prêter au jeu de notre quiz pour finir avec des idées claires sur ce thème de l'habillement. Et surtout, on va faire des économies. Première question, acheter un t-shirt à 5 euros, est-ce que c'est forcément une mauvaise affaire?
1: C'est pas forcément une bonne affaire. Réponse de Normand.
0: On prend. Mieux vaut acheter un bon jean une fois que 3 bas de gamme.
1: Complètement.
0: Les outlets, les magasins d'usine proposent les mêmes articles que les boutiques classiques. On peut y faire de bonnes affaires.
1: Oui, tout à fait.
0: Revendre ses vêtements permet éventuellement de financer une partie de sa garde-robe.
1: Complètement.
0: Et c'est pas tout hyper compliqué à faire.
1: Non, c'est très simple.
0: Réparer un vêtement coûte plus cher que d'en racheter un neuf.
1: Ah non, vraiment pas du tout. Au contraire.
0: Et avec un petit bonus auquel vous tenez, c'est la customisation, c'est-à-dire l'embellir un peu le vêtement. On peut s'autoriser ça?
1: Bien sûr, on peut rajouter des pièces de cuir, on peut rajouter des pièces de daim, on peut rajouter les manches d'un autre vêtement, on peut tout faire. Et je vous conseille de le lire dans Modes et Travaux.
0: Alors justement, Modes et Travaux, là, il vient de sortir, il est tout frais. On est sur les fêtes de fin d'année.
1: Complètement.
0: On va se faire plaisir. Et la semaine prochaine, en plus, nous aussi, on va parler des fêtes de fin d'année parce que ça s'anticipe. Donc c'est dans Modes et Travaux, et c'est sur votre radio locale ici. Voilà.
1: C'est parfait.
0: On est dans le thème. Merci beaucoup pour ces éclairages, Stéphanie Morange-Dupuis. Je le rappelle, vous êtes directrice de la rédaction de Modes et Travaux. J'espère que vous y voyez plus clair, vous qui nous avez écoutés sur votre radio locale ici. Alors, pour réécouter l'émission, la partager aussi avec vos proches, puis les faire profiter de cette mine d'infos pratiques pour bien s'habiller sans se ruiner, c'est sur ici.fr.

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1: Ce matin du 31 décembre 2012, Roger, un Belge de 46 ans, se réveilla d'une humeur guillerette. Il était en congé et avait bien l'intention de profiter pleinement de son temps libre. Pour ce faire, quoi de mieux que d'aller passer une journée à skier avec les petits, se dit-il en buvant son café. Roger était un adepte de ce sport de glisse. La proximité d'une station de ski, avec son domicile, était une réelle aubaine pour lui. Il n'hésitait pas ainsi à se rendre dans les Alpes avec ses enfants, au moins 3 fois dans l'année. Son petit déjeuner fini, Roger fit part de son idée à sa famille. Ce fut bien sûr l'enthousiasme général. Son épouse aida Sophie, 9 ans, et Paul, 4 ans, à préparer leur sac. Elle resterait à la maison pour se reposer un peu et s'occuper de la maison. Comme il y avait encore de la place dans la voiture, Quentin, un petit voisin de 9 ans, se joignit aux skieurs. En fin de matinée, le joyeux groupe était prêt à prendre la route. Une route que Roger connaissait par cœur. Le temps était plutôt agréable en cette dernière journée de l'année 2012. Le soleil resplendissait sur les lacets sinueux qui enroulaient la montagne. Les enfants étaient sages. Ils gardaient probablement leur force pour les pistes, se dit Roger. À 12h30, la station de ski n'était plus très loin. La route devenait de plus en plus étroite, mais le père de famille de 46 ans était en confiance au volant. Il roulait lentement et pourrait anticiper les difficultés si elle se présentait, pensait-il. Et justement, sur un petit pont en bois qui enjambait le torrent, Roger vit arriver en face de lui une fourgonnette glissant sur une plaque de verglas. Alors il fit tout ce qu'il pouvait pour l'éviter, mais il perdit hélas également le contrôle de son véhicule. Soumise à l'aquaplaning, sa Peugeot fit une sortie de route et atterrit directement dans l'eau gelée sur le capot. Ses roues émergeaient à la surface de l'eau. En quelques secondes, l'habitacle du véhicule se remplit. Roger se souvient qu'il s'est mis alors à penser « Est-ce que c'est comme cela que tout va finir ?» Désorienté, il chercha les enfants en tâtonnant dans la voiture. Il constata que Mia était plus assise à côté de lui, sur le siège passager. Mais il manquait d'air. Il devait rejoindre la surface pour inspirer, sans quoi tout le monde y passerait, pensa-t-il en un éclair. Se frayant d'un passage par la fenêtre brisée par le choc, côté conducteur, Roger parvint à sortir la tête de l'eau. C'est là qu'il vit un groupe de 10 hommes se tenant debout sur le pont. « Qui d'autre est à l'intérieur ?» demanda l'un d'eux. « Mes enfants sont dedans !» cria Roger. L'un après l'autre, les hommes plongèrent dans le torrent glacial. Malgré leurs efforts, ils ne réussirent pas à atteindre les 3 petits. Les portes de la voiture étaient bloquées, ce qui rendait l'opération de sauvetage plus difficile que prévu. Remontant à la surface, Chris, un garde du corps de 35 ans, anciennement officier de police militaire, ordonna « Il faut retourner la voiture !» avec une assurance qui ne traduisait pas son incrédulité quant à la réussite des opérations. « On n'y arrivera jamais. Soulever 1,5 tonne, même avec 10 gaillards, c'est impossible, pensait-il en silence. » Et pourtant, au bout de 3, le groupe de 10 hommes commença à pousser à l'unisson. Après plusieurs secondes d'efforts, ils réussirent à remettre la voiture sur ses roues. L'habitacle se vida ainsi quelque peu de son eau. Les sauveteurs y virent immédiatement plus clair. Les 3 enfants étaient bien là. Ils furent ramenés sur le pont en quelques secondes. Paul et Sophie avaient perdu connaissance. Quentin, le jeune voisin, s'en était mieux sorti. Il avait trouvé une poche d'air dans l'habitacle qui lui avait permis de respirer pendant tout le temps du sauvetage. Heureusement, parmi le groupe d'hommes, plusieurs avaient été formés au premier secours. Il y avait parmi eux un ancien plongeur sous-marin, un chiropracteur, et non des moindres, un spécialiste de la respiration. Paul et Sophie purent ainsi retrouver leur souffle en un rien de temps. C'est juste incroyable qu'autant de personnes qui savaient quoi faire dans ce genre de situation se soient retrouvées à cet endroit et à ce moment-là, réalisait Roger. Il conclut « On m'a souvent demandé si j'avais assisté à un miracle ce jour-là. Et je réponds toujours par la même phrase. Voyez-vous, j'ai la chance d'en avoir vécu déjà une dizaine. »
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0: sorti en 85, Les Communards, forcément avec Jimmy Somerville, You Are My World sur votre radio ici, la radio qui vous réveille pour ce premier week-end d'août. Bonjour à vous, soyez les bienvenus.
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0: Ça y est, nous y sommes, samedi 1er août. Que l'été passe vite. Je suis ravi de vous retrouver une nouvelle fois avec toute l'équipe d'ici matin week-end qui vous accompagne jusqu'à 7h. Nous avons Guy Registe à la rédaction en chef aujourd'hui, c'est Christophe à la réalisation. Au standard ce matin, c'est Dylan qui vous accueille au 0810 055 056. Et pour l'actualité de ce samedi 1er août, c'est vous Valentine Lothèse, bonjour.
2: Bonjour Louis, bonjour à tous.
0: Nous sommes sur la route ce matin pour forcément ce grand week-end de chasse et croisée.
2: Appelé à ne plus ouvrir la fenêtre de leur voiture pour jeter leur mégot de cigarette, mais d'utiliser un cendrier. C'est l'info du jour dans une demi-heure. Nous sommes aussi sur la route du Tour de France Femmes. La 5e édition commence aujourd'hui.
0: Et l'on en parle avec vous dans quelques instants.
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0: Très bon réveil et bon début de week-end avec nous. Il est pile 6h. Le tour de l'actualité à vos côtés, Valentine Lothès, à la une, un samedi noir sur la route, comme pour le pouvoir d'achat des Français.
2: Oui, rouler sera extrêmement difficile dans le sens des départs selon Bison Futé et faire le plein particulièrement cher. Alors à la pompe, Estelle Lohmeur, sur l'A9 près de Nîmes, pas de sourire de vacances mais des grimaces face au prix du carburant.
3: À la station Esso, au nord de l'Aire, 2,23€ le litre de sans-plomb, 2,55€ le gasoil, le plein fait vite très mal.
4: On est quasiment à 100€, 41 litres.
5: Ça calme, hein.
6: Ça compte dans le coût du trajet, c'est sûr.
7: 131€, 30€ de plus, quoi.
3: De quoi dégoûter Olivier.
7: Je voulais aller voir visiter la Bretagne, mais rien qu'en essence, 4 pleins pour aller-retour, 400€ d'essence. Ben, tu vas pas en Bretagne. Hein.
3: Grégory, lui, vient de Lyon, direction l'Espagne.
8: Comme on est 6 sur un minibus, ça reste rentable de partir avec le véhicule.
3: Et comme tous ceux dans son sens, une technique, le moitié plein.
8: Je vais mettre juste ce qu'il faut pour arriver en Espagne.
9: 50-40 au maximum.
10: Je mets 50€ au maximum, parce que je sais qu'en Espagne, ça coûte 1€ de moins par litre qu'en France.
8: Juste pour aller partir de la frontière.
3: Dans l'autre sens, autre technique, s'arrêter chez Total, comme Jérôme.
11: Et du monde, c'est le bazar.
3: 30 minutes d'attente à la station.
11: On va aller chez Total puisque c'est les moins chers, mais bon.
3: Ça pique.
11: Ça pique, oui, forcément, à 2€.
12: On a fait la queue, c'est les moins chers.
13: Il y a la carte carburant pro, je sais pas quoi, là. Et en fait, tout le gasoil, ça, c'est pas, c'est 1,99€, c'est bloqué les prix. Moi, je l'ai pris en perso pour ma femme, ouais. Enfin, plein, ouais, on gagne 8 balles, quoi. 8-10€. Toujours ça de mieux dans notre poche. Hein.
3: Le but, rogner le moins possible sur le budget vacances, même si tous limiteront sorties et petits trajets.
2: Des trajets compliqués ce samedi dans le sens des départs, puisque toute la France est en noir sur la carte de Bison Futé. C'est orange pour les retours. Une bonne nouvelle pour ceux qui ont choisi le train. Le trafic reprend ce matin progressivement au sud de Bordeaux, avec un TGV sur deux en circulation dans le sud-ouest. Un retour à la normale demain est annoncé par la SNCF grâce à la stabilisation de l'incendie en Gironde. 90% des évacués sont désormais rentrés chez eux.
0: L'urgence incendie, c'est dans le Var ce matin, Valentine.
2: Un feu dantesque, plus rapide qu'un cheval au galop, des flammes qui défient l'entendement. Voilà comment le préfet du département décrit la reprise de l'incendie du Gros Bessillon, où plus de 1000 hectares de forêt ont été parcourus en moins de 6 heures hier par le feu, jusqu'à encercler des villages et forcer les habitants comme Olivier Maréchal à Corrence à fuir.
14: En quelques minutes, les flammes ont bouffé une colline entière. On commence à attaquer la première maison qui est en face de chez moi. Ça s'est déclaré sur la droite de la maison, ça s'est déclaré à l'entrevisage, ça s'est déclaré sur la colline d'en face, ça s'est déclaré sur les collines de derrière. Et en fait, on voyait les feux s'allumer les uns après les autres. J'ai protégé tout ce que j'ai pu, j'ai essayé de faire face un minimum. Et puis après, ben, obligé de mettre en bord de route, prêt à évacuer. Et puis finalement, obligé d'évacuer. Les flammes étaient en train d'encercler complètement tout Corrence. Que ce soit par l'ouest, le nord. La seule partie qui n'était pas touchée réellement était la route qui mène à Corrence, en fait. Mais les feux se propageaient sur tous les massifs aux alentours. Donc, j'ai pas eu le choix que de quitter Corrence, quoi.
2: 2500 habitants comme Olivier ont dû quitter leur maison hier soir et les conditions météo seront encore favorables au feu dans la région ce samedi, avec le maintien en vigilance orange d'une vingtaine de départements du sud-est pour canicule.
0: Place aux femmes sur le Tour de France avec le départ de la grande boucle féminine, c'est tout à l'heure en Suisse.
2: Première étape autour de Lausanne et du lac Léman, où la gagnante de l'an dernier, la française Pauline Ferrand-Prévot, remet son titre en jeu. Très sereine, Fanny Lechevestrier après une longue préparation mentale.
5: Trois mois depuis le Tour d'Espagne que l'on n'avait plus vu, plus entendu. Pauline Ferrand-Prévot, portable coupé, changement même de numéro de téléphone. À 34 ans, la Française s'est préparée pour ce nouveau Tour de France, telle une nacelle.
15: C'est vrai que c'est ma façon de faire. Voilà, pendant deux mois et demi, je me suis entraînée principalement toute seule. C'était cool de pouvoir me retrouver avec moi-même et puis de pouvoir travailler dur à l'entraînement.
5: Et ce, même si cela doit l'empêcher de voir ses parents dont elle est si proche durant des mois. La particularité de PFP, c'est de pouvoir tout mettre en œuvre jusqu'au sacrifice, jusqu'à un régime alimentaire très strict pour atteindre son but.
15: Ouais, mais c'est pas pour toujours. Je sais que c'est pour deux mois et demi dans la saison. Je sais aussi que j'ai hâte de faire ce Tour de France pour pouvoir plus profiter de la vie.
5: Alors après cela, quand on lui demande si tout de même elle n'a pas la pression avant de tenter de décrocher un doublé historique, la Française vous répond plaisir.
15: Ça paraît un peu prétentieux de dire ça, ou je sais pas, mais ça changera pas de ma vie de remporter le Tour de France une deuxième fois, clairement pas. Maintenant j'arrive ici plus en me disant voilà, je vais me libérer de tous les entraînements durs que j'ai pu faire et profiter du public.
5: Et la concurrence est prévenue, Pauline Ferrand-Prévot n'est jamais aussi forte que dans ces moments-là.
2: Le grand départ de la 5e édition du Tour de France Femmes, c'est à 14h15 à suivre en direct sur votre radio ici et sur ici.fr.
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2: La météo, Louis.
0: Avec une vingtaine de départements, Valentine, toujours placée en vigilance orange canicule ce samedi sur un large quart sud-est du pays. Le soleil, lui, qui dominera largement avec simplement quelques nuages des Pyrénées-Atlantiques jusqu'au Tarn et Garonne. Un ciel légèrement plus voilé également sur la pointe bretonne ainsi qu'en Alsace et en Lorraine. Pour les températures de ce début de journée, elles seront très agréables à Nantes, 20 degrés, Strasbourg et Lille, 21 degrés, Clermont-Ferrand, 22 degrés. On aura également 22 à Bordeaux, 24 pour Toulouse, Montpellier et Marseille, 26 degrés cet après-midi. Eh bien, vous allez pouvoir profiter d'une belle journée d'été pour les maximales. 28 degrés dans le nord à Metz et 33 degrés dans le sud à Perpignan et Ajaccio. Et déjà, si vous nous écoutez, eh bien, en voiture, aussi bien d'ailleurs sur la route des vacances que sur le chemin du retour, soyez prudents, vous le savez, il va y avoir du monde. En tout cas, vous pouvez compter sur nous pour vous accompagner tout au long de votre trajet sur votre radio ici.
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0: 6h06, c'est un très très joli week-end qui commence, que vous soyez déjà sur la route, au boulot, ou tout simplement en train de vous réveiller. On est ravis de vous retrouver et l'on vous envoie des bonnes ondes ce matin avec Jean-Jacques Goldman, Tourne les violons.

0: Ici, c'est la radio de votre été avec Jean-Jacques Goldman, Tourne les violons, et c'est surtout un week-end pas comme les autres. Bonjour, soyez les bienvenus.
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0: Puisque vous le savez, c'est le grand week-end de chassés-croisés de l'été. Les juilletistes rentrent, les haussiens prennent la route, les trajets peuvent s'avérer longs, mentalement, mais aussi physiquement.
2: Valentine. Et après plusieurs heures passées au volant, Louis, ou dans la même position, on arrive parfois à destination avec des courbatures. Notre coach Nordinatam nous donne tous ses conseils pour les faire disparaître.
0: Et ça, je ne vous le fais pas dire. Explication à ses côtés à 6h15. Et puis dans les prochaines minutes, le retour de la musique, évidemment pour vous, avec les Suédois du groupe ABBA. Ah bah avec Fernando, c'est pour vous juste avant les infos de 6h30. Pour l'heure, il est 6h10 sur votre radio ici, place à l'info de notre territoire. Et ce matin, l'on va répondre à une question existentielle ce 1er août. Fait-il vraiment plus frais à Fray?
2: Oui, c'est une question existentielle.
0: Je vous le fais pas dire, puisque nos confrères d'ici Belfort-Montbéliard sont allés mener l'enquête sur place.
2: À Fray, donc, le nom de ce village, à l'est du territoire de Belfort, et les habitants confirment, à Fray, il fait bon.
0: Par exemple, Vincent et Christine, deux vacanciers ardennais installés dans une chambre d'hôte du village, ils disent simplement, eh bien, ici, il fait bien frais. Et dans le village, tout le monde tient cette version. Personne ne l'a surpris, notamment Evelyne, la patronne du café, née à Fray, le promet, il a toujours fait frais. À Fray.
2: Et ça s'explique par la situation géographique du village. Fray est sur un territoire assez plat, où l'air circule donc facilement, et résultat, il y a souvent des petits courants d'air. On met une petite laine à Fray.
0: Eh bien, ceci explique cela. C'est pour ça que les habitants l'ont bien compris et jouent le jeu. Monsieur le maire y compris, qui maintient dans la mairie de Fray, eh bien, il fait frais. Et une chose est sûre, c'est qu'en cas de chaleur, tenez-vous bien, il fera toujours plus frais à Fray qu'à chaud, le village situé 20 km plus loin. Une info souriante, bien de saison, et c'est signé ici Belfort-Montbéliard.
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0: 6h12, révélation masculine aux Victoires de la Musique 2024. Pierre Demar s'apprête à sortir un nouvel album à la fin de l'été. Le voici déjà ce matin avec son nouveau single, Je pense à vous, sur votre radio ICI. Bon réveil.

0: Ici vos meilleures nouveautés de l'été 2026 avec Pierre Demar. Je pense à vous. 6h15, eh bien, il est l'heure de retrouver notre coach sportif. Et il est là. Bonjour Nordine Tab.
1: Bonjour.
0: Ce samedi, et notamment pour ce grand week-end de chasse et croisée, vous avez décidé justement de nous simplifier la vie en nous partageant quelques étirements pour éviter les sensations de raideur et surtout arriver moins fatigué.
1: Lors d'un long trajet, le corps n'aime pas rester immobile trop longtemps. Les muscles se raidissent, la circulation sanguine ralentit et l'on peut rapidement ressentir des tensions dans le dos, les épaules ou encore les jambes. La bonne nouvelle, c'est qu'il suffit de quelques mouvements simples pour retrouver un peu de mobilité. Allez, on attaque par le premier exercice pour étirer les mollets. On débute debout et vous vous placez face à votre voiture. Vous placez les mains contre la voiture, un mur ou un dossier de siège. À partir de là, vous reculez une jambe en gardant le talon au sol et la jambe reste bien tendue. Vous penchez légèrement le buste vers l'avant tout en amenant également le bassin vers l'avant jusqu'à ressentir normalement un étirement à l'arrière de la jambe. Et vous pouvez maintenir cet étirement durant 20 secondes. Vous l'effectuez de la jambe droite, de la jambe gauche, 4 à 5 fois. Et grâce à ça, vous allez étirer notamment les mollets et améliorer la circulation sanguine.
0: C'est très bien Nordine, mais faut-il attendre d'être complètement courbaturé pour faire ces mouvements ?
1: Pas du tout. L'idéal est justement de ne pas attendre. Dès que l'occasion se présente, par exemple sur une aire d'autoroute, profitez d'une pause pour marcher quelques minutes et mobiliser votre corps. On continue avec un deuxième exercice pour effectuer des rotations du buste. Vous débutez debout, les pieds légèrement écartés et les bras le long du corps. À partir de cette position, amenez la main droite au niveau de l'épaule gauche et la main gauche au niveau de l'épaule droite. Comme si vous vouliez vous faire un câlin. Et ensuite, tranquillement, vous effectuez des mouvements de rotation du buste vers la gauche puis vers la droite. Grâce à ça, vous allez solliciter les muscles du dos et mobiliser le rachis. Vous pouvez effectuer 10 rotations du buste de chaque côté. Pour finir, même lors d'un long trajet, quelques minutes de mouvement peuvent faire toute la différence. Par exemple, pensez à vous lever régulièrement, à marcher un peu et vous étirer. Vous verrez, votre corps vous remerciera d'arriver. Bon, ben vous savez quoi ? C'est à vous de jouer.
0: Eh bien, on s'y met. Merci beaucoup, Nordine, pour ces quelques conseils. D'ailleurs, tiens, j'en profite pour vous dire, si vous êtes friand des conseils sportifs et bien-être que nous partage Nordine Tab, ils sont tous disponibles directement sur notre site internet ici.fr et bien entendu sur votre application ici. À 6h17, je vous propose dans quelques instants de passer à table à l'heure du petit déjeuner puisque Johan Rock a prévu de vous emmener dans les coulisses du magazine Très Très Bon. C'est juste après la musique d'ici qui vous réveille ce samedi avec Abba Fernando sur votre radio ici qui vous souhaite un excellent week-end avec nous.

0: C'est toujours un plaisir de les écouter pour commencer la journée. Abba avec Fernando sur votre radio ici. Soyez les bienvenus.
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0: Et à 6h21, c'est Johan Rock qui nous rejoint avec de nouveaux Coulisses TV. Bonjour Johan, aujourd'hui, vous nous proposez de sortir nos serviettes et de passer à table puisque vous nous emmenez dans les coulisses du magazine Très Très Bon.
2: Et elle ne peut pas mieux porter son nom, cette émission. À l'image de François-Régis Gaudry, critique gastronomique qui chaque semaine nous déniche de bonnes adresses pour se régaler. Des artisans, producteurs, restaurateurs qui, comme lui, ont le goût de la passion et du bon. Cet été, il quitte la capitale pour faire escale à Sète, le Perche, le Morbihan et même la Réunion.
3: Il y a des coquilles Saint-Jacques et il y a des rognons. Il y a un foie gras posé sur le magret. Ça me met de bonne humeur.
4: C'est beau, regarde-moi ça.
2: François-Régis Gaudry est critique gastronomique, ce qui signifie qu'à la différence des influenceurs sur les réseaux, il règle toutes ses additions. Au fait, le mythe du critique gastro qui se fait des ennemis est-il bien fondé ?
5: Moi, ça m'est arrivé de me faire des ennemis parce que c'était la règle du jeu que d'aller dans des restaurants pour critiquer la cuisine d'un chef. Et parfois, j'ai eu un peu la dent dure. Et parfois même, il m'est arrivé de regretter certains propos que, avec du recul, j'ai trouvé peut-être un petit peu excessif. Parce que moi, je crois en la critique, mais en la critique constructive. Il s'agit pas de déboîter tout le monde pour le plaisir d'avoir du pouvoir. Il s'agit au contraire de pratiquer le compliment, mais aussi le bémol pour justement faire avancer certains établissements et faire avancer la gastronomie dans son ensemble.
2: L'émission ce soir est consacré à l'île de la Réunion. Et j'ai voulu savoir comment il s'y prenait à chaque fois pour trouver la bonne adresse.
5: En fait, on n'a pas vraiment de plan de route très cohérent. On y va plutôt en se fiant à notre feeling et nos intuitions. J'ai la chance de rouler ma bosse en France depuis maintenant un quart de siècle. Et dans toutes les régions de France, ou presque, j'ai des amis que j'appelle gentiment mes fixeurs ou mes poissons pilotes, c'est-à-dire des amis gourmets qui sont capables de me dire « Là, il y a un super boulanger qui vient de s'installer. Là, il y a un jeune restaurateur. » C'est comme ça qu'on se constitue un peu des fichiers.
2: Et des notes sur tous ces artisans, restaurateurs et producteurs pour les besoins de son émission, il en a tout un catalogue, François-Régis, au point de s'être forgé un palais d'une finesse redoutable. À ce propos, quelle est sa définition à lui du très, très bon ?
5: C'est vraiment une émotion forte qui nous tatoue les papilles et qui constitue un souvenir vraiment mémorable. Après, ça ne veut pas dire que le très, très bon il se situe forcément dans les grandes tables étoilées, mais le très, très bon, il peut être aussi dans un très bel œuf mayonnaise sur un coin de comptoir. Vous voyez ce que je veux dire ?
2: Le Tour de France de Très Très Bon, c'est à voir ce soir, 20h sur Paris 1ère.
0: C'est noté. Merci beaucoup Johan Rock. On vous retrouve demain, dimanche, à 6h20. Pour l'heure, 6h24 sur votre radio ici. Et l'aveu maintenant, Valentine, d'un fumeur sur 5.
6: Près de 20% d'entre eux, des adeptes de la cigarette, ont déjà jeté leur mégot par la fenêtre de leur voiture.
0: C'est l'info du jour et l'on en parle à vos côtés à 6h20. Et demi. Dans un instant, votre horoscope de ce samedi 1er août, aux côtés de Catherine Viguier. Figurez-vous que, tiens, c'est la journée des taureaux aujourd'hui. Horoscope signe par signe, juste après la musique d'ici, qui vous réveille ce week-end avec Renaud et la mère à Titi, s'il vous plaît.

0: Renouf avec la mère Atiti sur votre radio ici, toujours profondément ancré dans le cœur des Français. Avant les infos de 6h30, eh bien il est l'heure de regarder ce que les astres vous réservent pour ce samedi 1er août avec l'horoscope de Catherine Viguet. Bonjour Catherine, est-ce que en un mot on peut résumer ce jour ?
1: La sensibilité sans doute.
2: Bélier, c'est la nécessité de vous soigner ou bien encore de vous occuper de vos proches.
3: Taureau, une jolie journée vous attend, vous serez le symbole de l'attachement de beaux liens.
4: Gémeaux, la famille est au premier plan, également l'envie d'apporter un nouveau look à votre lieu de vie.
5: Cancer, tout ce qui attise votre curiosité et favorise les échanges vous vont bien.
6: Lion, osez réfléchir à un projet. Même s'il coûte de l'argent, vous serez satisfait plus tard du résultat.
7: Vierge, vous êtes très concerné par la conjoncture astrale. À vous les rendez-vous qui ont de l'avenir.
8: Balance, si une quantité de travail vous attend, si l'on vous réclame partout, faites des pauses.
9: Scorpion, de très bonnes choses. La Lune et Vénus canalisent votre énergie et vous partagez vos émotions dans le calme.
10: Sagittaire, les autres ne voient pas la vie comme vous, ça vous agace, mais c'est passager.
11: Capricorne, un samedi vitaminé, il y a du dépaysement et de la légèreté dans l'air.
12: Verseau, vous saurez lui exprimer vos ressentis grâce à un regard, une étreinte, pas forcément avec des mots.
13: Poisson, une relation pourrait évoluer d'une manière inattendue et ce sera bénéfique.
14: Et pour nous tous, on réfléchit aux valeurs qui nous sont chères.
0: Merci beaucoup, ma chère Catherine. Horoscope que vous retrouvez signe par signe dès à présent sur votre application ici. Il est 6h30, tout de suite, l'actualité en France et dans le monde en 90 secondes. C'est avec vous, Valentine Letesse.
15: Des renforts attendus dans le Var, où le feu du Gros Bessillon a repris plus vite qu'un cheval au galop, selon les mots du préfet. Les flammes ont parcouru 1000 hectares de forêt hier en seulement 6 heures. Les villages de Corrence et de Montfort-sur-Argence encerclés par le feu, leurs 2500 habitants ont été évacués en urgence. La calmie se confirme en Gironde, où les pompiers ont bon espoir de maîtriser le méga-feu. Le trafic des trains reprend même progressivement ce matin au sud de Bordeaux, avec un TGV sur deux annoncé sur les rails dans le sud-ouest. Pile à l'heure pour le grand chassé croisé entre Juilletiste et Aoussien. Sur la route, c'est noir pour les départs. Circulation extrêmement difficile selon Bison Futé, avec des bouchons jusqu'à tard ce soir. Les restes de 5 bébés découverts chez elle. Une mère de famille est mise en examen à Orange pour meurtre sur mineur. Les enfants sont mort-nés selon le témoignage de cette femme de 32 ans en garde à vue. Elle est placée en détention provisoire moins d'une semaine après un nouvel accouchement. Des changements ce 1er août, a commencé par une hausse de la facture d'électricité. Les tarifs réglementés augmentent de 2,5% en moyenne à partir d'aujourd'hui, quand celui du gaz baisse un peu, moins 0,8%. 147 coureuses au départ, 25 françaises en lice du Tour de France Femmes. La cinquième édition commence aujourd'hui depuis Lausanne, en Suisse, pour 138 km autour du lac Léman. Première étape à suivre en direct sur votre radio ici et sur ici.fr, la radio officielle du Tour.
0: 6h31 sur votre radio ici. Place à l'info du jour à vos côtés, Valentine. Elle se résume en un seul geste ce matin.
15: Jeter son mégot de cigarette par la fenêtre de sa voiture. Près d'un fumeur sur cinq admet s'en débarrasser de cette façon au volant. C'est le résultat d'un sondage Ipsos BVA pour la Fondation Vinci Autoroute. Alors sur ces aires de pause, des agents distribuent la solution peut-être au problème. Claudia Calmel, des cendriers un peu particuliers.
16: Des cendriers de poche qui se fixent sur le bas des paquets de cigarettes.
17: Hop. Ensuite, vous glissez votre paquet de cigarettes. Il y a deux petits encoches là.
18: Ah oui, d'accord, je glisse.
19: Bah, c'est génial.
16: Corinne, bonne élève, adopte le sien de suite, car pour elle, jeter son mégot par la fenêtre, c'est impensable. Tout comme pour Nadia.
20: Jamais de la vie.
16: Pour Maria.
21: En toute honnêteté, je n'ai jamais jeté de mégot par la fenêtre.
16: Pour Damien.
22: Ah non, jamais. Hein.
16: Ou pour Julie, une repentie.
23: Avant, je le faisais. Maintenant, je suis consciente, donc je fais attention.
16: Et pourtant, c'est quand même très curieux, parce qu'on est près d'une table de pique-nique sur l'aire d'autoroute, et par terre, il y a... allez, 50, 60 mégots. Des fumeurs qui ne réalisent pas toujours la portée de leurs gestes. Raphaël Delachaux est responsable d'exploitation à Vinci Autoroute pour la zone de Toulouse et du Lauragais.
24: Les gens, ils vont déclarer qu'ils ont déjà jeté des mégots depuis qu'ils sont fumeurs et qu'ils n'ont pas vu particulièrement un incendie se déclencher. Alors fort heureusement, tous les mégots ne déclenchent pas un incendie, mais il en suffit d'un départ de feu. Donc il faut que ces petits gestes cessent.
16: Vinci estime que chaque jour,
1: 100 mégots sont jetés par kilomètre d'autoroute par les conducteurs.
15: Pensez-y si vous prenez le volant tout à l'heure. Au cours de cet été propice aux incendies et en ce week-end de chassés croisés, en termes de circulation, je vous le rappelle, c'est noir partout en France ce samedi dans le sens des départs et sous le soleil, Louis.
0: Oui, tout à fait, Valentine. Je vous l'accorde. 20 départements tout de même placés en vigilance orange aujourd'hui, orange canicule ce samedi sur un large quart sud-est du pays. La Haute-Loire et le Puy-de-Dôme, eux, ne sont plus concernés et le soleil, lui, dominera largement avec simplement quelques nuages du Pyrénées-Atlantique jusqu'au Tarn-et-Garonne. Le ciel sera lui aussi un petit peu plus voilé le long de la côte bretonne ainsi qu'en Alsace et en Lorraine. Pour les températures de ce début de journée, elles sont déjà très agréables. À Nantes, 20 degrés, Strasbourg et Lille, 21 degrés. À Clermont-Ferrand, 22, Bordeaux, 22 degrés également, Toulouse, 24 degrés. Et puis à Montpellier et Marseille, 26 degrés cet après-midi. Bien, tout le monde va pouvoir profiter d'une belle journée d'été. Pour les maximales, 28 degrés dans le nord, à Metz, et 33 degrés dans le sud, à Perpignan et Ajaccio. Et pour vous qui nous écoutez déjà ce matin sur la route, que les vacances commencent ou qu'elles se terminent, prenez votre temps. La circulation, vous le savez, s'annonce très chargée. Patience au volant. Et merci bien entendu d'avoir choisi votre radio ici pour commencer votre journée.
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0: 6h34, dans un instant, une nouvelle chance pour vous de gagner votre pack de l'été ici en ce premier week-end d'août. Beaucoup d'entre vous s'apprêtent à prendre la route des vacances aujourd'hui et vous commencez avec une chanson, tiens, qui sonne parfaitement bien. Voici Bernard Lavillier, On the Road Again, sur votre radio ici. Bel été.

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0: 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Avant les infos de 7h, le retour de la musique, bien entendu, pour vous. Et ce, avec les innocents.
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0: Les innocents avec un homme extraordinaire, c'est pour vous juste avant les infos de 7h, puisque tout de suite il est 6h39 et place à votre chronique Valentine Lethèse, vie numérique, vie privée. Et ce samedi, vous allez nous parler de nos objets connectés, caméras, enceintes, brosses à dents, souvent invités d'ailleurs à partir avec nous l'été. Mais est-ce que ces objets représentent des risques pour nos données personnelles?
2: Eh bien, qui dit objet connecté à Internet dit également objet vulnérable et détournable. On ne peut pas pirater ma brosse à dents en plastique, mais celle connectée au réseau ou via une application mobile, oui, puisqu'un jour ou l'autre, elle ne sera plus mise à jour. Et c'est à partir de ce moment-là que votre brosse à dents connectée, comme les milliers d'autres en circulation, deviendront potentiellement une cible, puis une arme pour des pirates informatiques. J'explique. À force de ne plus être mise à jour, les objets connectés deviennent vulnérables aux attaques. Des hackers peuvent installer un virus dessus et l'actionner sur tous les appareils infectés en même temps. Imaginez des millions de brosses à dents connectées lancées au même moment des requêtes informatiques sur le site internet de l'assurance maladie. L'image est rigolote, le scénario beaucoup moins. Le site de la Sécu, incapable de gérer tout ce trafic internet, deviendra à son tour vulnérable et la cible des pirates.
0: Alors, il ne faut jamais acheter d'appareil connecté.
2: C'est une demande irréaliste et certains sont bien pratiques, il faut l'admettre. L'idée, c'est de ne pas acheter tout et n'importe quoi. Demandez-vous si vous en avez vraiment besoin, si l'objet est utile dans votre quotidien. La CNIL, la Commission nationale de l'informatique et des libertés, conseille d'acheter des objets utilisables, même lorsqu'ils ne sont pas connectés à Internet. Comme ça, vous aurez toujours la possibilité de vous en servir, même lorsqu'ils ne seront plus mis à jour, quand d'autres deviennent simplement inutilisables et bons pour la poubelle. Surtout, changez toujours le mot de passe par défaut de l'appareil. Ils finissent toujours par être connus. C'est arrivé par exemple pour une caméra de surveillance bon marché, comme pour l'exemple des brosses à dents. Des hackers ont fini par pirater le modèle en question installé dans des milliers de foyers pour ensuite diffuser les images en direct sur Internet.
0: Donc choisir un bon mot de passe justement et s'en souvenir, c'est très important. Merci beaucoup Valentine Lethèse. Et d'ailleurs, vous nous expliquez comment faire cela dans une autre chronique disponible directement sur notre site internet ici.fr, page vie numérique, vie privée.
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0: Il est 6h42, on vous souhaite à tous un excellent réveil avec nous ce samedi matin. Et comme chaque week-end à cette heure-ci, vous avez rendez-vous avec l'histoire, le meilleur des chroniques Voyage dans le temps, proposé par Stéphane Bern. Et ce matin, on voyage au temps des casques en métal et des grands banquets.
7: Un roi qui meurt de rire? Non, non, ce n'est pas une blague de taverne, c'est vraiment arrivé. L'affaire se passe aux alentours de l'an 1016. L'Angleterre est en pleine tourmente, secouée par des luttes de pouvoir et des invasions danoises. Au cœur de ce tumulte, un roi, Edmund II, réputé pour sa bravoure sur le champ de bataille. On le décrit comme un combattant farouche et un chef énergique. Mais ce soir, le décor change. Pas de combat ni d'armure, le roi assiste à un grand banquet. On y festoie l'anglo-saxonne. Table débordante de viande fumée, hydromel à volonté et chanteur de salle. On est très loin du cliché bien plus récent de l'anglais avec sa tasse de thé et son petit carré d'After Eight.
5: So British.
7: Au milieu de tout cela, un amuseur de cour entre en scène, doué pour les bons mots et les caricatures. Il enchaîne les plaisanteries, peut-être sur les Danois, sur le clergé ou même, so shocking, sur la famille royale. Le roi se met à rire. Quel succès ! Un rire franc, généreux, puis incontrôlable. Il rit aux larmes, il rit jusqu'à l'essoufflement. Les témoins racontent qu'il devient livide, chancelle, s'effondre. Les chroniqueurs de l'époque évoquent une mort par asphyxie, provoquée par un rire convulsif. Bref, la blague qui tue, littéralement. Une autre version, moins élégante, prétend qu'il aurait perdu le contrôle de ses fonctions. Littéralement, vidé de rire. Je préfère ne pas savoir. Edmund II avait régné par l'épée pour finalement mourir par le rire. Il est utile de rappeler que normalement, le rire, c'est bon pour la santé. D'ailleurs, s'il y a des clowns dans les hôpitaux, il y a bien une raison. C'est pour aider les malades à aller mieux, pas pour les aider à mourir.
0: Merci Stéphane, Voyage dans le temps, le best-of, c'est également demain, dimanche, à 6h43. Pour l'heure, à 6h44, Valentine, à la une de la presse ce matin, l'on s'intéresse à un type de livre qui rencontre un vrai succès.
2: Oui, avis aux romantiques et aux fleurs bleues, ils sont parfaits, paraît-il, pour un voyage en train. On parle du carton des romances et des histoires à l'eau de rose.
0: Eh bien, vous allez peut-être vous trouver votre futur allié de l'été, non ? Ça vous tente pas ?
2: Je suis plus police.
0: Ah, mais je vais essayer de vous convaincre ce matin.
2: C'est une petite enquête là.
0: Ouais, vous allez voir, vous allez peut-être changer d'avis. Puisque c'est un sujet que nous allons développer avec Sabrina Nadja, rédactrice en chef de Femmes Actuelles, qui sera avec nous dans 5 minutes après la musique d'ici qui vous réveille ce samedi matin avec la chanson qui a révélé Zao de Sacazan au grand public en 2023. Voici pour vous la Symphonie des éclairs.

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1: La douce voix de Zao de Sagazan pour vous ce samedi matin, 6h48. Bonne nouvelle, vous allez peut-être retrouver votre futur allié lecture de l'été dans ce nouveau dossier à la une de Femme Actuelle.
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1: Avis au lecteur, pourquoi les romances nous font du bien? Un sujet que nous allons développer tout de suite avec Sabrina Nadja, rédactrice en chef de Femme Actuelle, qui est en ligne avec nous. Bonjour Sabrina.
4: Bonjour Louis.
1: L'on découvre dans votre dossier que les lectures de romances séduisent de plus en plus et sont pour la majorité lues par des femmes. Est-ce qu'on sait pourquoi?
4: Alors, écoutez, oui, on sait pourquoi. Alors, il faut savoir aussi que ça représente aussi l'écrasante majorité des auteurs. En fait, ce sont des livres qui sont écrits par des femmes, pour des femmes. Et ces histoires offrent l'opportunité de ne pas tout le temps vivre pour les autres. On sait très bien que les femmes, la charge mentale, etc., c'est quelque chose de compliqué. Le but de ces lectures, du quotidien, c'est le délassement. C'est vraiment de voler des heures au travail, aux tâches domestiques, aux enfants, à toutes ces choses qui nous prennent bien la tête au quotidien.
1: Et c'est une solution qui fonctionne très bien. 12 millions de romances vendues en 2024, avec à l'intérieur quelques clichés sur les relations hommes-femmes. Est-ce qu'elle ne serait pas là, justement, la clé du succès?
4: Alors oui, en fait, ces romans sont effectivement, comme vous le dites, truffés de clichés. On y trouve généralement une héroïne qui est maladroite, malchanceuse et ou naïve, qui n'a vécu par exemple que des expériences désastreuses avec les hommes. On y ajoute un héros évidemment beau, riche, musclé, qui souffre d'une histoire personnelle sombre, et puis les deux se rencontrent et évidemment tout ça tourne bien et ils finissent par s'aimer. En fait, ces romans flattent un besoin de sécurité. Ils permettent des retrouvailles avec le familier qui nous rassure un petit peu dans le chaos du monde. En fait, ça a le mérite de nous mettre un peu de baume au cœur, de partager en fait cette vie terrible de l'héroïne, mais dans un cadre sécurisant.
1: Et en parlant de chaos, Sabrina, on va peut-être casser un mythe ce matin ensemble, mais est-ce qu'une romance doit systématiquement avoir une fin heureuse ?
4: Alors oui, en fait, cette promesse de fin heureuse a quelque chose de thérapeutique. Alors, dans la plupart du temps, effectivement, dans les romances, vous avez une histoire difficile, compliquée, etc. Parfois, il peut même y avoir des violences au sein de ces histoires prétendument mièvres. On pense, par exemple, aux histoires d'inégalité sociale, à autre chose, comme la pression entre les sexes, entre hommes et femmes, etc. Finalement, ça permet inconsciemment à l'électrice de comprendre les mécanismes de la violence dans un cadre sécurisant, puisqu'elle sait que dès le départ, tout finira bien.
1: Les romances, donc, ça fait du bien, et Sabrina, ça en fait un très bel allié pour les lectures de l'été.
4: Exactement, c'est un très bel exutoire. Et puis, contrairement à ce que les uns et les autres pensent, ce n'est pas honteux de lire de la romance, bien au contraire.
1: Et vous faites bien de le rappeler. Merci Sabrina, je vous invite d'ailleurs à retrouver ce dossier et bien d'autres dans votre magazine Femme Actuelle, disponible dès maintenant chez votre marchand de journaux. Et nous, Sabrina, l'on vous retrouve dès la semaine prochaine.
4: Merci Louis, belle journée.
1: 6h51, juste avant vos infos locales à 7h. Willy Rovelli va nous rejoindre dans un instant pour sa revue de presse décalée sur l'actualité. Juste après, les innocents qui débarquent sur votre radio ici. Très bon début de journée avec nous. Voici un homme extraordinaire.

0: Innocent à 6h55, un homme extraordinaire sur votre radio ici aux côtés de Valentine Letesse. Cette chanson vous a tellement inspiré, dis donc, ça vous a mis joie ce matin.
1: On adore.
0: C'est vrai, je vous l'accorde.
1: Les Innocents, c'est super.
0: Ça donne de l'énergie. Et ce que je vous propose, c'est qu'on va voir ensemble s'il y a de l'énergie en Moselle ce matin, du côté de chez Christelle qui est en ligne avec nous. Bonjour Christelle.
1: Bonjour Christelle.
2: Bonjour Louis, bonjour Valentine, heureuse de vous avoir en ligne.
1: On est très heureux, nous, d'avoir une liaison à Creutzwald.
0: Oui.
1: Je le dis parce que oui. Louis n'a pas osé, il a failli écorcher le nom de votre jeune ville.
0: On me l'a très bien vendu apparemment.
2: La croix dans la forêt, ça veut dire.
0: Et apparemment, c'est magnifique, Christelle.
2: Oui.
0: C'est vrai que je ne connais pas du tout la Moselle. Qu'est-ce qu'on retrouve un petit peu dans le coin, sur place, chez vous ?
2: Il y a des belles forêts, surtout entre nous et l'Allemagne. Il y a un beau lac.
0: C'est bien
2: nous,
0: ça. Ouais.
2: Val.
0: Ok.
2: Non, c'est une ville qui est charmante et qui où il fait bon vivre.
0: C'est
1: vous
0: chouette,
1: y passez vos vacances ou vous partez un petit peu, Christelle?
2: Écoutez, on est à la retraite. En juillet, août, on aime bien être à la maison parce que j'aime bien fleurir ma maison. J'aime bien cultiver un petit peu des légumes.
1: Et profiter de votre beau jardin.
0: Eh ben oui. C'est agréable, l'été, justement, de profiter de votre jardin. Et dans les bonnes nouvelles, Christelle, il y a un anniversaire qui arrive chez vous, là, prochainement.
2: Oui. Aujourd'hui, ma petite fille, ma plus grande des petites filles, a 21 ans. Et j'en suis vraiment, ça me donne un peu du baume au cœur, de la chair de poule, parce que quand j'y pense, que quand je la vois encore naître, c'est que maintenant, elle a déjà 21 ans.
1: Elle s'appelle comment?
2: Elisa,
0: eh bien,
2: avec un Z.
0: Elisa, Christelle, on l'embrasse et on lui souhaite un très bel anniversaire avec Valentine. Et on vous offre votre pack de l'été avec à l'intérieur un panel de surprises. Bel anniversaire à elle, merci Christelle. À 6h57, il est là comme chaque week-end avec sa revue de presse décalée sur l'actualité. Pour nous mettre les points sur les i, c'est Willy Rovelli.
3: Bonjour, bonjour. Et on commence avec ces feux de forêt qui ravagent le pays. C'est bien le seul barbecue de l'été auquel on n'a pas envie d'être invité. Les campings du Sud-Ouest qui proposent enfin une vraie formule feu de camp. Le problème, c'est qu'il n'y a plus de camping. Seule lueur d'espoir dans toute cette horreur, c'est qu'il n'y aura pas de camping 4. Les incendies qui se rapprochent de Bordeaux, en plus d'avoir brûlé des milliers d'arbres à Gland, le feu pourrait donc s'en prendre maintenant au mocassin à Gland. 659 personnes ont reçu la Légion d'honneur le 14 juillet dernier. Alors attendez, je regarde un petit truc là. Pierre Arditi, Christine Lagarde, Nathalie Portman. Ah bah non, pas un pompier ne mérite la Légion d'honneur. Bah oui, mais faut dire que Nathalie Portman, actrice américaine, mérite bien mieux la Légion que nos pompiers. Bah oui, évidemment, évidemment. Témoignage de cette Provençale au micro de Ici Provence. À cause de la canicule, la peau des testicules de mon chien est restée collée au bitume brûlant. Oui. Paraît que la même mésaventure est arrivée à Patrick Bruel, le pauvre. La maîtresse de ce pauvre chien est passée de Rex, va chercher la baballe, à Rex, va chercher ta bouboule. Selon Elon Musk, Marine Le Pen serait le dernier espoir de la France. On rappelle qu'Elon Musk avait dit la même chose de Donald Trump aux États-Unis. L'interdiction des réseaux sociaux moins de 15 ans adoptée cette semaine en France. 98% des pédocriminels interrogés ne sont pas d'accord. Ah non, ils veulent pas. Une grand-mère de 96 ans menacée d'expulsion de sa maison de retraite car elle y organise des fêtes à l'intérieur de sa chambre. Les fameuses soirées Fuck Mamie, I'm Famous. L'avantage des fêtes en maison de retraite, c'est qu'elles touchent toutes les couches de la population. Cette semaine, cela faisait 26 ans que le Concorde se crachait à Gonesse. Le Concorde, un avion révolutionnaire, hein, parce qu'il était supersonique, bien sûr, mais aussi parce qu'on s'est rendu compte qu'il était capable de déposer directement les passagers dans leur chambre d'hôtel. Un moustique ayant piqué Christine Bravo, arrêtée pour conduite en état d'ivresse. En Charente-Maritime, un homme a demandé en mariage sa compagne.

0: Au rayon lingerie d'un hypermarché, pour le meilleur et pour le string. Enfin, le saviez-vous ? En 1925, un escroc a essayé de vendre la Tour Eiffel. Et vu les prix pratiqués aujourd'hui à l'entrée, apparemment, l'escroc sévit toujours. Allez, passez un bon samedi et à tout à l'heure midi.
1: Merci Willy, j'ai tout de suite avec le sourire place aux équipes d'ici matin et ça se passe dans votre région.

0: Salut et bonjour, nous vous écoutez RCFM, nous sommes le 1er août 2026. Bonne fête au Alphonse qui nous rejoignent ici RCFM, so 7 heures. L'info avec Alexandre Antonini. Bonjour Alexandre.
1: Bonjour Anto, bonjour à tous.
0: Et on ouvre ce journal avec le bras de fer qui continue entre la préfecture et la collectivité de Corse au sujet de Scolagours.
1: Preuve en est, hier après-midi, alors que les élus de l'Assemblée de Corse débattaient sur la langue, le préfet de région, Éric Jallon, a souhaité intervenir sur ce dossier dans l'hémicycle. Il a finalement eu une fin de non-recevoir. Le représentant de l'État a proposé à l'exécutif d'intervenir notamment sur le dossier Scolagours pour un état des lieux de la situation, une information confirmée du côté de la présidence de l'exécutif qui a décliné l'invitation. Les explications de Gilles Simeoni, le conseiller exécutif en charge de la langue corse, au micro de Paolo Antonio Squarcini.
2: Le préfet souhaitait intervenir devant l'Assemblée de Corse pour expliquer sa vision de l'accord conclu en juin dernier, il y a un mois, et relatif à la sécurisation de la trajectoire financière de Scolagours. Il y a eu une grande partie de cette sécurisation qui est aujourd'hui assurée à travers le vote à l'unanimité de l'Assemblée de Corse d'une somme de 930 000 euros. Il reste un désaccord sur un différentiel de 300 000 euros dont l'Assemblée de Corse, à l'unanimité, considère qu'il appartient à l'État de le prendre en charge. Ce n'est pas la vision du préfet. Nous avons acté ce désaccord en l'état plutôt que de l'exposer et de le réévoquer dans le cadre d'une session de l'Assemblée de Corse. Nous pensons qu'il vaut mieux se mettre autour d'une table pour le régler au plus vite.
1: Mais dans un communiqué transmis à notre rédaction, la préfecture de Corse défend un dynamisme confirmé en matière de politique de langue depuis 2025, avec notamment un développement de la filière bilingue, un enseignement dans près de 70% des écoles, ou bien encore la création de 3 concours d'enseignants langue corse. Concernant le point le plus débattu, Scolagours, la préfecture souligne que les mesures négociées en juillet dernier permettent d'écarter tout risque de rupture d'activité. Si l'Assemblée de Corse a adopté, on le disait ce vendredi, une subvention de 1,2 million d'euros en faveur du réseau d'enseignement immersif. L'association estime qu'il manque toujours 270 000 euros pour assurer la rentrée. Elle accuse l'État de ne pas tenir ses engagements. Le président de Scolagours, Giuseppe Turchini.
3: Nous ne demandons rien de particulier. Le dispositif dont nous demandons le financement existe dans toutes les autres régions où il y a ces réseaux qui sont présents et qui fonctionnent. Nous ne demandons pas autre chose que, depuis le départ, la contractualisation généralisée dont ont bénéficié tous les autres réseaux en 1994. Et non, ne demandons pas autre chose que le financement à hauteur de 70% par deniers publics de notre dispositif, ce qui est le cas dans toutes les autres régions. Simplement ici, s'il y a un défaut, c'est que ce financement est trop apparent, un peu trop ostentatoire. Je m'explique. Il y a une collectivité unique, donc il y a un seul financeur. Et on reproche à ce financeur que la somme qu'il alloue soit trop importante. Mais ailleurs, vous avez encore les conseils régionaux, des communautés de communes, etc., et des conseils généraux, vous avez le même taux de financement public de 70%.
1: Une nouvelle action de Nadione hier matin devant le siège d'Erilia pour réclamer une politique sociale du logement en Corse. Selon le parti indépendantiste, l'île dispose de seulement 449 logements sociaux pour 10 000 habitants, soit un niveau inférieur à la moyenne nationale. Les Corses sont souvent défavorisés sur leur propre sol, estime Eric Simeoni, le porte-parole de Nadione, et nous ne pouvons pas, dit-il, l'accepter.
4: Il y a un problème global du logement, c'est pas que par rapport au logement social, mais le logement social, bien sûr les bailleurs sociaux ont un rôle important à jouer, parce que ça peut être des leviers à un moment donné pour l'accès à la propriété, pour des gens qui ne pourraient pas dans le système actuel y accéder. Et ça c'est très très important pour nous, parce que effectivement on voit de plus en plus que les Corses, chez eux, ça devient en quelque sorte les derniers des Mohicans. Et ça, nous ne pouvons pas l'accepter. Nous sommes intervenu dans l'urgence il y a 3 mois à peine à Ajaccio pour empêcher que quelqu'un soit expulsé manu militari par les services de l'État de son logement. On veut effectivement que les politiques qui soient menées permettent d'avoir accès au logement et aussi de se reconstituer un patrimoine qui soit le patrimoine des Corses.
1: Des propos recueillis par Patrick Vinciguerre sur le fond des incendies à présent. Des rafales de vent assez fortes ont ravivé les flammes à Bigoulia hier en début de soirée. Cette évolution défavorable a rapidement pu être maîtrisée grâce à l'intervention rapide de deux Canadairs et des soldats du feu. Après une nuit sous surveillance et sans évolution notable, des reconnaissances vont être effectuées ce matin. Rappelons que mis à part cette reprise hier, la situation est désormais favorable sur l'ensemble des principaux incendies de Haute-Corse. Le 6-2B a annoncé hier que le feu de Corté, qui a parcouru plus de 1000 hectares, est fixé. À Albertace, où 295 hectares ont brûlé, quelques fumerolles persistent, mais le feu reste maîtrisé et sous surveillance active.
0: Et puis Alexandre, la colère après la découverte de tags sur la partie nord du GR20.
1: Une vive colère, en effet, largement exprimée sur les réseaux sociaux à la suite de la publication de notre article révélant la découverte d'une vingtaine de peintures rouges sur plusieurs sites emblématiques entre Haute-Savonne et Calensan. Face à ces dégradations, le parc naturel régional de Corse a annoncé le dépôt d'une plainte, des opérations de nettoyage dans les prochains jours et des recherches pour tenter d'identifier les auteurs à travers la plateforme de réservation du PNRC. Le guide de montagne, Maxime Bux, est le premier à avoir donné l'alerte. Il raconte ce qu'il a découvert sur le terrain.
5: Ce que je pense, c'est que les tags sont là depuis le début du mois de juillet, parce que j'en avais déjà vu un premier autour de Hasque sur une randonnée à la journée vers Bocastagne. Et ensuite, ouais, j'ai vu sur l'intégralité du Nord, parce que j'ai fait l'intégralité du Nord là ces derniers jours, de Haute-Savonne à Calensan. Les tags sont là depuis maintenant, ça doit faire à peu près 3-4 semaines, au début du mois de juillet. Souvent, c'est dans les endroits les plus emblématiques. Donc,
0: combien vous en avez relevé?
5: J'ai dû en prendre une dizaine en photo, il devait en avoir en tout une vingtaine. Après, c'était un petit peu... énervant, on va dire, mais voilà.
0: Et qu'est-ce qu'ils disent? Comment ils se présentent, ces tags?
5: Bon, les tags, moi, j'ai l'impression, moi, j'y connais absolument rien. Moi, j'ai l'impression juste que c'est une espèce de signature. C'est juste ce qu'on m'a rapporté, que ça serait un groupe qui fait des graffitis en région parisienne et voilà, et qui vient apposer sa signature dans certains des endroits les plus symboliques du GR Nord.
1: Une interview signée Roland Frias, un article complet à retrouver sur notre site internet et nos réseaux sociaux, ici RCFM.
0: Nous sommes le 1er août et comme chaque année, le traditionnel chassé-croisé a débuté très tôt ce matin.
1: Et du côté de l'aéroport d'Ajaccio, 166 vols sont programmés ce week-end, dont 90 aujourd'hui, soit l'une des journées les plus chargées de l'été avec plus de 15 000 passagers attendus dans la cité impériale. Malgré une très légère baisse en début de saison, 230 000 passagers ont transité par la plateforme ajaccienne en juillet. Du côté des ports de Corse du Sud, la fréquentation se maintient globalement. Les trafics d'Ajaccio et de Porto Vecchio restent stable, tandis que Bonifacio et Propriano enregistrent une progression du nombre de passagers comprise entre 7 et 10%. Enfin, à 7 jours de la reprise du championnat de Ligue 3, le Sporting a arraché le nul, 2 buts partout face à Annecy hier pour son 5e et dernier match de préparation. Dans un premier temps, les Bastiais se sont fait peur avec 2 buts encaissés coup sur coup. Puis après une seconde période plus solide, les hommes de Laurent Perrelade ont égalisé en marquant à 2 reprise en fin de rencontre. On le rappelle, le Sporting débute son championnat vendredi prochain à 20h45 avec un match à domicile et à huis clos face au Puy.
0: Merci Alexandre, on vous retrouve du côté des 8h. Hein.
1: 8h pétante.
0: À tout à l'heure. La météo de ce samedi 1er août. Et oui, ça y est, c'est déjà le mois d'août. Aujourd'hui, la Corse est en vigilance orange pour le phénomène canicule. Sur toute l'île, l'ensoleillement est excellent et le soleil règne sans partage. En Corse du Sud, en journée et jusqu'en milieu de nuit prochaine, vent d'ouest assez fort. Sur l'extrême sud, atténuation ensuite. Température maximale pour le jour comprise entre 35 et 36 degrés sur le sud-ouest du département et la région de Porto Vecchio ailleurs autour de 30 à 33 degrés. En Haute-Corse, en journée et une grande partie de la nuit suivante, vent de sud à sud-ouest tournant ouest généralement modéré puis faiblissant. Température maximale pour le jour autour de 32 à 35 degrés, 28 degrés sur le relief.
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0: Samedi 1er août, on ouvre en effet une nouvelle page de cet été 2026 et je suis ravi de la faire avec vous. C'est Anto au micro ce matin pour vous accompagner jusqu'à 10h sur ces ondes. Je ne suis pas seul puisque Hugo Pietri m'accompagne à la réalisation de ce programme. Et pour ouvrir cette nouvelle heure, pour ouvrir ce premier jour donc, du mois d'août 2026, quoi de mieux que YouTube pour se réveiller et être en pleine forme. Pride in the name of love. L'amour, c'est important, l'amour de nos jours.

0: You In the Name of Love sur ici RCFM. Comme à notre habitude, tout un tas de rendez-vous sont là pour vous offrir le meilleur réveil possible en ce samedi. Et pour celles et ceux qui nous écoutent depuis un petit moment, eh bien, nous allons poursuivre cette belle matinée ensemble. On s'intéresse à l'éphéméride. Ça s'est passé un 1er août en 1768. Les troupes françaises prennent patrimoine, et Barbadjou après deux jours de combat. En 1843, inauguration du service des paquebots de la compagnie Valérie. Désormais, le service postal se fera à partir de Marseille et non plus de Toulon. En 1914, l'ordre de mobilisation générale est proclamé. En 1948, une tornade s'abat sur Ajaccio, tuant un pêcheur et faisant d'importants dégâts. En 1960, 13, première session de l'Università des Stadi di Gorti. Et puis, en 1973, l'Inno Gorsu, composé en 1937 par Pedro Roca, est rebaptisé au Colombo. Enfin, en 2005, un Canadair luttant contre un incendie près de Calvi s'écrase, tuant les deux pilotes.
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0: C'est l'été et je suis heureux d'être avec vous jusqu'à 10h sur ces ondes en top pour vous servir. Et de bon matin, eh bien, je vous propose de retrouver Christophe Zagalia, pour Ecampa Cui, direction Fiumo Castello aujourd'hui, extrait de cette chronique que nous avons pu suivre toute cette semaine.
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0: Christophe Zagalia, donc, dans un Ecampa Cui. Vous pouvez bien sûr retrouver cette chronique sur notre site internet ainsi qu'à l'application. 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Nous jouerons ensemble tout à l'heure. Bruno Rinière vous répondra au standard. D'ailleurs, bonjour Bruno. Et puis, nous parlerons d'Javier Adilamandolo qui ouvre ce matin du côté d'Arregno. Un cocktail vitaminé pour bien commencer. Et quoi de mieux que pour poursuivre avec Antonio Tiosi. L'ultima strinta, grand classique de la chanson corse.
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Antonio Giltumiastrinta, qui était évidemment, il n'était pas seul, hein, c'était Diana Saïged qui l'accompagnait sur ce morceau. Alex Warren, Fever Dream, le rêve, dans quelques instants, sur ici RCFM, se poursuit en musique.

0: Alex Warren sur ICI RCFM. On va jouer ensemble à présent pour vous offrir un pass pour 4 personnes au Corsica Zoo avec visite guidée au parc animalier Olmetalitou. C'est un très joli parc où les enfants se régalent aussi bien que les adultes. Voilà, donc un pass pour 4 personnes au 04 95 32 22 22. Premier appel qui nous joint remporte ce pass. Et c'est donc notre cher Bruno qui vous répondra.
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0: Et nous avons Françoise au bout du fil de Saint-Florent. Bonjour Françoise.
6: Françoise, oui, bonjour.
0: Bonjour, comment allez-vous?
6: Très bien, merci, ça va bien. Hein.
0: Bah écoutez, votre journée commence bien, votre mois d'août commence
6: impeccable.
0: Bien. Puisque voilà, vous remportez un pass pour 4 personnes pour le Corsica Zoo.
6: Oui, que je connais très bien.
0: Ah.
6: Oui, mon fils a fait tous les travaux là-haut.
0: Ah, bah oui, forcément.
6: Voilà, alors, c'est impeccable.
0: Vous connaissez tout ce qui s'est passé avant,
6: exactement.
0: Pendant
6: exactement.
0: Et après.
6: Toute voilà. L'évolution.
0: Bon, en tout cas, voilà, donc ce pass pour 4 personnes comprend également une visite guidée. Donc vous aurez toute l'explication sur les différentes espèces qui sont présentes dans ce parc.
6: D'accord.
0: Voilà, Françoise. Bon.
6: Alors merci à RCFM et merci au Corsica Zoo.
0: Eh bien écoutez, avec plaisir.
6: Et bonne journée.
0: Merci Françoise, bonne jornada. Écoutez de sa
6: forêt. Au revoir, bonne jornada.
0: Au revoir.
6: Ciao.
0: 7h25, bienvenue à vous avec cette très jolie chanson. Céline Dion dans la radio, ici RCFM. Antoine avec vous jusqu'à 10h.
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0: Céline Dion, bonjour, pardon, merci à l'instant sur ICI RCFM. Dans quelques instants, l'info nationale et internationale sur ICI RCFM.
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1: Reprise de feu dantesque dans le Var, avec 1000 hectares parcourus en moins de 6 heures et 2500 habitants évacués à Corrence et Montfort-sur-Argence. L'incendie du Gros Bessillon a repris hier plus vite qu'un cheval au galop, selon le préfet du département. Quand 90% des évacués de Gironde peuvent rentrer chez eux, l'accalmie sur le front du méga-feu se confirme. Le trafic des trains reprend même progressivement ce matin au sud de Bordeaux. Sur la route, c'est noir. Pour les départs en vacances ce samedi, orange pour les retours. Trafic extrêmement chargé selon Bison Futé jusqu'à tard ce soir. 57 km de bouchons déjà enregistrés ce matin sur l'autoroute A7 dans la vallée du Rhône. Première nuit en prison pour une mère de famille d'Orange, placée en détention provisoire et mise en examen hier pour meurtre sur mineur. Les restes de 5 nourrissons ont été découverts chez elle quelques heures après l'accouchement surprise de son nouveau-né à la maison. C'est le produit d'épargne préféré des Français. Le livret A est revalorisé ce samedi. Son taux passe à 1,7% contre 1,5% jusqu'ici. Conséquence de l'inflation, de la hausse du coût de la vie avec la guerre au Moyen-Orient. Tous les changements de ce 1er août vous sont listés sur ici.fr. La Coupe du monde de foot n'est plus à vendre. Le président de la FIFA renonce à ouvrir le capital de la compétition à des investisseurs privés, vu la levée de boucliers des fédérations du monde entier, notamment de la Fédération française. Gianni Infantino fait marche arrière.
2: C'était le point sur l'info. On sera de retour à 8h avec Alexandre Nini pour l'actu insulaire. Là, c'est la météo. Aujourd'hui, la Corse est en vigilance orange pour le phénomène canicule. Ce samedi 1er août, sur toute l'île, l'ensoleillement est excellent et le soleil règne sans partage. En Corse du Sud, en journée et jusqu'en milieu de nuit prochaine, vent d'ouest assez fort sur l'extrême sud. Atténuation ensuite. Température maximale pour le jour, comprise entre 35 et 36 degrés sur le sud-ouest du département et la région de Porto Vecchio ailleurs, autour de 30 à 33 degrés. En Haute-Corse, en journée et une grande partie de la nuit suivante, vent de sud à sud-ouest, tournant ouest généralement modéré, puis faiblissant. Température maximale pour le jour autour de 32 à 35 degrés et 28 degrés sur le relief.
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2: Bienvenue à vous sur ici RCFM Anto pour vous accompagner jusqu'à 10h. Il était il y a quelques jours sur scène à Calvi, Gaëtan Roussel en solo. Le voici avec son groupe Louise Attaque et ton invitation.

0: Louise Attaque sur ici RCFM et à 7h35 minutes, on s'intéresse à l'horoscope de Catherine Viguier. C'est l'heure de retrouver évidemment cette chronique qui vous intéresse tant de bon matin. Et en ce 1er août, eh bien, un mot résume-t-il ce jour, Catherine ?
1: La sensibilité, sans doute. Bélier, c'est la nécessité de vous soigner ou bien encore de vous occuper de vos proches. Taureau, une jolie journée vous attend, vous serez le symbole de l'attachement de beaux liens. Gémeaux, la famille est au premier plan, également l'envie d'apporter un nouveau look à votre lieu de vie. Cancer, tout ce qui attise votre curiosité et favorise les échanges vous vont bien. Lion, osez réfléchir à un projet, même s'il coûte de l'argent, vous serez satisfait plus tard du résultat. Vierge, vous êtes très concerné par la conjoncture astrale, à vous les rendez-vous qui ont de l'avenir. Balance, si une quantité de travail vous attend, si l'on vous réclame partout, faites des pauses. Scorpion, de très bonnes choses, la Lune et Vénus canalisent votre énergie et vous partagez vos émotions dans le calme. Sagittaire, les autres ne voient pas la vie comme vous, ça vous agace, mais c'est passager. Capricorne, un samedi vitaminé, il y a du dépaysement et de la légèreté dans l'air. Verseau, vous saurez lui exprimer vos ressentis grâce à un regard, une étreinte, pas forcément avec des mots. Poisson, une relation pourrait évoluer d'une manière inattendue et ce sera bénéfique. Et pour nous tous, on réfléchit aux valeurs qui nous sont chères.
0: Merci Catherine, quelle jolie voix. Une autre belle voix, c'est celle d'Evelyne Fontana pour Ribé. On va la retrouver avec un extrait de sa chronique, une série de portraits de futurs agriculteurs. Ces éleveurs formés au lycée agricole de Bourg. Pierre-Jean passera son bac l'an prochain pour reprendre les brebis de son père à Afa.
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0: L'été est là, et Evelyne Fontaine aussi. Fontaine.
4: Mais c'est le matin, c'est aussi. Bonjour à tout le monde.
0: Ça va, Evelyne?
4: Mais ça va très bien. Alors, vous avez vu qu'il y a quelques minutes, on était dans RIB, on a fait la rencontre avec un jeune agriculteur comme ça, super. Et on va rester dans le monde rural aujourd'hui, parce que je ne vous lâche pas, vous avez vu.
0: C'est vrai.
4: Avec Jean-André Giannichini, on va prendre le matériel et on va partir pas très loin d'ici, à Mourad, où a lieu la première édition d'Insoulard. Elle a débuté hier, et nous allons être sur place pour vous faire vivre, non pas le monde rural comme nous l'avons vu dans RIB, mais le monde rural qui a envie de bouger au long de l'année avec une association, Incanta Mourad, qui a envie de créer du lien, de continuer. Oui, vous l'entendez, c'est Olivier Balbino, justement dans l'équipe. Ah
0: ça vaut d'Olivier s'il nous écoute.
4: Et l'intérêt, ça va être justement ce matin, eh bien, de vous montrer ce qui se passe sur la place du village, avec tous ces auteurs qui vont venir à la rencontre du public, des auteurs corses, des auteurs reconnus et des auteurs passionnants. Donc on ira leur tendre notre micro et puis, je vous dis la vérité, on ira aussi prendre un petit café avec les gens de Mourad parce qu'ils sont super accueillants, ils sont super sympas.
0: D'accord, et on parlera que littérature durant ces quelques jours à Mourad où il y a également, je crois, de l'humour. Hein.
4: Ah, l'humour avec Tano. Tiens, Tano qui sera l'invité de notre ami Saveria entre 10h et 11h, je crois, ce matin, puisque c'est lui qui va clôturer Insoulard à 21h30 le 2 août, c'est-à-dire dimanche. C'est un spectacle d'humour corrosif et je préfère le dire à nos amis. Oui. Ne venez pas avec les enfants, interdit au moins de 16 ans. Ça attaque un petit peu fort quand même, voilà.
0: Oui, je peux le suivre sur les réseaux, c'est vrai qu'il y a des fois, c'est chaud. C'est très, très...
4: Ça plaît
0: très
4: beaucoup.
0: Ah, c'est génial.
4: Il était au point 1, il y a quelques temps.
0: Il est très bon.
4: Il passe par Mourad, où c'est vous dire la valeur ajoutée de ce festival. Il a dit oui tout de suite à Olivier Balbino, donc ça en veut dire... Hier soir, il y avait beaucoup de monde pour Avillette, l'église. Il y avait, je crois, presque 200 personnes pour les applaudir. Et puis, il y avait aussi beaucoup de monde pour l'ouverture de cette manifestation avec Antoine-Marie Graziane, une très belle conférence. Plus d'une centaine de personnes à l'Ombrie pour un moment d'histoire entre Paoli, Mourad, Oulouné, la monnaie qui était frappée au village. Toutes ces petites informations très importantes à savoir. Et puis, j'en profite pour vous dire que ce soir, il y a un grand monsieur qui fête ses 60 ans là-bas, à Mourad. Vous savez qui c'est ?
0: J'ai un trou de mémoire.
4: Félix.
0: Félix, évidemment.
4: Mais vous aviez oublié notre ami Félix. Félix, 60 ans ce soir, donc un concert aussi très attendu. On a offert des places avec toute l'équipe d'RCFM. Bref, la vie est belle.
0: On vous retrouve donc là-bas entre 10h et 11h, c'est ça ?
4: Je pense que vers 9h50, de petites heures, on vous fera un petit coucou quand même. J'ai bien envie de vous faire un petit coucou avec Olivier Balbino si j'arrive à le coincer. Oui. Ça vous dit ?
0: Ah oui, ça me dit beaucoup.
4: Bon, comme ça, et puis après 10h, je vous lâche.
0: Ça va. Ça sera avec Saveria Sargentini. Hein.
4: Très bien, avec plaisir. Mais comme ça, on prendra le fil. Très
0: merci, Evelyne. Hier soir, donc, Avillette, justement, on poursuit avec une balanine Francine Massiani sur les ondes d'ICI RCFM.

0: Gloria dit Francine Massiani à l'instant, que je salue bien si elle nous écoute. 7h47, on va retrouver l'heure du bain, c'est l'une des chroniques estivales d'ici RCFM. C'est quoi la différence entre la mer et l'océan? La réponse tout de suite.
1: C'est quoi la différence entre la mer et l'océan?
2: Il existe un seul et immense océan puisque toutes les mers sont reliées, ou presque.
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2: On dit que l'océan est le poumon de la planète parce que c'est le premier fournisseur d'oxygène. Toi, quand tu inspires, tu as besoin d'oxygène. Il part dans ton sang, il irrigue ton cerveau et ton corps. Et quand tu expires, tu recraches du dioxyde de carbone. L'océan, certaines algues et le petit plancton mangent le dioxyde de carbone et nous rendent de l'oxygène. C'est notre grand poumon et ça, toutes les mers et tous les océans le font. La différence entre la mer et l'océan, elle tient finalement sur un bout de papier. Il y a des conventions signées par tous les pays, ou presque, des conventions qui disent qu'un océan, c'est une immense mare salée, bordée par les continents, alors que la mer peut être fermée, comme une bouteille d'eau finalement, entourée de pays de tous les côtés, et que la mer déverse de l'eau dans l'océan par un détroit, comme quand tu ouvres le capuchon de ta bouteille. La Méditerranée, par exemple, c'est une mer reliée à l'Atlantique par le détroit de Gibraltar. Il y a 5 océans, Pacifique, Atlantique, Indien, Arctique et Antarctique. Une autre différence entre la mer et l'océan, c'est la profondeur. La Manche, le long de la Bretagne et la Normandie, va jusque 200 mètres de fond. Alors que l'océan Pacifique peut engloutir l'Everest puisqu'il descend jusque 11 000 mètres. C'est la fosse des Mariannes.
1: Pourquoi dans certaines mers, je flotte sans mes brassards ?
2: Les scientifiques brestois du fonds de dotation d'Océanopolis Act, qui travaillent à expliquer l'océan et les manières de le préserver, nous ont expliqué qu'il y a plus de sel dans la mer que dans l'océan, parce que l'eau s'évapore plus que dans l'océan. La mer Morte, par exemple, c'est la mer la plus salée du monde. Elle est complètement fermée, ça veut dire qu'elle ne communique pas du tout avec l'océan, comme un lac finalement, et tu flottes dedans sans brassard à cause de la quantité de sel.
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0: Direction le Brésil, à présent avec Chico Buarque sur Ici RCFM. 7h50. Dans quelques instants, on trouvera notre chronique Juventud Tocate.

0: Chez Cobourg, ça m'a fait différente sur ICRCFM. 7h53, c'est l'heure de retrouver Tocaté, la chronique de la rédaction d'ICRCFM en Corse. La musique occupe une place importante dans la vie des jeunes, entre tradition héritée du passé et influence moderne venue du monde entier. Des chants polyphoniques corses au style actuel comme le rap, la pop ou l'électro, les pratiques musicales évoluent avec les nouvelles technologies et les habitudes d'écoute. Aujourd'hui, les jeunes naviguent entre identité culturelle et ouverture internationale, ce qui reflète dans leurs préférences musicales. Dans ce contexte, il est intéressant de mieux comprendre leurs goûts et leurs pratiques d'écoute, le tout au micro de Patrice Robot.
1: Quel type de musique écoutez-vous le plus?
2: Années 90. Moi, du rap français et américain.
3: Ouais, voilà.
4: Moi, que du rap américain et de la R&B ou quoi. Ou des musiques classiques aussi.
3: T'écoutes Mozart?
2: Il est passé de
4: R&B. Non, je me suis trompé. Je parlais pas de musique classique. Je voulais parler des musiques classiques.
2: Genre, années 90.
4: Oui, voilà,
2: genre, comme moi.
1: Est-ce que vos goûts ont changé ces dernières années?
2: Ah oui.
3: Ah oui, oui.

0: Genre, je sais pas pourquoi elle a pas pu écouter
1: à
0: l'international, ouais. Parce que enfin, je trouve ça vraiment très très beau. Même avec un regard objectif, c'est vraiment magnifique. Mais après, oui, j'écoute aussi la musique internationale, comme je pense un peu tout le monde.
2: Ouais, moi je suis une rappeuse parce que je comprends ce qu'ils disent. Ah, j'aime beaucoup le rap américain, moi aussi. Non, mais moi j'écoute quand même de la musique corse. Hein. Enfin, j'aime beaucoup ça.
1: Ouais,
2: oui, tout le monde
1: écoute vraiment.
2: Oui, tout le monde écoute. Mais après, j'ai envie de dire des classiques, quoi. Enfin,
1: ouais, après, c'est pas les mêmes échelles. Enfin, je veux dire, moi dans ma playlist, j'ai beaucoup plus de musique internationale.
2: Ah oui, j'ai ma petite playlist polyphonie corse, mais vraiment, c'est que quand je suis en voiture avec Mina, quoi. C'est vraiment.
1: Juste pour éviter que.
2: Juste pour lui faire saigner les oreilles.
3: Bah, qu'est-ce qui vous plaît, justement, dans ce rap?
2: Moi, j'adore les musiques où ça a du rythme, où on peut danser. J'adore la house.
1: Ouais, la house, ça
2: revient. La techno aussi, la techno, ouais.
0: Ce qui est bien, c'est qu'en Amérique, ils sont bons pour les productions. Ils ont de très bons producteurs. Et après, quand le rythme est bon, la musique souvent est suivie parce que c'est vraiment dans la culture, la musique, surtout le rap depuis les années 80, surtout aux États-Unis. Magnifique, quoi.
1: Enfin, moi, je préfère écouter. J'ai un style de musique, quoi, un peu à la danse. Et après, j'ai vraiment mon style de musique dans ma voiture. Et moi, c'est pas du tout rap, c'est vraiment très tranquille, très, très mignon, quoi.
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7: Et à 7h56, c'est l'heure de retrouver notre chronique, l'humour en tube, avec notamment Mado le Niçoise.
8: Vous savez, c'est quoi le bouton le plus utilisé sur Waze? Domicile. Ça vous amuse?
9: Ah, bah, faut dire que ça en dit long sur l'évolution de nos cerveaux, hein. Avant, on tournait pendant des heures pour retrouver le chemin de la maison, mais on y arrivait. Maintenant, Berwan Bellazar se fait du souci pour nous.
8: On ne sait plus rentrer chez nous. Tu te rends compte, la moitié de la salle, là, tu leur enlèves leur iPhone, ils se disent, bon, bah, ce soir, on s'allonge là pour l'instant, et demain, à l'aube, on va aviser. C'est terrible ce qui se passe. J'ai vu un chiffre, on ne sait plus rentrer chez nous. Vous savez que 70% des SDF, c'est juste des gens qui ont perdu leur chargeur.
9: Ah, il y a des sondages qui font réfléchir hein, sur la drôle d'époque qu'on traverse avec ou sans GPS. Entre E.T. téléphone maison et Waze trajet domicile, on a fait du chemin. Même si toutes les voies de GPS n'ouvrent pas toutes les voies de circulation, Madeleine Niçoise est limite jalouse hein, de celle qui guide son mari dans les embouteillages.
10: La sienne de madame GPS, il peut plus s'en passer. Il en met même pour aller chez ma belle-mère. Qu'il y va depuis qu'il est né, chez ma belle-mère, elle n'a jamais déménagé. Ah non, mais moi, ça me fait monter une de ces bouffaillisses, cette madame GPS, au malheur. Non, tu sais ce qu'il y a. Elle, devant moi, elle vous voit, mon mari. Je suis sûre que quand j'ai le dos tourné, ils doivent se tutoyer.
9: Ah, ben c'est sûr qu'on n'est pas à l'abri de découvrir des relations adultères avec un ou une GPS, hein, maintenant que Waze connaît le trajet jusqu'à notre domicile mieux que nous. Il faut s'attendre à tout, mais bon, les GPS ont peut-être le sens de l'orientation, mais nous, on a le sens de l'humour. Et avec ça, on va très loin.
7: 7h58 sur ICI RCFM, dans quelques instants, le retour de l'actu insulaire avec Alex Antonini.
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1: Samedi 1er août, ici RCFM, il est 8h. L'info insulaire avec Alex Antonini. Bonjour Alex.
2: Bonjour Anto, bonjour à tous.
1: C'est ce samedi 1er août qui marque le coup d'envoi du traditionnel chassé-croisé.
2: Les juilletistes rentrent et ce sont les Haussiens qui prennent le relais dans les ports et aéroports. Sans surprise, ce week-end est l'un des plus chargés de la saison. À Campo dello, 166 vols sont programmés ce week-end, dont 90 aujourd'hui, avec plus de 15 000 passagers attendus. Dans les ports de Corse du Sud, le trafic reste, lui, soutenu, stable à Ajaccio et Porto Vecchio, tandis que Bonifacio et Propriano enregistrent une progression de 7 à 10% malgré un contexte économique toujours tendu. Les flux de vacanciers restent importants. Le reportage de Patrice Roubaud sur le port d'Ajaccio.
3: Il va y avoir 200 là et 500 du jaune.
4: Sur le quai du port de commerce, c'est l'effervescence. Le débarquement vient de s'achever. Les passagers retrouvent la terre ferme après une bonne traversée, même si certains pensent déjà au retour.
5: On avait la chance de s'être payé une cabine, donc voilà, c'est plutôt confort. Au retour, ce sera pas pareil. On n'a pas de cabine.
4: Pour ne pas rater leur bateau, d'autres se sont levés très tôt pour faire le chemin inverse. Les yeux encore un peu embrumés, mais avec toujours le sourire.
6: Il me levait à 4h15 pour venir prendre le bateau à Ajaccio, ça fait tellement plaisir. Non, c'est un bon moment.
7: Les bateaux sont toujours pleins à craquer, donc la Corse a bonne réputation.
8: Vous partez toujours avec un petit pincement au cœur?
9: Ouais, bien sûr, parce qu'on rentre avec le boulot, mais après on sait qu'on reviendra, donc on est content.
4: La traversée n'inquiète pas vraiment les voyageurs, c'est surtout la route sur le continent qui suscite quelques inquiétudes.
10: Le bateau, on est vraiment pris en charge sur le bateau et vraiment on se laisse guider.
11: C'est remonter vers les Pays de Loire et ça peut être plus compliqué, surtout un samedi. Ça peut être stressant, mais on va voir sur le continent comment ça roule.
4: Sur le quai, les agents en gilet orange et jaune ont leur technique bien rodée pour fluidifier les opérations et éviter le stress.
8: Comment ils sont, ceux qui arrivent, ils ont le sourire, ceux qui repartent un peu moins?
12: C'est vrai qu'il y a un petit peu de ça. Bon, après, on peut les comprendre. Nous, on leur envoie un dernier sourire au moins pour qu'ils partent avec, en tout cas.
4: Plusieurs milliers de voyageurs vont arpenter les ports de l'île ce week-end. Même constat sur l'aéroport d'Ajaccio, on attend plus de 15 000 personnes qui devraient transiter sur les deux jours.
2: Reportage de Patrice Roubaud. Et puis, la stupeur et la colère après la découverte de tags à la peinture rouge sur plusieurs sites au nord du Gervin. Une vingtaine d'inscriptions étaient recensées par un guide de montagne, Maxime Bux, qui dénonce de la dégradation pure et simple. Le président du parc naturel régional de Corse, Jacques Coste, annonce le dépôt d'une plainte et des opérations de nettoyage, qualifiant ces dégradations d'actes de vandalisme. Il assure que le parc va tout mettre en œuvre pour identifier leurs auteurs. Article complet à retrouver sur notre site internet, ici RCFM. Et puis, sur le front des incendies, des rafales de vent assez fortes ont ravivé les flammes à Bigouille hier en début de soirée. Cette évolution défavorable a rapidement pu être maîtrisée grâce à l'intervention rapide des sapeurs-pompiers accompagnés de deux canadaires. Après une nuit sous surveillance et sans évolution notable, des reconnaissances vont être effectuées ce matin. Rappelons que, mis à part cette reprise hier, la situation est désormais favorable sur l'ensemble des principaux incendies de Haute-Corse.
1: En politique, l'Assemblée de Corse renforce sa politique linguistique.
2: Et oui, à l'occasion de leur dernière session avant la pause estivale, les élus ont adopté à l'unanimité une convention pluriannuelle entre collectivités, État et Académie de Corse. Une convention qui s'étend désormais sur 4 ans d'un montant total de 5,7 millions d'euros entièrement financé par la CDC. Sur le terrain, par exemple, elle se traduirait par une volonté de doubler le nombre d'enseignants d'immersion. Pour Romain Colonna, président du groupe de la majorité territoriale Fabo Bloinsem, elle s'inscrit dans une volonté politique de généralisation de l'enseignement immersif.
13: C'est pas rien, c'est pas juste une convention où on donnerait quelques millions d'euros dans le cadre d'une politique publique. Ça fait maintenant plus de 40 ans que la représentation légitime du peuple corse prend des décisions en faveur de la langue corse et en faveur de l'éducation. Ce n'est en aucun cas un point d'aboutissement aujourd'hui, on est tous d'accord là-dessus, mais c'est quand même pas rien, une convention pluriannuelle à plus de 5 millions d'euros qui engage notre institution et qui engage l'État. On a réussi à avoir une parcelle, je dis bien une parcelle, de la compétence éducative, notamment celle dédiée à la langue corse.
2: Mais une démarche qui ne convainc pas Josefa Giacometti Pireda. Selon l'élu indépendantiste non inscrite, la collectivité doit obtenir des résultats rapidement pour imposer des moyens. Ascoltiamo la sua risposta in lingua corsa.
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2: Mais dans le même temps, l'Assemblée de Corse a adopté une subvention de 1,2 million d'euros en faveur de Schola Gorse. Mais selon le président de la fédération, le financement du réseau d'enseignement immersif se trouve aujourd'hui remis en cause. Lors d'une conférence de presse hier matin, il a expliqué que la préfecture n'autorise la collectivité de Corse à financer qu'environ 970 000 euros, laissant un manque de 270 000 euros. Schola Gorse rappelle que l'accord signé le 25 juin prévoyait que l'État prenne en charge ce différentiel si les financements validés s'avéraient insuffisants et demande au gouvernement de respecter ses engagements. Les explications du président de Schola Gorse, Giuseppe Turchini.
15: Le besoin pour Schola Gorse pour fonctionner correctement est de 1 200 000 euros. Suite aux arbitrages rendus par le ministère, le financement sécurisable et sécurisé pour la CDC se monte à 970 000 euros. Manque donc à l'appel 270 000 euros. Sans ces 270 000 euros, nous l'avions annoncé, le fonctionnement, notre fonctionnement n'est pas possible. L'État et la CDC se sont engagés au terme de notre longue négociation du 25 juin dernier à mettre le différentiel, à trouver le dispositif nécessaire pour allouer le complément mentionné. Donc aujourd'hui, l'État, par la voix du préfet, annonce qu'il n'y aura pas de financement complémentaire et supplémentaire. Il y a donc recul par rapport à la promesse et la promesse n'est pas tenue.
2: On est dans un communiqué transmis à notre rédaction. La préfecture de Corse indique que les mesures négociées permettent d'écarter tout risque de rupture d'activité pour Schola Gorse. Le communiqué précise que l'accord conclu le 25 juin ne porte que sur la sécurisation du fonctionnement actuel de l'association. Le projet de Schola Gorse d'ouvrir 3 classes supplémentaires à la rentrée 2026-2027 n'est pas concerné par cet engagement, souligne le communiqué. Les discussions sur un éventuel développement de l'association pourront reprendre ultérieurement en vue de la rentrée 2027-2028 dans un cadre désormais clarifié et sécurisé, conclut la préfecture. Et puis Nadion milite pour une politique sociale du logement en Corse, où déplore le parti indépendantiste. 3 logements sur 10 sont des résidences secondaires, 3 fois plus qu'au niveau national. Plusieurs militants se sont retrouvés hier matin à Bastia devant le siège d'Erilia pour dénoncer la politique des bailleurs sociaux. L'île ne disposerait que de 449 logements sociaux pour 10 000 habitants, alors qu'affirme Nadion, les Corses seraient souvent défavorisés sur leur propre sol par des mécanismes d'attribution. Cela doit cesser, martèle le mouvement. Il faut faciliter l'accès à des Corses à un logement social et leur permettre ensuite l'accession à la propriété. Enfin, un message de prudence pour conclure ce journal. La Corse est encore en vigilance orange pour le phénomène canicule. Un 4e épisode depuis le mois de juin qui va se poursuivre jusqu'à la semaine prochaine. On fait tout de suite le point sur la météo avec vous, Antor.
1: Merci Alexandre Effet. On s'intéresse au temps. La météo donc de ce 1er août, comme vous le disait Alex à l'instant, vigilance orange. Sur toute l'île, l'ensoleillement est excellent et le soleil règne sans partage. En Corse du Sud, en journée et jusqu'en milieu de nuit prochaine, vent d'ouest assez fort sur l'extrême sud, atténuation ensuite. Température maximale pour le jour, comprise entre 35 et 36 degrés sur le sud-ouest du département et la région de Porto Vecchio, ailleurs autour de 30 à 33 degrés en Haute-Corse. En journée et une grande partie de la nuit suivante, vent de sud à sud-ouest, tournant ouest généralement modéré, puis faiblissant, température maximale pour le jour autour de 32 à 35 degrés, 28 degrés sur le relief. Et donc cette vigilance orange pour phénomène canicule qui est maintenu évidemment par Météo France. Voilà, faites très très attention. Et une nouvelle fois, on salue tous les pompiers, tous les spendivori di Gorsiga qui luttent contre ces incendies, mais aussi qui nous protègent évidemment.
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1: Un bon café musical pour se réveiller, ça ne peut être que REM avec Shiny Happy People. On jouera tout à l'heure sur RCFM du côté des 8h30 pour vous faire gagner une revue espèce faune et flore de Corse. Et puis du côté des 8h20, on ira faire un tour en Balagne du côté de la Vieira di Lamandolo, la foire de l'Amandie qui commence ce matin et qui se poursuivra jusqu'à demain soir.

Les REM avec Shiny Happy People, et pour accompagner le chanteur du groupe, eh bien, nous avions l'une des voix principales des B-52s, Quintin Centumila pour la suite et Uridon Diagonsonagorsa.

0: C'était Charlotte Gardin.
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0: Et du côté des 8h24, direction Aregno pour Aviera di Lamandolo. Ça débute aujourd'hui et ça se poursuit jusqu'à demain soir. La Foire de l'Amandier, depuis quelques années, une nouvelle équipe a repris le flambeau sous le nom de Assolio per Aregno. Bonjour Pierre-Joseph Fondacci.
5: Bonjour, saluda tutti, l'auditore del CFM.
0: Saluda a voi. Alors, vous êtes prêts du côté d'Aregno pour cette nouvelle édition?
5: Oui, écoutez, on a commencé déjà. Il y a eu une première soirée d'ouverture hier soir qui a très bien marché. On est en train de, les stands sont en train de s'installer. La foire ouvrira d'ici une petite heure et tout est prêt.
0: Alors, quels sont les rendez-vous principaux de cette nouvelle édition d'aujourd'hui donc et de demain?
5: Alors, aujourd'hui, déjà, il y aura l'inauguration officielle à 11h sur le champ de foire. Il y aura des activités tout au long de la journée, d'aujourd'hui et de demain, des concerts ce soir. Il y aura le concert du groupe L'Intreccio ce soir et du groupe Coco Pops. Et demain, il y aura une conférence très intéressante de Georges Guéronnet sur l'énergie, sur son dernier livre sur l'énergie. Et des concerts encore demain soir.
0: Georges Guéronnet, donc, qui est un précurseur dans tout ce qui est énergie solaire. Hein. C'est lui notamment qui avait créé l'une des premières sociétés de chauffe-eau solaire en Corse. Hein.
5: Oui.
0: Alors, il y a également, donc, bien sûr, cette valorisation de la filière concernant l'amande. Qu'est-ce qui se passe, justement, autour de l'amande à Aregno?
5: Alors, déjà, nous avons plusieurs stands d'amande. Nous, il se trouve qu'on est un village où l'amande était un fruit incontournable autrefois. Faisait partie, une grande partie de l'économie agro-pastorale et agricole du village était basée sur l'amande. Nous avons décidé de faire pérenniser cette foire également pour mettre l'amande à l'honneur, puisqu'au début, la foire avait été créée en 1997 sur cette base de l'amande. À travers cette foire, nous mettons également l'accent sur le patrimoine et également sur la mise en valeur de nos artisans qui se battent pour maintenir le savoir-faire en Corse.
0: On rappelle que la foire fait partie de la FRAC également, hein.
5: La foire fait partie de la FRAC, qui est un label qui nous amène quand même beaucoup d'avantages et notamment beaucoup d'artisans, puisque beaucoup d'artisans passent directement par la FRAC pour venir à notre foire. Et aujourd'hui, la FRAC nous apporte quand même beaucoup de choses. Et je tiens à remercier d'ailleurs Jean-Marc Roux et toute son équipe de la FRAC pour leur aide vraiment très importante.
0: Est-ce que vous avez toujours cette tradition de la pièce montée réalisée en croquant?
5: Alors, malheureusement, il se trouve qu'autrefois, il y avait la pièce montée à Aregno. Elle était préparée directement à Aregno. Il y a même une légende qui parle qu'il y a eu qu'un baptême de la famille princière de Monaco, une pièce montée était partie d'Aregno. Maintenant, malheureusement, il n'y a plus grand monde qui a le savoir-faire pour faire une pièce montée, mais on essaye quand même de garder cette tradition, de se passer des recettes de grand-mère en petite fille, je dirais, pour pouvoir maintenir une tradition qui était vraiment ancrée dans notre village.
0: La foire donc ouvre d'ici, donc vous lisiez, une heure, c'est ça, hein?
5: Oui, d'ici une heure, d'ici à peu près 9h30, 10h.
0: Mais écoutez, on souhaite beaucoup de visiteurs, évidemment, sur cette nouvelle fière Adil Amandoulou. D'autres choses à rajouter?
5: Écoutez, je tiens à remercier quand même, je profite pour, puisque nous avons repris la foire il y a à peine 4 ans, nous l'avons continué, mais je tiens à remercier quand même le foyer rural, Isobrésilien, Jean-Baptiste Antonini et Philippe Andréani, qui a un ouvrage tout un travail important, pour fâcher la vire, parce que bon, à vire à voir à Gontinoem, ou si nous virons à Gontinoem, la maturée à l'Ampal, à Libre, et à nous, d'où vient de l'Ampal, et oui, si moi, une totale, me disant, et qui au travail, je t'ai bien fait.
0: Yeah. Bonne journée à Boy, bonne avire.
5: Grazie per l'invito.
0: Et après, je te rends à RTFM.
5: Après, je te merci.
0: Ciao.
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1: 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Il est 8h30 sur ici RCFM en ce 1er août.
2: Une nuit de cauchemar dans le Var, où l'incendie du Gros Bessillon a repris hier et se propage à toute vitesse. On parle de 1000 nouveaux hectares parcourus en à peine 6 heures hier dans les villages de Corrence et de Montfort-sur-Argence, encerclés par les flammes. 2500 habitants ont évacué. La calmie se confirme en Gironde, où les pompiers ont bon espoir de maîtriser le méga-feu. Le trafic des trains reprend même progressivement ce matin au sud de Bordeaux, avec un TGV sur deux annoncé sur les rails dans le sud-ouest. Pile à l'heure pour le grand chassé croisé entre juilletistes et haussiens sur la route Sénoire pour les départs. Circulation extrêmement difficile selon Bison Futé, avec des bouchons jusqu'à tard ce soir. Les restes de 5 bébés découverts chez elle. Une mère de famille est mise en examen à Orange pour meurtre sur mineur. Les enfants sont morts-nés selon elle. Âgée de 32 ans, elle est placée en détention provisoire une semaine après un nouvel accouchement. Votre facture d'électricité à la hausse. En ce 1er août, les tarifs réglementés augmentent de 2,5% en moyenne. Légère baisse du prix du gaz de 0,8%. La bonne nouvelle, c'est pour votre épargne. Le taux du livret A remonte à 1,7% pour suivre la hausse du coût de la vie, l'inflation. C'est reparti pour un tour de France. La 5e édition Femmes commence ce samedi depuis Lausanne, en Suisse, pour 138 km autour du lac Léman. 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
1: La météo, à présent sur ici RCFM. Aujourd'hui, la Corse est en vigilance orange pour le phénomène canicule. En ce samedi 1er août, sur toute l'île, l'ensoleillement est excellent et le soleil règne sans partage pour la Corse du Sud. En journée et jusqu'en milieu de nuit prochaine, vent d'ouest assez fort sur l'extrême sud. Atténuation ensuite, température maximale comprise entre 35 et 36 degrés. En Haute-Corse, en journée et une grande partie de la nuit suivante, vent de sud à sud-ouest, tournant ouest généralement modéré, puis faiblissant, température maximale autour de 32 à 35 degrés.
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1: 8h32, bienvenue à vous qui nous rejoignez en tôt pour vous servir en ce samedi matin, ce premier jour du mois d'août 2026. On parlera notamment d'ici quelques instants de l'agenda avec tous les rendez-vous du week-end, parce qu'il va se passer beaucoup, beaucoup de choses durant cette première journée du mois d'août. Daniel Balavoine, aimer est plus fort que d'être aimé.

0: Daniel Balavoine, à l'instant sur ici RCFM, 8h36, c'est l'heure de retrouver notre chronique Merca. Le producteur Anto Marchini, maraîcher, sa production de légumes, ses œufs et son huile à, aromatisée au poivre des moines, est à retrouver le mercredi à Meiria et le samedi à Bastia. Retour sur ce produit rare qui l'a fait connaître au micro d'Evelyne Fontana.
1: Le poivre des moines, rupture cette année carrément. En tout cas, un assaut fou sur ce produit.
2: Cette année, oui. Cette année, on a eu. On a eu une petite récolte parce qu'on a eu un coup de vent au moment de la récolte, qui a fait qu'on en a perdu pas mal quand même. Et puis le produit qui commence à avoir sa notoriété et à plaire.
1: Il faut dire que quand on rajoute ça dans des plats, il y a quelque chose qui se passe. Les gens demandent toujours d'où ça vient, c'est quoi. Et donc ça, c'est une découverte. Je vois que tu as intégré de l'huile aussi.
2: Oui, c'est ma production d'huile d'olive, puisque je fais de l'huile d'olive qu'on prépare. Alors, c'est une préparation à base d'huile d'olive, puisqu'elle est aromatisée au poivre des moines.
1: Alors, ça, c'est une façon originale d'être sur le marché. Et puis, tes légumes, alors j'ai vu de belles aubergines, belles courgettes, des belles tomates. Malgré ce contexte, tu as quand même toujours cette main verte.
2: On essaye d'avoir un peu de production, oui. Et puis après, je complète un petit peu avec des collègues qui sont sur la plaine orientale, qui sont en bio aussi. Et ça permet d'offrir un maximum de diversité, notamment, là j'en ai plus, j'avais des fraises, je prends à Jean-Marie Vachdivronini. Ça permet d'offrir un maximum de diversité aux clients quand ils viennent, parce que sinon, après, on ne peut pas tout faire.
1: Mais il y a ce côté entraide, en tout cas, il y a ce côté solidarité. C'est-à-dire, on sait que les gens vont venir, ils aimeraient bien avoir plus de sucré. Tiens, j'appelle mon collègue, je fais venir ses propres productions. C'est une façon de penser aussi le commerce.
2: Oui, bien sûr. Et puis on est dans la même galère. Donc, à un moment donné, il faut aussi qu'on se fait des coups de main. Et puis, c'est gagnant-gagnant.
1: C'est comme ça que ça marche.
2: Exactement.
1: Anto, merci pour le sourire. Puis je vais te laisser parce que je vois que là, il y a la deuxième vague des gens qui s'arrêtent au marché. J'ai l'impression que c'est ceux qui sont là très tôt le matin pour être servis les premiers. Et puis une deuxième vague aux alentours de 10h à peu près.
2: Oui, ça dépend des matins. Après, c'est le marché. Donc, il n'y a rien d'arrêté, de fixe. Il y a certains matins où ça commence à 9h, puis sans arrêter. Puis il y a des moments où c'est plus des vagues. Ça dépend des jours.
1: Cet été, on te retrouve tous les mercredis ici à Meiria entre 9h et 13h. Ou alors sur l'exploitation?
2: Alors non, sur l'exploitation, on ne fait plus de vente. Du coup, on a tout regroupé ici pour la vente ici. Ou le samedi matin sur le marché de Bastia.
1: Merci Anto. Merci beaucoup. Hélène. Merci.
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0: Buongiorno a tutti, ascolta di RCFM. Tracy Chapman talking about the revolution. Entire RCFM. Bon samedi, 1er août 2026. Santo pour vous accompagner sur ces ondes jusqu'à 10h.

0: 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C'est l'heure de retrouver la chronique Cielo d'Esta de Sylvain Boulet, planétologue, spécialiste du système solaire, qui nous accompagne chaque semaine pour mieux comprendre l'univers. Au micro de Fabrice Fenouillère, on s'intéresse aujourd'hui aux Perséides.
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2: Comme on en a maintenant joliment l'habitude, on retrouve ce matin notre planétologue de l'été préféré, Sylvain Boulet, qui va aujourd'hui, Sylvain, nous parler des Perséides, les étoiles filantes les plus magiques de l'année. C'est le bon moment pour les observer, avec d'autres essaims en particulier.
3: Oui, alors évidemment, hein, chaque été, le ciel nous offre l'un des plus beaux spectacles, les Perséides. Alors cette célèbre pluie d'étoiles filantes est active en fait de la mi-juillet jusqu'à la fin du mois d'août. Mais c'est au début du mois d'août que l'activité commence réellement à devenir visible. Alors les Perséides ne sont d'ailleurs pas seuls. Durant cette période, plusieurs autres essaims météoritiques traversent notre ciel. Parmi eux, les Delta Aquarides, dont le maximum survient à la fin juillet, ou encore les Alpha Capricornides, connus pour produire quelques météores particulièrement brillants. Alors en 2026, le pic d'activité des Perséides est attendu dans la nuit du 12 au 13 août. À ce moment-là, sous un ciel sombre, il sera possible d'observer plusieurs dizaines d'étoiles filantes par heure. Alors en plus, la Lune sera discrète cette année, offrant des conditions particulièrement favorables. Et bien, pour profiter du spectacle, nul besoin de télescope ni de jumelles. Le mieux, c'est simplement de s'installer confortablement dans un endroit éloigné des lumières des villes. Laissez vos yeux s'adapter à l'obscurité pendant une vingtaine de minutes et regardez l'ensemble de la voûte céleste. Et les étoiles filantes sembleront provenir de la constellation de Persée, d'où les Perséides qui donnent évidemment le nom à l'essaim. Mais elles peuvent apparaître évidemment n'importe où dans le ciel. Donc voilà, soyez attentifs. Les heures qui précèdent l'aube sont généralement les plus favorables.
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0: Également en week-end, en rediff, Sylvain donc Boulet à l'instant, planétologue. On joue ensemble à présent pour vous offrir une revue espèces de faune et de flore de Corse. 04 95 32 22 22, le premier appel qui joint le standard, Bruno donc, remporte cette revue. 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

0: Rendez-vous culturel, rendez-vous du week-end à Fiera di Obrado se tient aujourd'hui et demain au col de Prat à Quercitello. Hier soir, Repo a ouvert cette belle fête en matière de musique. Ce soir, Bocce di Gravona, demain Ivruti, et puis vous le savez, depuis de nombreuses années, cette foire agricole de montagne est un rendez-vous incontournable du patrimoine corse. Elle met à l'honneur les savoir-faire agro-pastoraux, l'élevage, l'artisanat, la gastronomie insulaire et les traditions, tout en proposant un programme riche destiné à un public toujours plus nombreux. À Vieira di Lamandulo, on en parlait ce matin sur RCFM avec Pierre-Joseph Fondacci. Ça ouvre maintenant en Balagne et ça se poursuit jusqu'à demain soir. D'autres rendez-vous avec notamment les Tiamadialese qui seront en concert à Gaïra. Ce sera le 10 août prochain, mais notez-le déjà. Le 11 août, la Piculotte sera en concert au Théâtre Séléné de Calvi. Et puis un beau rendez-vous à Alando le 4 août. On a Serra da Musigale à Pro di Ugovento, donc au profit du couvent d'Alando avec Felipe Pedro Zantu Guelfucci, Juan Camilo Pasquali, on a Viarano, Lepo, I Messaggeri d'Arcugi, Cardiluna. C'est à 9h, donc le 4 août, et l'entrée est fixée à 15€. Puisqu'on vous parlait de Philippe, sachez qu'il participe à ce très beau festival qui a lieu à Mourat aujourd'hui et encore demain, et que d'ailleurs, d'ici quelques instants, nous retrouverons Evelyn Fontana pour nous en parler avec Olivier Balbino, qui est évidemment l'organisateur de ce très beau rendez-vous.
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0: Cock Robin, When Your Heart Is Weak. Il y a d'autres rendez-vous qui vont se dérouler durant ce week-end. On en parlera bien sûr jusqu'à 10h sur cette antenne.

0: Bonjour Alexandre.
1: Bonjour Anto, bonjour à tous.
0: Et on débute avec des dizaines de tags rouges qui ont fait leur apparition sur plusieurs sites emblématiques de la partie nord du GR20.
1: Un guide de montagne, Maxime Bucks, annonce recenser une vingtaine entre Vitsavone et Calensan à des inscriptions qu'il estime présentes depuis le début du mois de juillet. Selon les informations qui lui ont été rapportées, il pourrait s'agir de la signature d'un groupe de graffeurs de la région parisienne sans qu'il puisse le confirmer. Face à ces dégradations, le président du parc naturel régional de Corse, Jacques Coste, indique que les tags seront effacés dans les prochains jours et qu'une plainte va être déposée pour tenter d'identifier et de poursuivre leurs auteurs.
2: Pour moi, c'est du vandalisme, tout simplement. Attendez, on est sur le GR20, là. C'est quand même l'itinéraire le plus fréquenté du monde, hein, et le plus connu. Hein. C'est honteux, honteux. On ne peut pas laisser passer, on ne peut pas s'asseoir dessus. À partir de maintenant, il y aura une fouille dans les sacs, hein, au départ de Calenzane. Enfin, comme à l'école, où, dans les banlieues, vous arrivez avec des couteaux dans le sac, dans le cartable, on va faire pareil. Hein. On peut le repérer. Hein. Les services sont dessus, le service de réservation. Ils sont venus travailler dessus, un peu toutes les réservations, où ils sont passés, où ils ont dormi. Et puis bon, on ne va pas rester les bras croisés. Hein. Et regardez que ça se passe. Voilà. On va déposer plainte et puis que ça aille au bout. Hein. On ne va pas commencer comme ça sur le GR.
1: Une nouvelle alerte hier soir à Bigou. Il y a une reprise du feu a nécessité l'intervention des secours. L'arrivée rapide de deux canadairs et des pompiers a permis de maîtriser rapidement l'incendie. On le rappelle, 170 hectares de végétation sont partis en fumée depuis samedi dernier. Mis à part cette reprise hier, la situation est désormais favorable sur l'ensemble des principaux incendies. Le service d'incendie justement de Haute-Corse a annoncé hier que le feu de Corté, qui a parcouru plus de 1000 hectares, est fixé à Albertach et où 295 hectares ont brûlé. Quelques fumerolles persistent, mais le feu reste maîtrisé et sous surveillance active.
0: Le bras de fer se poursuit entre Scolagorsa et l'État.
1: Si l'Assemblée de Corse a adopté ce vendredi une subvention de 1,2 million d'euros en faveur du réseau d'enseignement immersif, l'association estime qu'il manque toujours 270 000 euros pour assurer la rentrée. Elle rappelle que l'accord signé le 25 juin prévoyait que l'État prenne en charge ce différentiel si les financements validés étaient insuffisants, alors que la préfecture de Corse estime que les mesures négociées dernièrement permettent d'écarter tout risque d'activité, en précisant que l'accord conclu fin juin ne porte que sur la sécurisation du fonctionnement actuel de l'association. Malgré ce contexte, le président du groupe Unso Fiuno à l'Assemblée de Corse se veut confiant. Jean-Martin Mondelogne appelle à une réflexion plus poussée pour l'avenir de la structure et de ses élèves.
3: Je crois qu'on l'a bien fait de sécuriser d'abord juridiquement ce qui méritait de l'être. Ça évite d'avoir un recours sur l'exercice précédent et sur la délibération qu'on vient d'adopter à hauteur de 900 et quelques 1000 euros. Moi, je suis moins inquiet sur l'urgence. Je pense que dans des discussions un peu fertiles et apaisées, on va arriver à dépasser la séquence des 300 000 euros que sur l'avenir. Moi, ce que je ne sais pas, c'est après le président de l'exécutif nous évoque la perspective du collège. On passe d'un monde à l'autre. Or, cette question-là va se poser très rapidement puisqu'on a des élèves qui rentrent au CM1 cette année. Donc, en septembre 2028, il y a bien un élève qui va être scolarisé dans un collège. Et je pense que cette question-là, en effet, une fois qu'on a passé la séquence d'urgence avec un aboutissement, une happy end souhaitable, je pense qu'il faut rapidement, dès le mois d'octobre, se mettre autour de la table et voir ce que les trois partenaires veulent faire en fonction des ambitions.
1: En politique toujours, Nadione milite pour une politique sociale du logement en Corse où déplore le parti indépendantiste. 3 logements sur 10 sont des résidences secondaires, 3 fois plus qu'au niveau national. Plusieurs militants se sont retrouvés hier matin à Bastia devant le siège d'Erilia pour dénoncer la politique des bailleurs sociaux. L'île ne disposerait que de 449 logements sociaux pour 10 000 habitants, alors qu'affirme Nadione, les Corses seraient souvent défavorisés sur leur propre sol par des mécanismes d'attribution. Cela doit cesser, martèle le mouvement. Il faut faciliter l'accès des Corses à un logement social et leur permettre ensuite l'accession à la propriété.
0: Le traditionnel chassé-croisé entre Juliettistes et Haussiens a débuté ce matin.
1: Port et aéroport de Lille tournent déjà à plein régime et dans la cité impériale, 166 vols sont programmés ce week-end, dont 90 aujourd'hui, soit l'une des journées les plus chargées de l'été avec 15 000 passagers attendus dans la cité impériale. Malgré une très légère baisse en début de saison, 230 30 000 passagers ont transité par la plateforme ajaxienne en juillet. José Rafali, directeur d'exploitation de l'aéroport Napoléon Bonaparte, est au micro de Patrice Roubaud.
4: On attend plus de 20 000 passagers sur l'aéroport entre samedi et dimanche, avec près de 160 mouvements d'avions. Par rapport à l'année dernière, on est sur un trafic qui est assez stable. Sur une journée d'hiver, sur les journées les plus basses dans les mois creux, on est autour de 1500 passagers jour. Et on arrive jusqu'à quasiment 15 000 sur les samedis d'été, en plein cœur de saison. Toutes les équipes ne sont pas dimensionnées de la même manière, donc on est obligé de faire appel à du renfort saisonnier, effectivement, pour traiter cet afflux massif sur des créneaux importants du samedi matin ou du dimanche. On est obligé de dimensionner les effectifs en conséquence. Donc on a fait une première tranche de travaux en remplaçant les manques d'enregistrement, les modernisant, et pour la suite, donc on espère agrandir un petit peu la salle d'embarquement.
1: Mais enfin, deux mots de football pour conclure ce journal. À une semaine de la reprise de la Ligue 3, le Sporting Club de Bastia a disputé hier son dernier match de préparation à Salon de Provence. Résultat, 2-2 face à Annecy, une équipe de Ligue 2. On le rappelle, le Sporting débute son championnat vendredi prochain à 20h45 face au Puy, à domicile et à huis clos.
0: Merci Alex. Alors que c'est vous qui allez nous commenter le premier match du Sporting?
1: Ah, bien sûr. Ben voilà. On sera là.
0: J'ai l'information.
1: On sera là.
0: Nous avons l'information.
1: Malheureusement sans public, c'est dommage, mais on sera là pour le commenter.
0: Merci Alex. À tout à l'heure. La météo tout de suite. La météo pour aujourd'hui, samedi 1er août. Alors d'abord, n'oublie pas que la Corse est en vigilance orange pour le phénomène canicule. Sur toute l'île, l'ensoleillement est excellent et le soleil règne sans partage en Corse du Sud en journée et jusqu'en milieu de nuit prochaine. Vent d'ouest assez fort sur l'extrême sud. Atténuation ensuite. Température maximale pour le jour comprise entre 35 et 36 degrés sur le sud-ouest du département et la région de Porto Vecchio ailleurs autour de 30 à 33 degrés. En Haute-Corse, en journée et une grande partie de la nuit suivante, vent de sud à sud-ouest, tournant ouest généralement modéré, puis faiblissant, température maximale pour le jour, autour de 32 à 35 degrés et 28 degrés sur le relief.
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0: 9h07 sur ici RCFM. Bon mois d'août à vous qui nous rejoignez puisque nous sommes au mois d'août et qu'il va se passer beaucoup de choses durant ce mois complet. N'oubliez pas que le 2 août, dans le cadre de Sanduan Incanto, a lieu un très beau concert à 18h30, donc demain, en la chapelle San Mamiliano de Chant Corse avec Pedro Santu Guelfugi and Company. C'est donc la commune Costa Verde qui organise ces beaux événements. Il y en a plusieurs. Donc 2 août, demain, 18h30, Pedro Santu Guelfugi, et c'est gratuit. L'entrée est gratuite pour ce très joli concert. Anto avec vous jusqu'à 10h. Ce matin, comme tous les samedis matins de l'été, on vous propose des extraits, des experts. Ce sera dans quelques instants. Après, notamment, Zazie, et peu importe, c'est son nouveau titre.

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1: Peu importe, c'était Zazie, son nouveau titre sur RCF. 9h11, durant l'été et notamment le samedi entre 9h et 10h, on vous propose des extraits des experts. L'émission animée régulièrement par Mika Andreani. Ce beau jour-là, c'était pas Mika, mais Saveria Sargentini qui était présente au micro et qui parler des troubles du sommeil avec le docteur Anne-Claire Ricci-Franchi, qui est neurochirurgien et qui est spécialisé dans la médecine du sommeil.
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3: Ben, le sommeil, d'abord, c'est quand même quelque chose de très important hein, qui permet le repos, la récupération. Et effectivement, dans nos vies modernes, parfois, ça peut être quelque chose d'un peu négligé. Mmh. On va favoriser effectivement un peu plus les écrans, par exemple. Ça c'est un thème important, notamment chez les enfants et les adolescents, mais également chez les adultes. Hein.
4: Tout à fait. Et je pense que c'est une problématique aussi parce que les gens ne sont pas suffisamment informés, en fait, déjà de l'importance du sommeil. Mmh. Et aussi les répercussions du manque de sommeil sur leur vie, en fait, et sur leur quotidien et sur leur santé aussi.
5: Parce que ma question va peut-être paraître bateau, mais je la trouve quand même importante. Est-ce qu'on peut être vraiment en bonne santé si on dort peu, docteur et Messica Borrega?
3: Tout dépend ce qu'on appelle dormir peu. C'est-à-dire qu'on n'est pas tous égaux par rapport au sommeil. Hein. La moyenne, c'est 8 heures de sommeil par nuit. Mm-hmm. Mais y a des gens qui sont spontanément petits dormeurs ou gros dormeurs. Certains patients, 6 heures de sommeil, ça va leur être complètement suffisant. Alors que d'autres patients ont besoin de 9, 10 heures de sommeil par nuit.
5: Oui, et ce manque de sommeil pour ceux qui dorment mal, induit évidemment de la fatigue. Ce qu'on disait tout à l'heure quand vous êtes arrivé, c'est qu'effectivement, le sommeil induit beaucoup de choses. Le sommeil a un impact sur à la fois notre vie quotidienne, sur notre santé, sur la façon que nous avons d'appréhender le monde et les autres. Donc c'est quand même quelque chose d'essentiel.
3: Bien sûr, non seulement la fatigue, mais également possiblement une somnolence diurne.
5: Ah oui.
3: C'est-à-dire avec la possibilité de s'endormir très facilement.
5: Notamment en volant, docteur.
3: Et c'est là que ça devient extrêmement dangereux quand il s'agit justement de moments où il est nécessaire d'être vigilant.
5: Quels sont les signes qui doivent nous alerter pour nous, des signes qui nous disent qu'on n'a pas un sommeil réparateur? Parce qu'on peut avoir l'impression de bien dormir, hein, mesdames, c'est ce que vous me disiez. Oui. Hein, c'est qu'on peut avoir cette impression sans pour autant que ce soit le cas. Quels signes doivent nous alerter sur la qualité de notre sommeil, je dirais?
3: Déjà la fatigue dès le réveil. C'est-à-dire se réveiller fatigué tous les matins, avec un retentissement dans la journée sur nos performances, sur l'humeur, sur la mémoire, ça doit être un signe d'alerte. La somnolence, effectivement, c'est un autre signe. Il y a d'autres signes, avoir systématiquement des céphalées le matin, c'est-à-dire des maux de tête qui surviennent systématiquement au réveil, transpirer énormément pendant la nuit, en dehors des périodes de canicule, bien sûr.
5: On y viendra tout à l'heure.
3: Exactement. Il y a effectivement, après, il y a quelques signes d'alerte qui sont signalés par l'entourage. Des ronflements, voire des pauses respiratoires, ça aussi, ça peut être des signes d'alerte.

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The Eurythmics avec Here Comes the Rain Again sur RCFM. 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Quatre enfants plus loin, voici Gauvin Gers sur RCFM.

0: 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Je vous rappelle que durant le week-end et notamment le samedi entre bien 9h et 10h, on vous propose des extraits des experts. Et là, on va retrouver le directeur de la MDPH, la Maison Départementale des Personnes Handicapées de la Haute-Corse, Jean-François Léoni, qui parle justement de TDAH, donc des troubles déficit de l'attention, avec ou sans hyperactivité. C'était donc dans les experts il y a quelques jours de cela.
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2: Le TDAH, de manière très rapide, sans entrer dans une, je dirais, démarche médicale, puisque la partie en médecin, que je n'ai pas vocation à remplacer aujourd'hui, je vais surtout évoquer et aborder la partie médico-sociale. Mais c'est un trouble du neurodéveloppement, un TND, qui est caractérisé, je dirais, par une association variable de déficit attentionnel, d'hyperactivité motrice, d'impulsivité, avec trois formes, de manière très sommaire, une présentation inattentive, une présentation hyperactive impulsive et aussi une présentation qui peut être combinée.
3: Alors, on va le dire à nos auditeurs de manière encore plus concrète. Donc, l'inattention, hein, l'enfant peut avoir du mal à se concentrer longtemps, à suivre une consigne jusqu'au bout, à terminer une tâche, à retrouver ses affaires. Le côté hyperactivité, c'est plutôt le fait qu'il bouge beaucoup, se lève souvent, court, grimpe, a du mal à rester assis. Donc tout cela, c'est pour poser le TDAH. Nous, évidemment, nous allons nous intéresser ce matin au côté, comme vous le disiez, médico-social. On ne parlera pas aujourd'hui, je le rappelle à nos auditeurs, du parcours de soins et du diagnostic du TDAH. Aujourd'hui, nous, ce qui nous intéresse, c'est le côté médico-social, comme vous le disiez. Pour commencer, on estime qu'environ un enfant par classe est concerné par un TDAH. Et pourtant, aujourd'hui, Jean-François Léon, beaucoup de familles ignorent encore les aides auxquelles elles peuvent prétendre et les démarches qui peuvent faciliter le quotidien de leur enfant. Est-ce que vous, déjà, à la MDPH, vous avez constaté une demande plus importante liée au TDAH ?
2: Alors, oui, puisque je pense qu'aujourd'hui, on parle beaucoup de TDAH dans la mesure où la communication et l'information sont meilleures. On a un maillage territorial même qui s'est densifié avec le temps, avec un dépistage et un diagnostic précoce. Et ces troubles et ces répercussions sont mieux connus et identifiés qu'auparavant. D'ailleurs, au niveau national, on a un plan national TND où 1 milliard d'euros ont été mobilisés sur la période 2023-2027 entre le plan TND et le plan 50 000 solutions. Et aujourd'hui, c'est vrai qu'au niveau de la MDPH, on est sollicité, même si au préalable, il faut bien évidemment faire en sorte de mobiliser les dispositifs de droit commun qui sont dispensés par l'éducation nationale. Et moi, aujourd'hui, je suis vraiment heureux de pouvoir échanger sur ce sujet avec vous, puisque on sait que ce TDAH, ce TND a des répercussions importantes sur la scolarité et la vie sociale. Et il est vraiment essentiel de bien former les parents, mais aussi les adultes, puisqu'on a tendance à focaliser, à polariser l'attention sur les enfants, mais il y a également des adultes qui sont diagnostiqués très tard, je dirais TDAH, et c'est la raison pour laquelle nous, au niveau de la MDPH, on est disponible pour vraiment accompagner ces familles et faire en sorte que ce TND soit mieux connu, mieux repéré, puisque des solutions sont proposées, et bien évidemment, la réponse sera toujours adaptée, individualisée et personnalisée.
3: Donc, nous le disons à nos auditeurs, effectivement, le TDAH peut toucher les enfants, mais également les adultes, et comme vous le disiez, qui sont souvent diagnostiqués tard. Du coup, les adultes qui n'ont pas eu la chance d'avoir eu ce diagnostic plus tôt sont pris en charge aussi par la MDPH, peuvent faire appel à la MDPH.
2: Tout à fait, puisque vous avez le cursus scolaire qui est le plus important. Et vraiment, là, on est sur un partenariat très fort avec l'éducation nationale, mais également l'ARS dans certaines situations. Et ensuite, vous avez le parcours professionnel, où là, on va travailler avec le France Travail, Cap Emploi, après ayant donc permis d'obtenir une RQTH, qui est une reconnaissance de qualité de travailleur handicapé, qui va autoriser donc l'adulte à avoir des aménagements, y compris au niveau professionnel.

0: Alors d'ici quelques instants, on retrouvera Hélène pour une petite présentation de ce que il nous attend entre 10h et midi sur ici RCFM. On parlera notamment de ce très beau festival du côté de Mourato. Et puisque j'y suis, je vous rappelle qu'il se passe beaucoup de choses, notamment le 3 août à San Juan in Canto. C'est le festival organisé par la communauté de communes de Costa Verde. Alors c'est un, quand je dis un festival, c'est sur plusieurs jours en fait que sont proposées des animations gratuites et de très belles animations, puisque là on va parler d'un concert Quatuor, Haydn et Mozart, et Musigante avec Elena Danelion au violon, Mathéa Ibanez à l'alto, Anne Gambini au violoncelle, ou encore Christine Vigneault à la flûte traversière. C'est organisé donc par, je vous rappelle, la communauté commune de Costa Verde, et justement, ça va se passer là-bas, à Moriani, le 3 août à 21h, et l'entrée est libre. Et puis n'oubliez pas ce très beau concert du 4 août hein, à Landau avec Felipe, Pedro Santuguelfugi, Juan Camille Pasquali, Una Fiera Nova, Epo, I Messaggeri, L'Arcugi, Cardiluna, tout cela au profit eh bien, du couvent d'Alando. C'est à 9h, c'est pour 15 euros que vous allez pouvoir voir tous ces artistes, et à partir de minuit, il y aura un grand bal. Et on salue Hélène Battine, si elle nous écoute, la vice-présidente de l'association qui organise ce bel événement. Je vous lisais les experts avec des extraits chaque week-end, et là on va s'intéresser notamment eh bien à Élodie, la fée du tri.
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2: On va chez des particuliers qui ont besoin d'aide pour ranger, organiser et trier, qui savent pas forcément par où commencer, qui ont envie de le faire mais qui arrivent pas à trouver le temps et l'énergie, et donc nous on intervient pour les aider à trier, ranger, organiser, mettre en place quelque chose dans la maison qui va durer dans le temps.
3: Alors vous, votre nom sur Instagram, et puis vous êtes connue sous le nom de Élodie la fée du tri. Donc je parlais en introduction de rangement, d'organisation, etc. Mais si j'ai bien compris, avant même de commencer à ranger ou à organiser, il faut trier, n'est-ce pas, Élodie ?
2: Ouais, exactement. On dit souvent que le bazar, il se range pas, il s'élimine. Donc c'est vraiment une phase qui est souvent oubliée. On peut se dire on s'est rangé, on va ranger dans le placard, etc. Mais souvent on ne trie pas, et pourtant on consomme, on continue d'acheter. Donc forcément, à un moment donné, ça déborde.
3: Oui, effectivement, on accumule quand même pas mal les objets inutiles qui prennent parfois même de la place. Si vous deviez donner un conseil à nos auditeurs sur voilà, imaginons, je vous donne un sac pour belle maintenant, Élodie, ou un sac dans lequel il faut mettre des choses. Quelles sont les 10 premières choses que vous y mettriez ou que vous me demanderiez d'y mettre, qui sont inutiles, entre guillemets? Alors ça dépend après des familles, etc. Mais des choses dont on peut se débarrasser, qui sont pas forcément utiles au quotidien.
2: Ouais, effectivement, ça dépend un peu des familles, mais globalement, alors une petite liste, moi je dirais les vêtements qui n'ont pas été portés, là on est en été, donc moi je mettrais tous les vêtements qui n'ont pas été portés cet hiver, pour X ou Y raison, ça partirait pour moi. En numéro 2, je mettrais les notices. On a souvent un tiroir avec une pochette dans lequel il y a plein de notices qu'on ne regarde jamais. Normalement, tout le monde l'a. C'est assez classique, maintenant on retrouve toutes les notices sur Internet, sauf des choses qui sont vraiment spécifiques, mais honnêtement, les notices, il y a vraiment pas besoin de les garder, surtout quand c'est en plusieurs langues.
3: Oui, effectivement.
2: Des fois, voilà, on garde au cas où. Ensuite, moi, je mettrais aussi tout ce qui est les objets cassés, irréparables, ou les objets où on se dit ah tiens, ça, je vais le réparer un jour, et tout, qui sont là peut-être depuis 6 mois,
3: et qu'on ne répare jamais.
2: Donc ça, c'est au recyclage. Les cadeaux qu'on a eus et que on n'aime pas, qui ne nous apportent pas de la joie, comme dirait Marie Kondo, on peut recevoir des cadeaux qu'on n'utilise pas, etc. Ça demande un petit peu, c'est un petit peu plus challengeant, les cadeaux, mais pour moi, si on s'en sert pas et qu'on les aime pas spécialement, on peut s'en séparer aussi.
3: D'accord.
2: Sans problème. Les produits qui sont les produits de pharmacie qui sont périmés. Les produits de pharmacie ou de salle de bain, ça c'est assez facilement identifiable avec les dates qu'il y a dessus. Les salles de bain, il y a une date en fait de fraîcheur hein, sur les produits. Il y a un petit logo avec 6M, 12M. Donc si c'est ouvert depuis trop longtemps, ça on peut s'en séparer sans problème. Les accessoires d'aspirateur, pareil. Beaucoup d'accessoires très peu utilisés qui peuvent prendre de la place. Donc si ça fait plus de 2-3 ans que vous les avez jamais utilisés, ça sert peut-être à rien de les garder. Les câbles qui ne sont pas utilisés, donc pareil, dans la même idée que les notices, le tiroir de notices, il y a le tiroir de câbles. Ça, tout le monde, normalement,
3: chargeur,
2: a un tiroir
3: câble.
2: De câbles. Voilà. Qu'on garde au cas où. En plus, maintenant, on a des chargeurs un peu universels. Bon, il peut rester un peu des câbles, bien sûr. On peut avoir différents câbles, mais globalement, maintenant, le câble, ça se recycle quand même vraiment bien. Donc, il vaut mieux s'en séparer et garder juste l'essentiel. Il faut mettre le nez dedans, mais en général, 90% des câbles, vous pouvez les recycler sans problème. Les boutons de vêtements, je sais qu'il y a des personnes qui gardent, quand on achète un vêtement, il peut y avoir cousu à l'étiquette ou dans une petite pochette des petits boutons.
3: Oui.
2: Bon, là, alors il y a des gens qui sont couturiers, qui vont me dire oui, j'ai déjà eu le débat, qui vont me dire non, moi je les garde, ça me sert. Vraiment, généralement, vaut mieux les donner dans des ressourceries parce que c'est pas ce qui encombre le plus, mais on s'en sert jamais.
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0: Goal, c'était Feli sur ici RCFM. 9h47, je suis heureux parce que maintenant, je vais retrouver trois voix, trois magnifiques voix. Celle d'Evelyn Fontana, celle de Saveria Sargentini qui est avec moi, mais aussi une autre voix, une voix magique d'RCFM. On va tout de suite du côté de Murato rejoindre Evelyn. Evelyn.
1: Bonjour à tout le monde. Ben oui, je suis à Mourad. Salut à tout Idou et puis salut à Inoshre Audidor. On est installés, les amis, sous la verdure de ce joli village de Mourad. Je vous fais rêver ce matin. Une place avec une jolie église que je ne connaissais pas parce que tout le monde parle de la fameuse église à l'entrée du village de Mourad que tout le monde connaît. Et ben vous avez des trésors cachés, mon cher Olivier Balbino.
2: Oui, bonjour.
3: Salut.
2: Non, mais c'est pour ça qu'on voulait faire dans le cœur du village parce qu'on a de belles choses. On parle souvent de la chapelle Saint-Michel qui est magnifique. Mais il y a d'autres très belles églises et très beaux monuments dans le village. Et ça permettra peut-être aux personnes qui viendront nous voir de visiter et de s'apercevoir que nous avons de belles choses.
1: Mais il faut dire que c'est ici que va se passer la grande partie de cette journée. On a entendu Philippe il y a quelques instants sur nos ondes. On va quand même rappeler que ce soir, il y a un anniversaire qui se prépare ici.
2: Oui, Philippe a 60 ans, pendant au moins un an, donc ça lui fait un plaisir. Non, Philippe, on attend du monde parce qu'on a beaucoup déjà de personnes qui nous ont réservé leur place. Donc ça risque de bouger au village. Hier soir, il y a déjà eu beaucoup de choses qui se sont passées, puisque Antoine-Marie Graziani était là pour une conférence historique sur...
1: Il paraît que vous avez cherché des chaises de partout, il y avait plus de 100 personnes présentes.
2: Oui, on a été surpris, on avait mis une trentaine de chaises parce qu'on s'est dit qu'à 17h c'était un peu compliqué, puis finalement on a été obligé d'aller chercher des chaises un petit peu partout, donc ça fait plaisir, plus de 100 personnes qui ont participé à cette conférence. Ensuite à Villette, c'était complet aussi. Donc,
1: vous avez refusé du monde, m'a-t-on dit.
2: On a malheureusement dû refuser du monde, mais bon, ça c'est pas notre faute.
1: Mais comment on explique, Olivier Balbino, qu'une première édition d'une manifestation...
2: Par l'affiche, je pense qu'à Villette, le groupe a pas besoin de nous pour faire du monde. Hein. Donc c'est l'affiche surtout. Maintenant, ce qui est important, c'est d'essayer de pérenniser quelque chose qui, dans le temps, durera avec des affiches supplémentaires et des moments importants à vivre. Hier soir, les gens étaient plutôt heureux d'avoir participé à ça. Et j'espère que ça continuera aujourd'hui, même si le plateau n'est pas extraordinaire, on va quand même...
1: Bon. Alors le plateau, je vous explique pourquoi
2: Henri... Parce qu'il y a déjà des auteurs qui sont arrivés.
1: Il y a déjà des auteurs présents, et puis des auteurs, mais...
2: Donc j'ai vendu quelques livres, donc ils sont tout contents, ils ne sont pas montés pour rien.
1: La force de cette manifestation, c'est aussi le lien tissé avec des amis, des auteurs, des gens aussi qui sont auteurs et du village, ce qui me permet une transition réussie avec Didier Grassi, qui est à mes côtés. Didier, c'est l'ami, ouais. Et c'est un des membres aussi d'Incanta Mourad.
2: Oui, Didier, on le prend à chaque fois avec nous, hein, quand on fait quelque chose.
4: Je
2: fais partie du patrimoine, un petit peu comme c'était.
4: Salut à toutes et salut à tutti.
1: Alors, je vais vous expliquer. Il y a quelques minutes, il était en train de porter un comptoir. Il était en train de nettoyer les tables, parce que vous avez commencé à quelle heure ce matin, à peu près, Didier?
4: Moi, j'étais là à 8h. Voilà. Certains sont arrivés un petit peu plus tard. Mais
1: on ne donnera pas les noms.
4: Moi, j'étais présent à 8h. Ouais.
1: Donc, vous êtes là, bien sûr, parce que Mourad Inc. ou parce que membre de l'association qui a envie de faire vivre le lien dans ce village tout au long de l'année. Et puis... un ouvrage qui a beaucoup touché les gens, puisque vous avez raconté une partie de votre vie, et vous l'avez fait avec beaucoup, beaucoup d'émotion. C'était un besoin de raconter cet épisode de votre vie. On va parler de Fourier, bien sûr.
4: Oui, bien sûr, tu l'as très bien dit, c'était important pour moi, à ce moment-là, de témoigner un petit peu ce que j'ai vécu à titre personnel, mais à titre collectif aussi, parce que justement, on s'est beaucoup investi, on continue à s'investir avec le collectif et avec l'assaut Joue Sporting Bastia 92, dont certains membres sont là aussi. Et donc c'était important à ce moment-là. Alors je sais pas vraiment pourquoi, mais il m'a semblé que c'était le moment effectivement de mettre sur papier un petit peu ce que j'avais ressenti durant toutes ces années-là, avant, au moment du drame, juste après, et puis des années après, à travers le combat qui a été mené par les uns et par les autres. Et puis surtout, et puis c'est là, je pense que les choses deviennent un peu positives aussi, le devoir de mémoire qu'on essaye de porter avec ces deux associations qui sont importantes, qui sont importantes pour moi dans ma vie quasiment du quotidien, quoi.
1: Et d'ailleurs, l'intégralité de la vente de ce livre va revenir justement à l'association, bien sûr, qui milite pour que la mémoire soit maintenue.
4: Oui, c'est ça. Donc les bénéfices qu'on tire de ce livre depuis quelques semaines maintenant sont reversés intégralement au collectif du 5 mai et à l'assaut Joue Sporting Bastia 92. Je crois que c'est important là aussi d'aider ces deux associations dont je fais partie bien évidemment, de les aider justement dans ce devoir de mémoire qui fonctionne bien, parce que voilà, des fois on avait des questionnements par rapport à ça, on se posait des questions, oui mais on va plus jouer le 5 mai, mais comment vous allez réussir à conserver justement ce travail de mémoire autour des jeunes générations, autour des générations qui n'ont pas connu la tragédie, et puis au-delà d'ailleurs des frontières de la Corse, hein, puisque ben voilà, on est amené aussi bien avec le collectif qu'avec l'assaut, le Sporting, à se déplacer sur le continent bien évidemment, mais aussi à l'étranger, et on est toujours reçu de façon sympathique, les gens découvrent des fois, mais et donc ce livre servira aussi, j'espère, à porter ce devoir de mémoire.
1: Turquine ou Bianconer, un ouvrage à venir se faire dédicacer ici, aujourd'hui, pour cette manifestation. On parlait de football, là aussi le lien est facile quand on parle, quand on tend le micro à Jean-Paul Capour et Jean-Marc Rapin. Bonjour à tous les deux.
3: Bonjour.
5: Bonjour à tout le monde.
1: Alors on replonge dans les années 50 avec vous, avec un ouvrage dont on a beaucoup parlé, et aujourd'hui... vous allez donc le présenter. Quand Olivier Balbino vous a sollicité, est-ce que c'était possible de lui dire non ?
5: Non, il ne m'a pas sollicité, c'est moi qui me suis imposé.
1: Parce que la rencontre, elle est importante. Vous avez toujours aimé le lien dans vos différentes professions, mais vous avez eu envie aussi de... Vous aimez quand les gens viennent tourner les pages de ce magnifique ouvrage et puis raconter l'histoire de leurs grands-parents, se replonger dans une Corse qu'ils ont connue ou qu'ils n'ont pas connue.
3: Oui, justement, parce que d'abord c'est une période charnière de l'histoire contemporaine de la Corse. Nous-mêmes, on a eu beaucoup de plaisir à le faire parce qu'on a découvert énormément de choses. Bizarrement, c'est une décennie qui est assez méconnue. Et ce genre de rencontre aujourd'hui à Murato, c'est bien parce que c'est quelque chose un peu. Ce livre a une dimension un peu interactive parce que justement, il y a beaucoup de jeunes qui viennent, qui veulent s'informer de ce qui s'est passé à cette époque parce que c'est une époque qui pose les jalons de ce qu'est la Corse d'aujourd'hui dans tous les domaines, hein, sur le domaine politique, culturel et sociétal. Et puis parce qu'il y a beaucoup de personnes âgées comme nous, ou un peu plus âgées, qui ont connu cette période et qui amènent elles-mêmes leur bout de vie personnelle et qui, en feuilletant le livre, s'accrochent à certains épisodes, se remémorent des choses. Et souvent, c'est un album souvenir que l'on ouvre ensemble et c'est très intéressant de rencontrer les gens. Enfin, nous sommes journalistes de formation et les relations humaines, c'est ce qui est primordial pour nous. On a fait ça toute notre vie, on est content de continuer.
1: Mais les relations humaines, justement, Olivier, c'est aussi ce qui fait partie de ce cheminement. Jean-Paul Capour est dans ce parcours-là, c'est un ami aussi.
2: Jean-Paul, c'est lui qui m'avait fait travailler les premiers temps, je crois. Hein.
1: Ah, c'est une histoire de lien de travail, alors, c'est ça, Jean-Paul ?
2: De travail. Lui, il travaillait. Moi, je suis venu. Et non, c'était la Corse, le Provençal, à l'époque.
6: C'est ça, oui. Hein, oui. Il faisait partie de notre équipe de pigistes.

0: un rapport de confiance, pour qu'on vous confie des photos, pour qu'on fasse des rencontres, pour que des gens aient envie de vous raconter aussi certains passages de leur vie.
1: Oui, exactement. Ça nous a permis aussi de faire une belle rencontre en la personne de Michel Tomasi. C'est quelqu'un qu'on ne connaissait pas du tout. On l'a contacté pour avoir quelques photos du fond qu'ont constitué son père et son grand-père et lui-même. Et puis on est devenus amis et voilà, ça fait partie des belles rencontres auxquelles ont donné lieu cet ouvrage. Et puis il y en a eu aussi à l'occasion des petites conférences qu'on fait des fois. D'ailleurs, comme le disait Jean-Marc, c'est un peu le bonus, je dirais, la bonification de cet ouvrage, c'est d'aller dans des villages, de rencontrer des gens qui nous confient d'autres anecdotes, hein, qui nous ont peut-être échappé des fois, et puis qui pourront nous servir peut-être pour la suite de nos aventures, je dirais.
0: Il y en aura, vous y pensez déjà, hein?
1: Oui, on est déjà dessus, on travaille déjà dessus.
0: Il n'arrête pas. Mais Olivier, finalement, quand on est là aujourd'hui, avec un travail colossal, parce que il faut expliquer que l'association, c'est 15 personnes qui courent dans tous les sens depuis quelques jours pour partir dans ce projet qui nous enracine, mais qui nous ouvre aussi vers les autres. Et on se dit qu'on est bien, et sous l'art, et voilà.
2: Non, nous on est bien parce qu'on essaie de faire vivre notre village, et c'est vrai, quand on reçoit des gens qu'on apprécie, c'est toujours bien de les faire découvrir. Pour certains, et puis de les faire connaître pour d'autres, et ou alors d'approfondir les connaissances. Donc c'est toujours agréable pour nous de recevoir du monde chez nous et montrer notre beau village.
0: Et montrer aussi la force du rural, d'une Corse qui vit aussi à l'année ici.
2: Oui, qui vit à l'année, puis Incanta Mourad, où c'est construite également pour ça, pour travailler à l'année. Alors évidemment, le point d'orgue, c'est le festival, mais il y a beaucoup de choses qui sont prévues déjà pour cet hiver, pour faire vivre le village l'hiver, puisqu'il y a d'autres associations qui travaillent très bien dans le village. Mais l'hiver, c'est vrai que c'est un petit peu difficile. Donc on va essayer, après, pas évident qu'on y réussisse, mais en tout cas, on va essayer de faire bouger les choses l'hiver. Et donc là, c'est le départ de quelque chose qui peut être sympathique. J'espère qu'aujourd'hui, malgré même si le temps n'est pas très,
0: on est bien, plaisanté,
2: on est bien parce qu'on est au frais.
0: On est au frais.
2: Donc que les personnes qui nous écoutent n'hésitent pas à faire un saut pour rencontrer ces auteurs qui ont travaillé et qui vont proposer leur travail. On est toujours heureux de proposer le travail qu'on a fait pendant des années. Donc ce serait bien qu'il y ait un peu de monde pour rencontrer ces auteurs.
0: En tout cas, vous avez compris ce qu'il vous reste à faire. Il faut venir là impérativement.
2: Ouais, Antoine, hein, qui est un artiste aussi, mais qui n'a pas écrit encore.
0: Voilà, non, il va encore, falloir non. Penser à un livre. Mais voilà, moi ce que je vous incite à faire, c'est prendre la route de Mourad, vous rentrez au cœur du village, et puis les gens vous guident en plus, c'est ça qui est bien, c'est ce qui est arrivé ce matin avec Jean-André Janekin. Vous venez à la rencontre des auteurs, c'est tout au long de la journée, le listing est fantastique, on va revenir à Jacques Fouzine.
2: Après vous revenez pas.
0: Ah, je pense qu'on va revenir.
2: Parce que comme ça on pourra parler de tout ce qui
0: bien sûr.
3: Évidemment,
0: on
3: en parlera.
0: Olivier Ancé. Voilà, puis là, on est en train de faire la transition au niveau équipe. Vous avez vu qu'on n'a pas eu besoin d'avoir le technicien qui nous crée dans les ordres, c'est l'heure. L'église a sonné ici.
3: Avec Montez ou Adieza,
2: votre technicien là, qui est en bas.
0: Ah oui, alors on va saluer quand même aussi notre technicien qui aujourd'hui est aussi un membre d'RCFM, ici dans l'association, Incanta Mourad.
2: Qui se dépêche, qui
0: se tente un petit peu plus tôt. Vous avez 10 secondes, Hugo, pour monter sur votre moto et nous rejoindre.
4: Surtout qu'il est en vacances, ça, il va pouvoir profiter.
0: En plus. Merci en tout cas à vous d'avoir été avec nous. Puis on compte sur vous, puisque dans la prochaine heure, on tendra notre micro à tous les auteurs qui viendront rejoindre Jean-Marc, Jean-Paul, Didier, Olivier et puis tous les autres membres.
3: Ado, vous pouvez l'aventure.
0: Ado, Baring Graziabi.
4: Merci, Evelyne. Saveria.
3: Antoine.
4: À dans quelques instants.
3: À dans quelques instants.
4: Juste après l'information de 10h.
3: Tout à fait.
4: Le journal arrive tout de suite.
3: Il ne devrait plus tarder.
4: Le flash même. Avec Alexandre Antonini. 10h précises sur ici RCFM, l'info avec Alexandre. Bonjour Alexandre.
5: Bonjour Antoine, bonjour à tous. L'Assemblée de Corse a adopté ce vendredi une subvention de 1,2 million d'euros en faveur de Scola Gourse. Le réseau d'enseignement immersif accuse l'État de ne pas respecter l'accord signé le 25 juin. Lors d'une conférence de presse hier matin, elle affirme que les arbitrages rendus par Paris laissent un manque de 270 000 euros pour assurer son équilibre financier. De son côté, la préfecture de Corse estime que les mesures négociées dernièrement permettent d'écarter tout risque de rupture d'activité en précisant que l'accord conclu fin juin ne porte que sur la sécurisation du fonctionnement actuel de l'association. Et puis la stupeur et la colère après la découverte de tags à la peinture rouge sur plusieurs sites au nord du Gers. Une vingtaine d'inscriptions ont été recensées par le guide de montagne Maxime Bux qui dénonce de la dégradation pure et simple. Le président du parc naturel régional de Corse, Jacques Coste, annonce le dépôt d'une plainte et des opérations de nettoyage, qualifiant ces dégradations d'actes de vandalisme. Il a

0: Que le parc va tout mettre en œuvre pour identifier leurs auteurs. Nous sommes le 1er août et comme chaque année, le traditionnel chassé-croisé a débuté très tôt ce matin du côté de l'aéroport d'Ajaccio. 166 vols sont programmés ce week-end, dont 90 aujourd'hui, soit l'une des journées les plus chargées de l'été avec plus de 15 000 passagers attendus dans la cité impériale ce samedi. Malgré une très légère baisse en début de saison, 230 000 passagers ont transité par la plateforme ajaccienne en juillet. Enfin, quelques changements entre en vigueur en France ce samedi. Le livret A retrouve des couleurs. Son taux passe de 1,5 à 1,7 à compter de ce samedi. Cette revalorisation décidée par le ministère de l'économie après avis de la Banque de France concerne près de 58 millions de titulaires. La mauvaise nouvelle concerne les foyers abonnés aux tarifs réglementés de vente d'électricité. Ils augmentent en moyenne de 2,5%. Cette hausse représente environ 26 euros supplémentaires par an pour un foyer qui consomme 4,5 mégawatts d'électricité. À l'inverse, les consommateurs chauffés au gaz profitent d'une petite baisse. Le prix repère de vente diminue de 0,8% en août.
1: Arine Radiabi, Alexandre.
0: Je vous remercie, à tout à l'heure.
1: J'ai vraiment des jours avec vous. Et pour la météo, la vigilance orange pour le phénomène canicule en Haute-Corse et en Corse du Sud. Des températures ce week-end pouvant aller de 34 à 37 degrés en Haute-Corse et de 35 à 37 degrés également en Corse du Sud. Donc du soleil partout, sauf dimanche où quelques averses seront possibles dans la région bastiaise et dans l'Alta Rocca.
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1: Et salut à tous, Icaria Audidor, ici mon Sam et Sina Medior. Nous m'avons au moment, tout ça, qu'on Anto qui est ranin sous Comboy. Bonjour Anto.
4: Bonjour Savé.
1: Merci, merci à vous pour ces heures d'antenne très sympathiques. Ah oui, on vous retrouvera demain.
4: Non, je ne suis pas là.
1: Ah non,
4: je n'en reviens que
1: demain.
4: Dans la semaine.
1: Eh bien, écoutez.
4: Jeudi et vendredi.
1: Eh bien, écoutez, jeudi et vendredi, Anto sera là. Merci beaucoup. Et on retrouvera dans quelques instants également Evelyne Fontane, avec qui nous étions il n'y a pas longtemps.
4: Tout à fait,
1: pour les Girandoulons, sur RCFM. Anto, merci. Après, je te
4: bonne journée. Bonne émission.
1: Arine Gradiati. 10h03, on commence en musique avant justement de retrouver Evelyne Fontane à Mourad. Et on va écouter Baila Morena. Bon week-end à tous. Buona giornata.

0: Zucchero, Bye la Morena sur RCFM. Et on poursuit cette matinée avec un événement qui fait la part belle à notre culture. On retrouve Evelyne Fontana et Jean-André Djanekin. Ils sont sur la place de l'église à Mourad, où cette journée, elle est consacrée à la littérature avec des auteurs de renom. Et justement, Evelyne, vous êtes aux côtés d'un auteur qui parle à un lectorat jeune. Dites-nous en plus.
1: Alors
0: Evelyne.
1: Oui, elle se prénomme Claudia Coppi et elle est Mouradinka. Alors en plus, vous allez me dire, oui, mais alors pourquoi vous nous parlez d'une jeune autrice comme ça? Mais parce que on parle beaucoup, beaucoup, beaucoup de son premier ouvrage, Le Parfum Salé, d'un été qui se meurt. Vous, ma chère amie, qui êtes passionnée de littérature, vous savez que c'est du young adulte, un genre qui plaît beaucoup.
0: J'adore.
1: Bonjour Claudia.
2: Enchantée, merci pour cette invitation.
1: Ben, c'est un plaisir. Alors, c'est vrai que tout le monde est fier à Mourad de votre projet, Claudia. Claudia, la littérature, l'écriture, c'est rentré comment dans votre vie? Parce que votre métier, c'est architecte, hein, on va le dire tout de suite.
2: Oui,
1: hein.
2: Tout à fait. Mon métier, c'est architecte, mais pour autant, j'ai toujours écrit, ou du moins depuis l'adolescence. À l'époque, on avait des skyblogs que les meilleurs auront connus. j'écrivais régulièrement des petits textes au début. C'était vraiment des pensées que je gardais pour moi. C'était mon jardin secret. Puis finalement, après, j'ai fait mes études d'archi. Donc là, j'ai
1: une pause dans ce parcours.
2: Une belle pause. Et ensuite, c'est quand même revenu à moi assez naturellement. Là, ça fait 4 ans, on va dire, que je travaille pour sortir ce premier roman.
1: Mais alors, un premier roman, c'est toute une aventure. Qu'est-ce qu'on vous dit au départ? Non, n'y va pas, c'est osé. Il fallait trouver une maison d'édition, il fallait envoyer une part de soi quand même. Parce qu'on va vite se rendre compte, Claudia, que même si c'est de la fiction, on est au cœur du village, on est dans de la jeunesse, on est dans une histoire qui pourrait peut-être s'ancrer ici, on ne sait pas.
2: Bien sûr. Alors, le plus gros frein au début, c'était moi-même, finalement, parce qu'il faut oser. Je n'osais pas dire que j'écrivais, même à mon entourage, c'était quand même
1: un
2: pas à faire, et que j'ai fait, finalement, et que je ne regrette pas du tout d'avoir fait, parce que finalement, on se rend compte que le soutien de ses proches, c'est quand même essentiel. Et ensuite, effectivement, c'est un long chemin parce que l'édition est un monde assez compliqué, avec plein de codes que j'ai appris en fait par moi-même, en me renseignant et en travaillant finalement. Donc,
1: vous avez envoyé votre premier jet à une maison d'édition, Siena Publishing. Ils vous ont dit oui tout de suite.
2: Alors, ça s'est pas passé comme ça.
1: Ça a été beaucoup plus compliqué.
2: Le Parfum Salé, c'est mon troisième roman que j'écris.
1: C'est vrai.
2: Ouais.
1: Déjà.
2: Et c'est le.
1: Mais vous avez quel âge?
2: J'ai 32 ans.
1: Ben vous êtes un bébé de la littérature insulaire aujourd'hui.
2: Écoutez,
1: troisième roman déjà.
2: Troisième roman, c'est mon premier publié. Et en fait, c'est le seul que j'ai jamais soumis en maison d'édition. Voilà, elles sont venues me chercher.
1: C'est complètement paradoxal finalement. Vous avez soumis les autres qui n'ont pas été publiés.
2: C'est
1: et
2: ça.
1: Celui-ci, on est venu vous chercher parce qu'on avait quand même été intrigués par votre écriture.
2: Oui.
1: On a un petit retour, alors j'en profite pour le dire à la technique, on a un petit retour, on va demander à notre technicien sur place justement de couper les enceintes, parce qu'on avait deux fois Claudia dans...
2: Oui, j'entendais ma douce voix.
1: Ça fait bizarre quand même. Claudia, l'amitié, les premiers amours et la fin de l'adolescence dans une Corse estivale. Voilà, c'est là, c'est maintenant.
2: C'est maintenant, et en même temps, tout le monde me dit oh, on n'avait jamais lu une romance qui se passe chez nous, alors que pour autant, on a quand même un cadre exceptionnel où on n'a même pas besoin de forcer. Et en fait, j'avais envie de raconter nos étés à nous, tout simplement. Voilà, ceux qui ont compté à cet âge un peu délicat où on se croit adulte, on l'est pas du tout, et où on doit choisir un peu notre chemin pour grandir.
1: Vous vous êtes inspiré un petit peu de ce qui se passait à Mourad dans votre jeunesse pour.
2: Ah bien sûr.
1: Alors il y a des choses qui sont un petit peu des éléments vrais si on tourne les pages, on va retrouver quand même quelques passages d'une vraie jeunesse de personnages qui existent ou.
2: Alors les personnages pas tant que ça, c'est plus l'ambiance entre eux. Qui vraiment m'intéressait, c'est en fait cette sensation de se retrouver l'été avec par exemple les Marseillais qui arrivent, où on se dit ah là s'ils sont là c'est que c'est vraiment l'été, c'est vraiment les vacances.
1: c'est le signal,
2: c'est le début des vacances. Non, les personnages pas tant que ça, c'est surtout le décor, les habitants de Mourad où se reconnaîtront notre rivière, l'église, le bar, l'épicerie, voilà. Mais finalement c'est des éléments qu'on retrouve dans pratiquement tous les villages.
1: Alors ça a été un enthousiasme réel pour ce ce roman, donc le troisième pour vous, mais le premier publié, Claudia, ouais. Le parfum salé d'un été qui se meurt, des retours hyper positifs, et puis un engouement avec des gens qui vous ont écrit, qui vous ont contacté, qu'est-ce qu'on vous a dit à la lecture de cet ouvrage qui a pu vous toucher, où vous vous êtes dit finalement, je crois que je suis aussi à ma place dans le monde de l'écriture, n'ayons pas peur de le dire, quoi.
2: Alors c'est exactement ça, ce qui fait énormément plaisir, parce que franchement, quand on écrit, je l'ai écrit sans me demander ce que vont penser les gens. Je l'ai écrit pour moi. Et en fait, je me rends compte que les gens sont touchés par une histoire qui m'a moi-même touchée. Et...
1: Mais vous savez, c'est touché aussi parce qu'à un moment donné, il y a aussi dans votre façon de construire, et c'est aussi là où on va... Peut-être. Alors attendez, j'en profite pour dire aussi à nos amis à Bastia qui sont en train de nous écouter au niveau de la technique, c'est qu'on a quand même un petit retour, ce qui fait que on a Claudia s'entend. Voilà, ça y est, c'est réglé. Ne vous inquiétez
2: beaucoup.
1: Pas. C'est ça aussi le direct. Claudia, on parlait donc de ces retours hyper positifs, donc des gens qui vous ont dit voilà, on aime, on plonge dans un univers qui nous parle, qui évoque des choses qui se passe en Corse, mais qui pourrait se passer ailleurs aussi. Ça fait partie des compliments que vous avez eus ?
2: Complètement. J'ai notamment mon éditrice, qui a été la première à me dire, voilà, moi j'ai retrouvé mon adolescence et qui m'a convaincue qu'en fait, ce récit voilà, pouvait être transposé dans d'autres lieux que la Corse finalement. Mais c'est vrai que c'est ici où les gens jouent le jeu, les gens se reconnaissent. Et vraiment, ça fait vraiment plaisir, quoi.
1: Est-ce que l'architecte que vous êtes, on la retrouve dans cet ouvrage, sur le plan de la construction, quand on est dans un squelette très structuré comme celui de l'architecture, est-ce qu'on écrit avec la même rigueur ?
2: Exactement pareil.
1: C'est vrai?
2: En fait, après, chacun écrit... voilà, j'ai eu l'occasion... donc moi, je suis beaucoup sur les réseaux où je parle d'écriture et je me suis fait des amis qui écrivent aussi et je me rends compte qu'on n'a pas du tout la même façon d'écrire. Moi, c'est tableau Excel, tel chapitre, il se passe ça, les personnages, ils ont chacun leur fiche et c'est comme ça que je m'y retrouve et que je construis mon roman. Et voilà, après, pour les gens qui ont lu, ils le savent, dans le roman, il y a deux points de vue, donc le point de vue féminin avec Lucia, le point de vue masculin avec Ange et aussi des fragments qui sont des flashbacks de leur histoire. Donc je me facilite pas la vie, on va dire, mais c'est comme ça que je.
1: Mais
2: que
1: il y a une rigueur dans la construction,
2: oui.
1: Avec ces flashbacks à des moments bien précis,
2: oui.
1: Avec une.
2: Et de ce qu'on me dit aussi, c'est qu'on voit l'architecte aussi à travers les descriptions. Voilà.
1: Donc,
2: de ce qu'on m'a dit, en tout cas. Donc
1: ça fait partie des choses qui vous nourrissent en tant que retour.
2: C'est évident.
1: Alors aujourd'hui, il y aura du monde ici à Mourad pour cette première édition d'un soir. Mourad, votre village, auquel vous êtes profondément attaché,
2: bien sûr.
1: Vous irez voir Félix ce soir, concert.
2: Alors, ce soir, je suis de mariage.
1: Ah non,
2: mais je l'aurai. Oui, oui.
1: Vous allez rater.
2: D'une amie d'enfance du village, d'ailleurs.
1: Bon.
2: Donc
1: elle est pardonnée.
2: Voilà, je suis pardonnée.
3: Oui, heureusement.
2: J'ai une bonne excuse.
3: Non, mais en plus, c'est une jeune fille du village qui se marie. Mais il y a déjà beaucoup de réservations, donc on est content, on espère que ça va continuer. Et Claudia, vous savez qu'elle fait le buzz, hein.
1: Mais oui, elle cartonne.
3: Et justement, cette signature servira pour elle de tremplin encore plus important. Non, mais c'est super qu'elle puisse venir chez elle dans le village de l'année de son premier roman qui est sorti le jour de l'anniversaire de sa mère. C'est quand même
2: il y a beaucoup de
3: signes belle histoire.
2: Qui font que ouais.
1: Vous l'avez lu?
3: Alors moi je l'ai pas lu, ma fille l'a lu, elle a beaucoup aimé.
1: Pourtant vous êtes jeune, hein, d'esprit, ça s'adresse aussi à vous.
3: C'est
1: hein.
3: pas parce que je suis pas jeune, c'est parce que madame, contrairement à beaucoup d'entre vous, je travaille.
1: Vous avez compris. Il faut trouver du temps pour la. Ça m'amène à la prochaine question. Vous êtes déjà en train de travailler sur le prochain ?
2: Oui.
1: Ça turbine déjà ?
2: Oui. Parce qu'en fait c'est prévu comme une trilogie. Donc je suis déjà sur le tome 2 bien avancé.
1: Voilà. Très bien. Alors moi, je vous incite aussi à faire une chose, ma chère Claudia, c'est aller aussi rencontrer les autres auteurs qui seront présents.
2: Avec grand plaisir.
1: Et vous parliez de la Corse, de l'intérieur, du village, de la vie. Vous avez là, avec Jean-Marc Raphaël et Jean-Paul Capour, et deux personnages qui vous plongeront dans la Corse des années 50 dont on a parlé il y a quelques temps. Bon, mais en tout cas, vous avez compris qu'ici, ça se passe super bien, qu'on est bien. Et je suis sûre que ce livre de Claudia Coppi vous a donné envie de tourner les pages de votre été.
2: Écoutez,
0: Écoutez, Evelyne, je vous ai écouté avec grand plaisir et j'ai hâte de lire ce livre parce qu'il me parle, évidemment. J'ai beaucoup aimé la petite référence au Skyblog car j'étais moi-même
1: une... Skyblog, vous aussi?
0: D'accord. Moi aussi, totalement. Et donc vraiment, le roman donne envie et c'est super qu'une artiste corse rentre dans ce style-là, je dirais, parce qu'il y a effectivement beaucoup à faire et beaucoup à dire.
1: On est
0: le théâtre parfait pour un roman young adulte et je suis ravie que ça soit une jeune femme qui le fasse.
1: Vraiment. Alors ça s'appelle Le parfum salé d'un été qui se meurt. C'est aux éditions Siena Publishing. Mais bon, vous tapez Claudia Kopp, puis vous tapez vous allez même sur Incantamurad, vous avez même une vidéo de Claudia. Et vraiment, nous, on vous incite à tourner les pages. Et puis je pense très honnêtement que on l'évoquera dans notre émission des livres et des lires à la rentrée.
0: Totalement, Evelyne. Et justement, on va écouter Forever Young de Alphaville pour faire honneur
1: la transition
0: à Claudia Kopp.
1: Bravo.
0: Aridro Abidou, je te repose. Evelyne, et oui, on le disait, hein, Forever Young, pour rendre hommage à Claudia Kopp et à son roman Le Parfum Salé, sur RCFM tout de suite.

0: C'est Alphaville sur RCFM, Forever Young. Et on va retrouver Tano dans un petit instant. Tano qui sera demain soir à Mourad au festival Insular, puisque effectivement le festival Insular, ce n'est pas uniquement de la littérature, c'est aussi de l'humour. On retrouve Tano dans quelques instants.
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0: Bonjour Tano, merci d'être avec nous sur RCFM.
4: Ouais, non, avec plaisir, grand plaisir.
0: Alors Tano, c'est comme ça que vous appelez vos amis aussi, mais votre vrai prénom c'est Anthony.
4: Oui, mon vrai prénom c'est Anthony, ouais, c'est Anthony, mais on m'appelle comme ça depuis, enfin, c'est depuis très très longtemps. Et en fait, l'origine, c'est pas hyper intéressant, mais avant on m'appelait Tonio, mais il y a très très longtemps, hein, j'avais 12 ou 13 ans. Et il y a une fille qui n'était pas réveillée, elle a dit Tano au lieu de Tonio, et c'est resté quoi. Donc c'est pas très très intéressant.
0: Comme quoi, les surnoms.
4: C'est le vrai nom, c'est le vrai nom de Rocco Siffredi, ça s'appelle Rocco Tano.
0: Voilà, mais c'est noté, je ne savais pas. Je ne savais pas, c'est noté. Vous avez donc des racines corses par votre maman. Ouais. Donc des souvenirs d'enfance au village, j'imagine. On imagine que.
4: Bah, j'y suis là en ce moment même. Ouais. Je suis même dans le jardin de ma mère. Là. Je suis à Zilliard. C'est Zilliard, c'est un petit village au-dessus d'Ajaccio. Mm-hmm. Donc ça s'écrit Zigliara.
0: Oui, bon, Zilliard, oui, oui. Voilà, et donc vous y veniez l'été avec votre...
4: Depuis que je suis né, quoi, en fait. Mm-hmm. Hein, parce que c'était la maison de mes grands-parents, en fait.
0: D'accord.
4: Ma mère est née dans cette maison. Mm-hmm. Donc,
0: vous y êtes très attaché, j'imagine.
4: Ah oui, oui, moi c'est vraiment mes racines viennent de là, quoi. Là et un peu Bonifacio aussi, parce qu'on venait beaucoup à Bonifacio petit, on louait une maison. Oui. Et maintenant on a encore des amis, nos amis les Limongis de l'hôtel Le Capourbian, qui sont devenus quasiment comme notre famille, quoi. Et du coup, oui, la Corse, ça coule dans mes veines, quoi.
0: Du coup, difficile de ne pas évoquer l'île dans vos sketchs, hein, les indépendantistes corses, assez culte, hein, qui a remporté quand même de nombreux prix dans les festivals d'humour. Où, du coup, oui, comme vous dites, ça coule dans vos veines. Et évidemment, dans tout ce qui touche à l'humour, vous y faites référence.
4: Ah oui, en fait, le sketch des indépendantistes corses, c'est une caricature... direct de mon grand-oncle Antoine, c'est-à-dire l'oncle le frère de ma grand-mère, et qui était réellement ce qu'il est dans le sketch, quoi. C'est même pas exagéré, quoi. C'est-à-dire que dans le sketch, c'est même moi qui je me freine pour pas raconter certaines histoires qui sont trop.
0: Inspiré de faits réels.
4: Ah oui, c'est vraiment tout est vrai, quoi. Mais même dans le spectacle entier, le spectacle là, il s'appelle. Maintenant, la nouvelle mouture s'appelle Dirty.
0: Oui, j'allais en parler.
4: Dirty,
0: oui.
4: Voilà, ouais, Dirty, ça vient vraiment des films de Clint Eastwood, les Dirty Harry.
0: Oui.
4: Et en fait, au-delà de la traduction française qui voudrait dire tout de suite sale ou quoi que ce soit, c'est pas exactement cette traduction-là. Ça veut dire vraiment, ça veut dire qu'il faut parfois se salir les mains pour faire rire. Et voilà, c'est.
0: Oui, moi, que j'aime c'est pas bien lisse. Que c'est pas lisse, quoi.
4: Voilà, c'est pas lisse du tout. En fait, moi, ce qui me plaît. C'est plus, par exemple, si on prend Émile Louis, je trouve que c'est plus drôle de faire des vannes sur l'abbé Pierre que sur Émile Louis, quoi. Parce que l'abbé Pierre, à la base, on savait pas que c'était un violeur.
0: Il n'était pas censé faire
4: voilà.
0: Ça, quoi.
4: Et je préfère tout de suite, je préfère souvent critiquer les dérives du camp du bien que
0: le mal en lui-même. Que le mal
4: voilà,
0: en lui-même.
4: Exactement. Voilà.
0: D'accord. Et donc Dirty pour justement ce côté, on va chercher là où c'est pas forcément, là où ça devrait être propre en fait, finalement.
4: Ouais, c'est ça. Ouais. C'est irrévérencieux. C'est on est beaucoup dans l'outrance, quoi. Hein, mais il y a quelques gros mots, mais ils sont quand même. Je sais exactement où est-ce qu'ils sont placés, quoi. Et puis bon après voilà, c'est surtout drôle hein, c'est
0: donc, mais Dirty, c'est quand même pour
4: c'est,
0: un, votre...
4: c'est pour un public qui a de l'humour quoi.
0: Et l'intérêt à avoir de l'humour ce public, parce que Dirty c'est votre cinquième spectacle et vous allez le jouer au cœur du village de Mourad donc ce dimanche à 21h30. Comment est-ce qu'on fait pour passer du point virgule, du théâtre de 10h, du palais des glaces à un petit village du Nébion?
4: Bah moi je trouve ça génial hein. c'est pas la première fois que je fais ça. Il y a un mois là en juin, on a joué à Ajaccio. Bon, c'était dans les vignes. Mmh. Et il y avait quand même pas mal de monde. Je sais pas combien on était près 600, un truc comme ça. Et moi j'adore ça. J'adore jouer en plein air. En fait, maintenant, avant j'avais de la régie, j'avais des sons, des machins et tout ça. Et c'est vrai que maintenant j'ai plus rien quoi. Donc j'ai un micro. Il me suffit d'avoir un bon son et des lumières.
0: Pour que les gens vous entendent. Et
4: voilà,
0: c'est le plus important.
4: Tout, quoi, en fait. Et c'est ça que j'adore. J'adore le côté vraiment presque naturaliste de l'exercice. Quoi.
0: On en revient au fondement.
4: Spectacle, c'est un spectacle qui peut se transposer à peu près partout. Quoi. C'est juste qu'on vérifie juste que ce soit un peu fermé autour pour pas que, qu'il y ait surtout des enfants qui viennent, qui courent, machin.
0: Oui, j'ai eu la chance d'avoir Olivier Balbino en interview qui nous disait qu'effectivement, il précisait qu'effectivement, c'était pas un spectacle adapté aux enfants.
4: Dans la salle, je jouais il y a pas longtemps à Rouen. Mm. Bon, il y avait des enfants avec son père au premier rang et puis ils savaient exactement ce qu'ils allaient voir et tout
0: ils
4: ça.
0: Ils étaient au fait de ce qu'ils allaient entendre.
4: Complètement. Après, l'enfant il a 12 ans ou j'en sais rien, bon, les réseaux sociaux, internet, c'est quand même incomparable avec ce que je fais quoi, au niveau de la violence et des gros mots et des injures et des machins. Oui. Moi quand même, c'est pas pour me vanter ou quoi que ce soit, même s'il y a des gros mots, ça rend plus intelligent que... Enfin, c'est censé plus être éducatif.
0: Oui, il y a une critique.
4: Il y a une critique de la société. Il y a un truc. Donc, bon, c'est pour ça aussi que les parents. Oui. Ça ressemble beaucoup à South Park, quoi. Moi, je suis un grand fan de South Park.
0: C'est ce que j'allais vous dire. Il y a un petit côté South Park, quand même, hein, dans
4: le prisme
0: avec lequel vous regardez le monde actuel et la manière de le tourner en humour.
4: Il y a South Park, moi j'ai été élevé avec Harakiri, était l'ancêtre de Charlie Hebdo, tout ça. Enfin, moi je suis vraiment je dis souvent, il faut rire de tout au lieu de chialer pour rien. Et je suis vraiment dans cette optique-là, c'est-à-dire que si ça fait pas rire, si on n'est pas touché par ce truc-là, on ferme le bouquin, on s'en va, et puis voilà. C'est comme être Charlie. Bon, il y a des gens qui disent, moi je suis pas Charlie, tout ça, mais être Charlie avec ce qui s'est passé, ça va au-delà du journal, en fait. On s'en fout, on vit vraiment du journal.
0: C'est une dimension
4: Charlie,
0: plus globale,
4: c'est la liberté absolue,
0: surtout,
4: quoi.
0: Vu ce qui s'était passé, je pense que la dimension, je crois que ce qui était entendu par là, c'était la dimension globale, de la phrase, bien
4: exactement,
0: sûr.
4: Exactement. Après, on peut ne pas aimer, évidemment, les caricatures, les dessins de Charlie Hebdo.
0: C'est peut-être ça aussi, être Charlie.
4: Là, en fait.
0: C'est avoir le droit de ne pas aimer. C'est ça aussi, être Charlie. C'est cette liberté totale dont vous parliez, justement.
4: Bien sûr. Ouais.
0: Bon, après, en Corse, vous tombez bien, parce que les Corses, on le sait, aiment beaucoup l'autodérision, les histoires de villages, personnages hauts en couleur. Donc, il y aura quand même un public assez réceptif et ils vont passer une excellente soirée ce dimanche à 21h30. Hein. Les places sont à réserver, je le précise, sur la page Facebook d'Incanta Mourad ou est sur place le soir même. Ça va être un super spectacle. Tano, je vous remercie encore une fois. Bon spectacle et bonnes vacances à Digar.
4: Merci beaucoup, vous aussi, sous cette chaleur écrasante.
0: Merci beaucoup, Tano. Au revoir.
4: Merci. Au revoir.
0: Au revoir.
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0: 10h peut passer de 31 minutes sur RCFM et Nansui Hidroa, Evelyne Fontaine, Aguidier, Imourad, Oupé, au Festival Insular, et Tichetema Sainte, au groupe Ouspartir, ils étaient 20 dans RCFM.

0: Izeteuan, Tisparte, Rananta, Erchi, FM, et un pouiri droit, Evelyne Fontane. Evelyne, vous êtes avec une figure du village de Mourad, ou Sixte Ugolini.
1: Ah oui, puis alors attendez, là on est dans la transmission mémorielle. Un homme de résistance et de culture populaire. Vous l'avez aussi connu parce qu'il avait été avocat, bâtonnier. Il a été aussi président d'honneur de la NACRE. Il est président d'honneur de la NACRE. Et je le salue avec plaisir. Bonjour Sixte.
2: Bonjour à tous.
1: On ne peut pas parler d'écriture, on ne peut pas parler de mémoire, on ne peut pas parler d'attachement à Mourad sans vous évoquer, ce n'est pas possible.
2: Il y a des tas de gens qui ont une mémoire peut-être plus importante que la mienne, à Murato. Il y a des gens plus âgés que moi.
1: C'est important en tout cas de transmettre ce que l'on sait, et vous le faites régulièrement. Vous avez beaucoup travaillé ces derniers temps sur les dictons des villages, ce que l'on est capable de dire d'un habitant de Mourad ou d'un habitant de notre village, et ce que cela dit de nous et de nos traditions. Si je vous demande de me parler de Mourad, qu'est-ce que vous pouvez me dire en quelques mots ?
2: Ah, le dicton de Mourad doit être très connu, enfin, tout le monde le connaît. Mouradin qui boulandoni. Voilà. Mais comme tous les dictons, il y a toujours deux sens à chaque dicton. Il y a le premier degré, Mouradin qui boulandoni, parce qu'il mange de la poulande, parce que la farine de châtaigne de Murato est la meilleure de Corse. Donc les Muratais mangent de la poulande. Et puis il y a le deuxième degré, ça veut dire que quand on a mangé quelques tranches de poulande, avoir qui fait tes boulandes, on a envie d'aller se coucher, on est un peu lourd, et alors on dit Mouradin qui boulandon, ils sont un peu lourdos. Voilà les deux significations de chaque dicton.
1: C'est passionnant.
2: Alors il y a un autre dicton de Murato,
1: moins connu,
2: mais qui semble corroborer la seconde acception.
1: Ah.
2: Dit Jagosi, Imuradu encoubrete dia disperado. Bon, alors, vous en déduisez ce que vous voulez.
1: Voilà. Est-ce que vous pouvez, par exemple, puisqu'on est dans cette région, évoquer peut-être des proverbes des habitants de Roud, d'Ali de Bigorre, ou autour, est-ce que vous avez des petites pépites de ce genre ?
2: Et alors, bien entendu, parce que, vous savez, le dicton naît toujours dans le village voisin.
1: C'est
2: village le plus proche, le plus hostile, celui qui est le plus critique par rapport aux habitants des villages voisins. Alors, Roudali, par exemple, qui est le village le plus proche, le plus hostile, quand on allait jouer au ballon à Roudali, ça se terminait toujours en bagarre, toujours des coups de poing. Alors, Roudali, on les appelle Balutai.
1: Balutai.
2: Balutai. Et Walut, ce sont les châtaignes bouillies. Ils n'arrivent même pas à faire de la farine, les gens de Roudali. Ils mangent les châtaignes comme ça, à peine bouillies. Et on les appelle aussi Igukai.
1: Igukai.
2: Igukai, ce sont ceux qui tiennent du coucou. Des cuculidés. Alors, Igukai, pourquoi ? Là aussi, il y a deux significations. Quand on est à Mourad et qu'on entend le chant du coucou, c'est au printemps, ça vient toujours de Roudali. S'il y a l'Otui Roudali, nous d'ici, on dit des Lotui Roudali. Alors, on entend le coucou, on dit Ah, Igukai, ce sont les gens de
1: Roudali.
2: Et puis, il y a une deuxième acception qui veut que le coucou fait ses enfants, fait ses petits dans le nid des autres et il profite du travail des autres.
1: Mm-hmm.
2: Et donc, dis-je-nous, Irodala Chizokukai, parce qu'il profite du travail des autres, c'est des profiteurs.
1: Ce que vous êtes en train de faire, c'est nous replonger dans des traditions, dans des liens aussi villageois, dans cette mémoire, elle est essentielle à transposer, à faire vibrer. D'ailleurs, ce soir, j'en profite pour dire que vous serez ici pour une rencontre avec le public à 18h.
2: 18h, oui, je parlerai un peu justement des chemins de la mémoire à travers les dictons de village.
1: Il y en a un qui vous tient particulièrement à cœur de dictons, il y en a un qui pour vous a une dimension encore plus forte que les autres ou qui évoque peut-être un moment de votre vie ou des allusions, quelque chose qui est vraiment fort.
2: Il y a le dicton le plus célèbre de Corse, c'est le village de Vignale. Torna Vignale, là aussi, il y a deux sens, deux significations. Torna Vignale, Lombardobaise, ça veut dire Vignale est un beau village, il faut y retourner, parce que c'est un beau village et qu'on y est bien. C'est la première. En fait, vous savez que ça vient d'une magagne, parce que tous ces dictons sont aussi inspirés par la magagne. Ça vient d'une magagne, un marchand d'huile qui s'était arrêté à Vignale, pour vendre son huile. En fait, c'était un balanin qui faisait la tournée tous les ans. Il n'avait rien vendu, il était dépité. Et alors il a attaché son âne, il est allé au bistrot pour se consoler. Et puis, une tournée après l'autre, ça s'est éternisé au bistrot. Et quand il est ressorti, l'égarnement du village avait cassé toutes les outres pleines d'huile. Et le tragoulino avait tout perdu. L'année d'après, il repart faire sa tournée avec son âne. Et quand l'âne arrive à la bifurcation de Vignale, comme l'âne est intelligent, il suit toujours le même chemin, il veut prendre le chemin de Vignale, l'âne. Et c'est là que le tragoulino nous dit « Torna a Vignale, gambado paese !» Voilà, ça c'est le deuxième sens.
1: C'est quelque chose de merveilleux de replonger, en tout cas dans cette Corse-là, qu'on a tendance à oublier, mais vous l'avez dit très bien tout à l'heure, on a tous quand même un proverbe en tête, quelque chose qui nous a marqué, que l'on utilise à l'occasion, quelquefois d'ailleurs pas forcément dans le bon contexte, mais on a toujours ce besoin de se rattacher à ces proverbes. Ils ont quand même une vie encore aujourd'hui.
2: Parce que les dictons voyagent. Ils voyagent d'un village à l'autre, d'une région à l'autre. On retrouve souvent les mêmes magagnes dans des villages différents, même de Corse du Sud. Donc, chacun a un peu dans un coin de mémoire quelque chose qui l'a marqué et qui, à un moment donné, ressort. C'est ça la mémoire. C'est la mémoire qui nous permet de nous rattacher au passé pour peut-être mieux préparer un peu l'avenir.
1: Sixu Golini, quand Olivier Balbino vous a proposé de venir participer à cette première édition d'Un Soulard, et bien sûr, vous avez dit oui, c'était une évidence absolue.
2: Bien sûr. Alors, il m'a demandé de choisir un sujet. J'ai plusieurs sujets de conférence.
1: Mais ça fait un moment aussi que vous écrivez.
2: Je crois que le dicton de village, ça s'imposait. Hein.
1: Mais c'est passionnant. L'idée est excellente. Hein. Vous en connaissez quelques-uns des proverbes, Olivier, que vous utilisez régulièrement?
3: Que j'utilise peut-être pas, mais moi, j'ai tout lu Sixte.
1: Ça, ça ne m'étonne pas. Ça fait partie de sa culture générale aussi.
2: Bon, ça, il exagère peut-être un peu, la culture générale. Je n'ai pas cette ambition de participer à la culture générale du pays. Moi, je ne suis pas écrivain, je ne suis pas universitaire. J'ai été avocat, vous l'avez dit. Toute ma vie, j'ai plaidé.
1: La transmission est un art.
2: Et puis à la retraite, effectivement, comme je me suis beaucoup occupé d'associations corses sur le continent, j'étais président d'une association qui s'appelle Calisté pendant une vingtaine d'années, et c'est là que j'ai recueilli tous ces dictons et tous ces usages que j'ai ensuite publiés pour que ça reste dans les mémoires.
1: Le nom de l'ouvrage, Sixtu Golini.
2: L'ouvrage, c'est... Mais l'ouvrage est épuisé, ça fait longtemps qu'il est épuisé.
1: Vous voulez dire que vous êtes en train de me vendre du rêve? La seule possibilité, c'est de venir à la conférence ce soir, alors, pour profiter de vos connaissances.
2: J'ai écrit d'autres livres, notamment
1: tout à fait.
2: Rigor du Mouradink, c'est mes souvenirs d'enfance muratèse.
1: On pourra retrouver par contre ce livre-là.
2: Les dictons de village. Les dictons de village, c'est épuisé.
1: D'accord.
2: Il n'y en a plus. Bon. Ça a été épuisé très rapidement. Il y avait vraiment une attente.
1: Mais je devine, et je sais que ça a fait beaucoup réagir Saveria ici en studio, qui, je sais, elle aussi est très attachée aux dictons. Donc oui. Saveria, si vous avez envie de venir vous plonger dans les connaissances de Sixtu Golini, vous avez compris à quel point c'est passionnant, rendez-vous ce soir à 10h, 18h.
0: C'est passionnant, j'invite tout le monde à venir. Merci pour ces beaux dictons. Je vous en dirai également. Fintan Tugelunelo, Raneon Sinash, Raneon Simur.
1: Bravo. Une réaction sur ce proverbe.
2: J'ai pas bien
1: vous l'avez pas entendu, vous n'avez pas eu le retour.
2: Non.
0: Fintan Tugelunelo, Raneon Sinash, Raneon Simur.
2: Ah oui, c'est gouré. Aspettem.
1: Aspettem. Aringrazia, nous continuons à rester encore quelques minutes ici pour vous faire vivre les premiers moments forts,
0: Hélène,
1: de cette deuxième journée. Je vous rappelle que ça va être riche de rencontres tout à l'heure. On fera aussi un point sur les nouveaux auteurs et puis on vous parlera de la soirée événement et de la journée de demain. À tout à l'heure.
0: Merci à Sixtu Golini. Merci beaucoup. C'était très intéressant. Babouchka tout de suite sur RCFM à 11h, le retour de l'actualité, et puis on retrouvera Arthur Solinas dans cette deuxième heure. Je t'allais Bakounoï, Kate Bush tout de suite.

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3: A momentizon de jour, il n'y a pas RCFM, mais je t'assente au groupe Isurgenti. 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
1: ci gampemo il faut voir un petit peu l'ambiance qui règne. Là, alors, vous avez l'ombre, je ne sais pas si c'est un mûrier platane, oui, à côté d'une église superbe que j'ai découvert ce matin. Et puis, les auteurs qui s'installent, le côté convivial, on boit le café, on mange des petites douceurs. Et puis, on vient, on rediscute d'un dicton. Sixtus Golin vient de nous quitter à l'instant parce qu'on a continué à parler des dictons sur les femmes en particulier. On a bien rigolé. Et puis, les auteurs sont en train aussi de s'installer. D'ailleurs, ceux qui vont prendre le relais dans quelques minutes, dont Marco Biancaré, l'Olivia. Beau programme là à partir de 11h. Hein.
2: Oui, Marco Biancarelli, Jean-Yves Acquaviva, François Couqui, Pierre-Joseph Ferral, Nicolas Rey, Jean-Michel Ner, Olivier Ancet, Diane Hégou qui vient de sortir un roman. Il y aura Stéphane Chaise également qui sera là pour faire la médiation lors des conférences à 11h, à 14h, à 15h, à 16h, à 17h. Et puis à 18h6 et à 19h, s'il se réveille, Marc-André Castellagne.
1: Marc-André
2: pour une histoire de la chanson corse. Voilà. Nashtoria di Ugantugurs, qui est un livre également qui a très bien marché, ouais, qui a cartonné en décembre dernier. Ça a été le best-seller de la fin d'année. Et donc je suis content qu'il vienne le présenter ici parce qu'on lui fera peut-être jouer un morceau de guitare. Juste derrière, il y aura Feli. Donc voilà, je pense qu'on va passer un beau moment avec tous ces auteurs et tous ces musiciens qui vont nous enchanter.
1: Comment on fait quand on...
2: D'où Incanta Morad.
1: Quand on a une équipe comme ça qu'on porte avec le lien de l'affection, enfin l'affection,
2: de la famille,
1: lien,
2: la famille, de l'amitié, ouais.
1: Voilà. Mais que à côté de ça, on travaille, on est dans un rythme effréné, il fait chaud, etc. Où est-ce qu'on va chercher au fond de soi pour porter autant de dynamique en début août comme ça avec Isouléon et ouais, tout le travail que ça
2: fait,
1: demande. Chimida.
2: Chimida, ça. Oui. C'est sûr. Mais c'est également l'envie de faire plaisir. Hier soir, quand on a vu tout ce monde, on s'est dit, on fait au moins ça pour que les gens soient contents et passent un beau moment. C'est l'unique, en fait, aspiration de cette association. C'est d'essayer de faire bouger les choses, faire bouger les gens, de faire découvrir des auteurs, de la littérature, de la poésie, de la musique. L'intérêt, il est là. Et là, il y a déjà quelques personnes qui arrivent, il est très tôt. Hein. Il y a déjà quelques personnes qui arrivent, qui ont déjà acheté quelques livres, donc ça fait plaisir pour les auteurs. Les auteurs ne sont pas encore tous là, ils arrivent tranquillement. Donc je pense que ça va bouger. Mais c'est vrai que vous disiez qu'on a une belle équipe, et Incanta Morad, ça date du mois de mai. Et
1: c'est
2: il y a déjà,
1: récent.
2: Vous voyez, Anne et Yannick qui s'affairent avec Hugo là pour plein de choses. Enfin, elles vont chercher des chaises, des comptoirs. C'est pas une affaire d'hommes. Hein. Là, ils sont en train de.
1: C'est 15 personnes. Hein.
2: Ah ouais, ils sont. Une deuxième équipe est dans la cour de l'école pour tout ce qui est lumière, scène.
1: Pour Félix ce soir à 21h30.
2: Pour Félix ce soir à 21h. Et puis pour Tano dimanche. Donc, vraiment, c'est une belle équipe. Je suis très content que le public ait répondu présent. J'espère que ça sera le cas tout au long de la journée, même si c'est long, avec ces belles conférences, parce que c'est vrai que ces auteurs qui montent et qui donnent de leur personne. C'est important que les gens répondent présents. Voilà, ce serait sympa qu'il y ait du monde pour les écouter.
1: Et puis on voit qu'il y a un lien toujours avec Mourad. Féli aussi, il a un lien fort avec Mourad. Je crois que ça a été sa première.
2: Alors Féli, il a travaillé dans les écoles, dans l'école de Mourad, en 1989 avec Doumé Pastinelli, qui était un ami qui nous a quitté, un ami commun. Et c'est vrai. Ah tiens, Jean-Yves Acquaviva
1: vient de se garer.
2: Il est pas loin. Ouais.
1: Voilà, vous avez le scoop.
2: Il cherche une place. On a mis un parking, mais on n'a pas mis de flèche. Donc il est en train de chercher. Mais donc c'est très important. Je vous disais quoi?
1: On parlait du lien avec Mourad. Voilà. Donc Féli, oui. Il y a un lien.
2: Voilà, Féli, le lien, il est important parce que Féli, c'est un fidèle. Et depuis 89, donc, il est arrivé ici à l'école. Ensuite, il a joué dans la cour du but. Et puis ensuite, il est revenu en 2006.

0: Des fois, il nous connaît. Donc, je serais heureux qu'il puisse faire beaucoup de monde parce qu'il y tient, parce qu'il a vraiment fait l'effort de venir chez nous. Donc, je trouve que ce serait fantastique de lui rendre l'appareil avec un public de folie.
1: Quand on va se retourner sur cette édition, on va se dire quoi ? Qu'on fait des choses bien chez nous, qu'on a déjà bien
0: en Corse,
1: chez nous.
0: En Corse, alors nous, on a la chance d'avoir d'autres associations dans le village. D'ailleurs, il y a un festival qui s'appelle Imagina Murado la semaine prochaine, avec des films patrimoniaux. Enfin, c'est vraiment, c'est ancré, puisque ça fait 20 ans que ça existe. Et c'est porté par André Magnan depuis des années. Et c'est vraiment un festival qui fonctionne. Il y a d'autres associations dans le village qui travaillent. Mais ce genre de manifestation n'existait pas. Voilà, c'est pour ça, c'est juste pour ça qu'on a fait ça. Et puis aussi pour que l'hiver, il se passe des choses, parce que l'hiver, c'est vrai que c'est pas très facile de faire vivre un village. Et nous, on s'est donné comme escope d'essayer de faire vivre ce village l'hiver aussi, même s'il y a du monde, hein, mais vivre au niveau associatif, parce qu'il y a des privés, il y a des bars, il y a des restos, tout va bien. Mais c'est vrai que pour que le public puisse venir assister à des représentations théâtrales, il y a une troupe de théâtre aussi à Murato. L'année dernière, il y a deux ans, ici, il y avait eu un monde fou parce qu'il y avait une première représentation du théâtre Mouradinkou. Donc je trouve qu'il y a une dynamique, il faut continuer à, il faut l'amplifier et il faut que nous aussi on porte notre pierre à l'édifice.
1: On va saluer les bénévoles hein, qui militent là. On va saluer
0: payés.
1: Hugo.
0: Ils sont payés.
1: Il y a Yannick. Qui on pourrait citer là, Olivier encore.
0: Il y a Malenka, il y a Anne, il y a André. Il y a Didier. Alors Didier, c'est le seul qui va toucher un peu d'argent aujourd'hui avec la vente de son livre. Mais bon, c'est pas grave.
1: Bon, alors c'est vrai que la Magagne, on l'a vu tout à l'heure hein, avec Sixtu Golin, la Magagne, elle fait partie aussi
0: là,
1: de ce lien.
0: Là, ça commence à.
1: Ça y est,
0: ça commence à arriver. Ouais, vous êtes pas à la bonne heure.
1: On n'est pas là à la bonne heure. Pour vous dire la vérité, ça veut dire qu'on n'a pas choisi le bon créneau pour venir ce matin. Nous on a vécu.
0: Jamais le bon créneau dans une.
1: Voilà, les installations. Mais maintenant, ça va être l'affluence. Je vais vous dire une chose. On a eu de la chance, comme ça, on avait un peu Olivier Balvino qui court depuis plusieurs jours avec toute son équipe.
0: Depuis le mois de mars.
1: Voilà, depuis le mois de mars. Donc on a pu profiter un peu de lui. Alors que maintenant, ça va. Je vois Marco Biancari qui arrive avec sa sacoche. Chers amis, si vous avez envie de littérature, d'auteur connu et reconnu, c'est là hein, qu'il faut être aujourd'hui, à Mourad, tout au long de la journée. Puis n'oubliez pas le concert ce soir de Félix.
0: Oui, et 21h30. Vous pouvez aller vous restaurer dans les villages. Il n'y a pas de restauration sur place, mais vous pouvez aller dans le village. Il y a des restos, il y a tout ce qu'il faut.
1: On peut profiter du village et de sa fraîcheur. Et demain, Tano, ça sera 21h30 également. Spectacle à partir de 16 ans, on vous le conseille.
0: Oui.
1: Voilà.
0: Tano, ça va être super aussi.
1: On va se régaler. Voilà.
2: Merci Evelyne, merci beaucoup. Et on invite évidemment tous nos auditeurs à se rendre à Mourado pour ce super festival Insular. Et c'est sa première édition. Merci encore Evelyne. À Ringradiabi.
1: C'était un plaisir et ça ne sera pas la dernière, je vous le dis. Vu la qualité, on y croit vraiment.
2: Je suis bien d'accord. À Ringradiabi, Doutigueli Gisokwasu et un bon festival à tous.
1: À Ringradiabi.
2: Allez, Abedji, Evelyne, Abedji. Et oui, Evelyne qui était donc à Mourad, où ce soir, concert de Félix, demain, l'humoriste Tano, et toute la journée des rencontres littéraires, avec notamment Marc Biancari. Donc, on vous invite à y aller, évidemment. Et puis, il va être temps de retrouver Alexandre Antonini pour l'actualité. Puisqu'il est 11h. Salut à tous, ils sont des Joe Residenta, RTFM. Et parlez-moi, toi, Lidako, Alexandre Antonini. Salut, Alexandre.
3: Salut, Desaveria. Salut à tous. Et sur le front des incendies, une reprise est en cours dans la vallée du Tavignan. Et par arrêté municipal, la mairie de Corté annonce fermer une partie du Maramare Nord, menant au refuge de la Seigle, qui est lui aussi contraint de fermer ses portes par mesure de sécurité. Sur un autre front, à Bigou, il y a une reprise à nécessiter l'intervention des secours. Hier soir, l'arrivée rapide de deux canadaires et des pompiers au sol a permis de maîtriser rapidement l'incendie, où on le rappelle, 170 hectares de végétation sont partis en fumée depuis samedi dernier. Des dizaines de tags rouges ont fait leur apparition sur plusieurs sites emblématiques de la partie nord du Gervin. Un guide de montagne en a recensé une vingtaine entre Haute-Savonne et Calensan. Des inscriptions qu'il estime présentes depuis le début du mois de juillet. Selon les informations qui lui ont été rapportées, il pourrait s'agir de la signature d'un groupe de graffeurs de la région parisienne sans qu'il puisse le confirmer. Le président du parc naturel régional de Corse, Jacques Coste, annonce le dépôt d'une plaintes et des opérations de nettoyage, qualifiant ces dégradations d'actes de vandalisme. Il assure que le parc va tout mettre en œuvre pour identifier leurs auteurs. L'Assemblée de Corse a adopté ce vendredi une subvention de 1,2 million d'euros en faveur de Skola Gorse. Le réseau d'enseignement immersif accuse par ailleurs l'État de ne pas respecter l'accord signé le 25 juin dernier. Lors d'une conférence de presse hier matin, elle affirme que les arbitrages rendus par Paris laissent un manque de 270 000 euros pour

0: assurer son équilibre financier. De son côté, la préfecture de Corse estime que les mesures négociées dernièrement permettent d'écarter tout risque de rupture d'activité, en précisant que l'accord conclu fin juin ne porte que sur la sécurisation du fonctionnement actuel de l'association. Enfin, à une semaine de la reprise de la Ligue 3 de football, le Sporting Club de Bastia a disputé hier son dernier match de préparation à Salon de Provence. Résultat 2-2 face à Annecy, une équipe de Ligue 2. Et on le rappelle, le Sporting débute son championnat vendredi prochain à 20h45 avec un match à domicile et à huis clos face au Puy.
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1: À Médiorno, à Dopfou. Et pour la météo, la Corse en vigilance orange, Corse du Sud et Haute-Corse, hein, pour le phénomène canicule, des températures pouvant aller ce week-end jusqu'à 38 degrés dans le sud, hein, donc évidemment un soleil qui va régner en maître, hein, notamment aujourd'hui. Attention, demain, des orages seront possibles sur l'Alta Rocca, dans la région bastiaise et dans l'intérieur de l'île.
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1: Et bienvenue à vous si vous nous rejoignez. Vous êtes sur RCFM, sur votre radio. Et on retrouvera dans un instant Arthur Solinas, qui est à Philitose, père à Vierre et au Mondo à Grigoulou. Donc restez bien avec nous, ça va être très intéressant. On va commencer quand même 7h en musique avec une chanson que vous connaissez forcément. Africa, Toto, je t'allais bien qu'on ait une RCFM qui s'y débat.

0: Fever Dream, Alex Warren, Aleo, Haïri Droit, à Christophe Zagal, il y a Inji, Roussou, Bidonanta, RTFM.
1: Deuxième étape au sud donc de la plaine orientale, nous sommes toujours à Aléria dans Ingir avec Sampir Oumar, et donc on vous le rappelle, engagé dans le milieu associatif dans cette belle micro-région. Et si nous donc sommes à Aléria, si nous devons ou nous tout le monde au Poban, hein, c'est la cave d'Aléria. 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
0: Arthur, si des imprégonoi.
5: Et vous savez, c'est moudi ritorno qui in campo di vir in filitosa in utar. On s'est arrêté justement au stand de la Fondation du patrimoine avec Jean-François Giffon. Bonjour.
6: Bonjour à tous.
5: Jean-François, vous êtes présent ici donc pour faire découvrir un peu à ce large public qui va venir vous rencontrer, on l'espère, nombreux durant ces trois jours, pour présenter un peu la Fondation du patrimoine, un appel aux dons aussi et présenter les différents projets.
6: Alors bon, malheureusement pour nos auditeurs, ce n'est pas Stéphane Bern qui va vous parler aujourd'hui, mais j'espère que j'en serai...
5: Vous êtes tout aussi sympa du moins.
6: Bon, c'est très agréable, j'espère que je serai tout aussi agréable pour tout le monde. Oui, la Fondation du patrimoine, elle a soutenu ce projet qui est porté par la commune d'Ardioust, parce que c'est déjà un projet patrimonial, mais bien au-delà, c'est pas un projet où on va vénérer les pierres, c'est un projet qui vise vraiment à remettre le patrimoine vivant au cœur du tissu économique, au cœur du tissu social. Et puis, une problématique très intéressante, il y a un jeu aussi de prévention sur les incendies. C'est-à-dire que si le lieu est vivant, si les pierres indicées retrouvent un petit peu leur tissu d'antan, forcément c'est un lieu qui va échapper aux incendies. Je pense que monsieur le maire pourra en parler davantage. Et donc la Fondation du patrimoine, c'est un peu un catalyseur à mécénat, à compétences patrimoniales. Et on invite forcément tous les gens à passer par notre fondation parce que ça permet de défiscaliser les dons à hauteur de 60 à 66% en fonction qu'on soit un particulier ou une entreprise. Donc il y a quand même un jeu à faire dans une ère qui est toujours assez complexe, où on a toujours de moins... C'est la course, pour les acteurs publics, c'est la course à l'argent, et on n'a jamais eu autant besoin pour le patrimoine, et pour l'éducation, etc. Donc, nous, on est là pour vraiment faire de la pédagogie et pour aider à présenter ce projet qui représente un intérêt au niveau aussi national et très modestement international, parce que le plan de l'UNESCO cette année, c'est de remettre le pastoralisme au cœur des choses. Donc, naturellement, notre présence ici était requise. Il n'y a pas besoin de forcément d'aider Notre-Dame. La petite pierre à l'édifice au niveau de la foire de Filitose, eh bien, ça peut tout aider, toute une gamme sociale au niveau du canton et de notre île.
5: Bonjour Caïto, coli salut.
4: Et salut, salut à tous.
5: Vous êtes à domicile un peu aujourd'hui. Oui, hein. Oui. Costa Mouri, justement, la commune prend part véritablement à ce projet. Vous êtes plus que jamais engagé.
4: Et un projet que nous portons depuis 2009 dans notre territoire usano, en Arius depuis 2021. Donc la première étape a consisté avec le parc naturel régional de Corse, l'éleveur du village, le lycée agricole, de faire le premier projet pilote avec un chalet, un laboratoire de transformation héliporté. Et puis, bien entendu, l'ensemble des dispositifs qu'il y avait avec l'Université de Corse, faire un campus agricole avec aussi les jeunes de la Chambre des métiers. Et là, nous sommes à la deuxième phase. Il nous a fallu 4 ans pour obtenir les permis de construire. Nous en sommes fiers. Nous avons obtenu ces permis. Et là, nous passons à la deuxième phase où nous avons un appel aux dons. Nous avons aussi, bien sûr, l'aide de la collectivité de Corse, de l'Audarc et de l'État pour porter ce projet. Mais nous appelons aussi pour compléter les financements la Fondation du patrimoine. Et ce projet, comme l'a dit tout à l'heure M. Giffon, il s'inscrit dans une politique beaucoup plus large parce que nous sommes en train de perdre ce pan de notre économie, de notre patrimoine, de notre culture. Si nous perdons le pastoralisme, nous perdons la culture, l'artisanat, les champs, la tradition, ce que nous sommes. Et pas qu'en Corse, en Méditerranée, en Europe et dans le monde. Et c'est pour ça que l'ONU a décrété cette année comme l'année internationale du pastoralisme et des parcours. Et ce projet est emblématique et fait office de projet pilote pour l'ensemble de la Méditerranée et de l'Europe.
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0: 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Allez, Marie-Droit, à Merca, Cueblen Frontal, à Dopa, à Mioïs ou la Patrie Diabole, dans ta RTFM.

0: Mio Is ou la patrie diabol inanta RCFM. Restez bien avec nous parce que dans un petit moment, on va jouer d'ici quelques instants. Nous jouerons ensemble de beaux cadeaux à gagner sur votre radio, sur RCFM évidemment. Mais avant cela, on va retrouver Evelyne Fontana dans Merca. Elle est aux côtés d'Anto Uzol et Yameri. On les écoute tous les deux.
1: Le poivre des moines, rupture cette année carrément. En tout cas, un assaut fou sur ce produit.
2: Cette année, oui. Cette année, on a eu, une petite récolte parce qu'on a eu un coup de vent au moment de la récolte qui a fait qu'on en a perdu pas mal quand même. Et puis le produit qui commence à avoir sa notoriété et à plaire.
1: Faut dire que quand on rajoute ça dans des plats, il y a quelque chose qui se passe. Les gens demandent toujours d'où ça vient, c'est quoi. Et donc ça, c'est une découverte. Je vois que tu as intégré de l'huile aussi.
2: Oui, c'est ma production d'huile d'olive, puisque je fais de l'huile d'olive qu'on prépare. Alors, c'est une préparation à base d'huile d'olive, puisqu'elle est aromatisée au poivre des moines.
1: Alors ça, c'est une façon originale d'être sur le marché. Et puis, tes légumes, alors j'ai vu de belles aubergines, belles courgettes, des belles tomates. Malgré ce contexte, tu as quand même toujours cette main verte.
2: On essaye d'avoir un peu de production, oui. Après, je complète un petit peu avec des collègues qui sont sur la plaine orientale. Qui sont en bio hein, aussi. Et ça permet d'offrir un maximum de diversité, notamment, bon là j'en ai plus, j'avais des fraises hein, que je prends à Jean-Marie Vachdi Brunini. Ça permet d'offrir un maximum de diversité aux clients quand ils viennent, parce que sinon après, on peut pas tout faire.
1: Mais il y a ce côté entraide, en tout cas, il y a ce côté solidarité. C'est-à-dire, on sait que les gens vont venir, ils aimeraient bien avoir plus de sucré. Tiens, j'appelle mon collègue, je fais venir ses propres productions. C'est une façon de penser aussi le commerce.
2: Oui, bien sûr. Et puis on est dans la même galère. Donc, à un moment donné, il faut aussi qu'on se fait des coups de main. Et puis, c'est gagnant-gagnant.
1: C'est comme ça que ça marche.
2: Exactement.
1: Anto, merci pour le sourire. Puis je vais te laisser parce que je vois que là, il y a la deuxième vague des gens qui s'arrêtent au marché. J'ai l'impression que c'est ceux qui sont là très tôt le matin pour être servis les premiers. Et puis une deuxième vague aux alentours de 10h à peu près.
2: Oui, ça dépend des matins. Après, c'est le marché. Donc, il n'y a rien d'arrêté de fixe. Hein. Il y a certains matins où ça commence à 9h, puis sans arrêter. Puis il y a des moments où c'est plus des vagues. Ça dépend des jours.
1: Cet été, on te retrouve tous les mercredis ici à Méry entre 9h et 13h. Ou alors sur l'exploitation?
2: Alors non, sur l'exploitation, on ne fait plus de vente. Du coup, on a tout regroupé ici pour la vente ici. Ou le samedi matin sur le marché de Bastia.
1: Merci Anto. Merci beaucoup. Hélène. Merci.
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0: 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festival Fescal au théâtre de Verdure d'Herbalong avec deux grands rendez-vous les 2 et 4 août, et puis le théâtre à l'honneur avec les 28e rencontres internationales de théâtre en Corse qui se déroule jusqu'au 8 août à Pioggio, là, et puis enfin, rendez-vous au Guatro à Ostuina à Landou pour une grande soirée musicale au profit du couvent. Pedro Zantugelfucci sur scène, Juan Camelo Pasquali au groupe Epo, I Messaggeri, l'Arcu di Tiardi Luna avant un bal pour clôturer la soirée.
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0: Et temps pour dire droit, Arthur Solinas, Saint-Préfilitose. Arthur, dis déjà à peine, à go quoi les idées, qui fa, de qui s'y bat, ça n'entache tout gant pour y vivre.
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0: de Serge Wakananta, RCI FM. Et c'est Paul aujourd'hui, Paul, notre grand gagnant.
1: Bonjour.
0: Paul, bonjour, comment allez-vous ?
1: Ça va bien, merci à vous.
0: Ça va, je vous remercie. Bravo, c'est vous qui repartez bien. Avec les deux places pour Félix ce soir à Mourad et la chaise RCI FM.
1: Super. Alors, c'est un concert ou c'est une rétrospective pour ses 60 ans ?
0: Non, c'est un concert. Il va jouer ses plus grands classiques. Hein. Mais oui, il fête du coup ses 60 ans l'occasion de ce concert à Mourad.
1: Super. Vous... C'est 21h30, je crois que c'est dans la cour de l'école,
0: Tout à fait. Vous aimez bien Féli, Paul, vous connaissez bien son répertoire, je dirais.
1: Je connais bien, oui, je l'ai vu il n'y a pas très longtemps, oui, tout à fait.
0: Et du coup, est-ce que vous nous suivez sur RCFM ? Vous savez là qu'il y a donc à Mourad ce festival insular, et puis du côté du sud, Filitoz, avec une foire, hein, sud... Donc vous nous suivez et vous êtes au fait de ce qui se passe cet été chez nous. Donc.
1: Ah ben, moi j'écoute tous les jours, donc je suis au courant, oui, absolument.
0: On en est absolument ravis, on vous remercie évidemment pour votre fidélité. Je vous souhaite un excellent concert, Paul, amusez-vous bien et bravo encore une fois.
1: Merci,
0: bravo.
1: Merci beaucoup.
0: À bientôt Paul,
1: merci encore.
0: Bonne journée à vous également. Allez, au radir et droit, à Tchelou d'Estad et Nanta Ostra Radio, Nanta Vreguenzamor.
2: Comme on en a maintenant joliment l'habitude, on retrouve ce matin notre planétologue de l'été préféré, Sylvain Boulet, qui va aujourd'hui, Sylvain, nous parler des Perséides, les étoiles filantes les plus magiques de l'année. C'est le bon moment pour les observer, avec d'autres essaims en particulier.
3: Oui, alors évidemment, hein, chaque été, le ciel nous offre l'un des plus beaux spectacles, les Perséides. Alors cette célèbre pluie d'étoiles filantes est active en fait de la mi-juillet jusqu'à la fin du mois d'août. Mais c'est au début du mois d'août que l'activité commence réellement à devenir visible. Alors les Perséides ne sont d'ailleurs pas seuls. Durant cette période, plusieurs autres essaims météoritiques traversent notre ciel. Parmi eux, les Delta Aquarides, dont le maximum survient à la fin juillet, ou encore les Alpha Capricornides, connus pour produire quelques météores particulièrement brillants. Alors en 2026, le pic d'activité des Perséides est attendu dans la nuit du 12 au 13 août. À ce moment-là, sous un ciel sombre, il sera possible d'observer plusieurs dizaines d'étoiles filantes par heure. Alors en plus, la Lune sera discrète cette année, offrant des conditions particulièrement favorables. Et bien, pour profiter du spectacle, nul besoin de télescope ni de jumelles. Le mieux, c'est simplement de s'installer confortablement dans un endroit éloigné des lumières des villes. Laissez vos yeux s'adapter à l'obscurité pendant une vingtaine de minutes et regardez l'ensemble de la voûte céleste. Et les étoiles filantes sembleront provenir de la constellation de Persée, d'où les Perséides qui donnent évidemment le nom à l'essaim. Mais elles peuvent apparaître évidemment n'importe où dans le ciel, donc soyez attentifs, les heures qui précèdent l'aube sont généralement les plus favorables.
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6: Voilà, je crois bien, vous savez, je suis avec Mathieu de Foch et Billy, qui va nous présenter déjà son stand, son activité, Soumente, le maquis en infusion. On va parler de plantes issues de leur production et de thé d'infusion corse. Est-ce que vous connaissez vous en prenez, vous, par exemple, ça veut rien.
0: Oui, bien sûr, évidemment. évidemment.
6: Et surtout j'ai le soir.
0: Le soir. Si on a le temps, on en prend une, effectivement. Mais.
6: Tony, Mathieu, bonjour.
7: Bonjour à tous.
6: Mathieu, présentez-nous donc un peu cette exploitation Soumente, le maquis en infusion. Comment est partie cette idée de vouloir travailler avec les plantes de chez nous ?
7: Alors, c'est un projet qu'on a eu avec mon frère et moi. Donc à la base, on est originaire de Foch et Billy. On a vécu à Grenoble, puis on a décidé de rentrer pour s'installer en Corse, avec comme idée de faire un projet agricole. Et passionné par les plantes, on a décidé de les cultiver et puis de sortir un produit fini, donc avec des mélanges d'infusion de nos plantes, ainsi que des mélanges de thé aromatisés avec nos plantes, donc qu'on cultive en agriculture biologique. Voilà, donc on a une gamme.
6: Vous faites tout de A à Z, si je comprends bien.
7: Oui, on fait tout de A à Z, donc de la graine à la tasse, si je puis dire. C'est-à-dire qu'on a récolté les graines à l'origine dans le maquis, par exemple pour l'année, puis pour l'immortel aussi. Donc on a fait nos semis, ensuite on les a plantés en pleine terre pour ensuite les cultiver, les faire sécher, faire nos mélanges et ensuite les conditionner pour les vendre à différents points de vente et aussi sur les foires et les marchés.
6: C'est votre première participation à cette foire de Philitose ?
7: C'est notre deuxième foire.
6: Et les marchés, vous participez à de nombreux marchés tout au long de l'année ?
7: Alors le week-end, on est le samedi, on est au marché de Sartène, le dimanche matin au marché de Propriane. Et voilà, on essaie de faire un maximum de foires aussi pour déjà se faire connaître et aussi faire une rentrée d'argent pour le moment.
6: Qui n'est pas négligeable. Mathieu, peut-être pour les auditeurs d'RCFM qui nous écoutent ce matin, nous présenter un peu les différentes gammes que vous pouvez proposer tout au long du week-end ici à Philitose.
7: Oui, bien sûr. Alors, notre première gamme, par exemple, on a la collection donc Essence qui regroupe les feuilles entières. Donc on a le thym commun, le thym citron, l'année épita seule, la verveine citronnelle seule. Ensuite on a élaboré une gamme qu'on a appelée Benesta, donc bien-être, avec des mélanges éveil, détox et digestion. Et pour finir, on a une gamme de thé donc qui regroupe un thé vert, un thé noir et un thé blanc. Donc on a décidé de faire un thé vert à l'année épita et à la menthe douce, donc pour faire un thé vert corse. Un thé noir à la myrte et au citron, et un thé blanc à la fleur d'immortel et à l'orange.
6: Je crois que si on vient sur site ici à Philitose, on peut même goûter vos produits parce que vous proposez des thés infusion.
7: Oui, voilà, tout à fait. On fait donc on vend au sachet et aussi au verre des infusions et des thés glacés parce qu'avec cette chaleur, il vaut mieux boire frais que chaud.
6: Vous avez un site internet, on peut vous contacter tout au long de l'année, Mathieu ?
7: Oui, voilà. Déjà, on a notre page Instagram, donc soumenta.fr. Et notre site internet soumenta.fr où vous pouvez commander en ligne.
6: Merci Mathieu, une bonne journée, une bonne foire et à très bientôt.
7: Merci beaucoup, merci à vous, bonne journée.
6: Voilà, c'est bien. Si vous avez des idées d'achat, je crois que.
0: Le thé à la myrte, moi c'est ça que je.
6: Ah, le thé à la myrte, j'en étais sûr que vous vouliez celui-là.
0: C'est vrai, Arthur, vous me connaissez bien.
6: J'en étais sûr. Je commence à vous connaître, vous voyez.
0: Bien vu. Arthur, ringraziabi assai, era veramente un momento assai simpatico. 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
0: 11h52 minutes et l'actualité reviendra avec le journal de midi, évidemment, ma intento di stemma sente ai muvrini, au sole d'abril. Buona giornata, un bon week-end.

0: Bad Bad, Michael Jackson sur RCFM. Mediorno, nanta vostra radio. L'attualità, il giornale, Alexandre Antonini. Salute Alexandre.
1: Salute Saver et salut à tutti. On débute ce journal avec les incendies et une reprise qui est en cours dans la vallée du Tavignano. À la demande du service d'incendie et de secours de Haute-Corse, un arrêté municipal a été pris par la mairie de Corté afin d'interdire temporairement l'accès au Maré-à-Marre et Nord depuis la cité Paoline ainsi qu'au refuge de la Seigue. Pour garantir le bon déroulement des opérations, la ville de Corté demande aux randonneurs de respecter les consignes pour leur propre sécurité. Et peu avant cela, hier soir, sur un autre front à Bigoul, il y a une reprise à nécessité, l'intervention des secours. Hier soir, l'arrivée rapide de deux canadaires et des pompiers au sol a permis de maîtriser rapidement l'incendie. On le rappelle, 170 hectares de végétation sont partis en fumée depuis samedi dernier.
0: Et en attendant, les ports et aéroports de Lille tournent à plein régime.
1: Oui, avec ce samedi qui marque le coup d'envoi du traditionnel chassé-croisé. Sans surprise, il s'agit de l'un des week-ends les plus chargés dans les transports à Campo del Oro. 166 vols sont programmés ce week-end, dont 90 aujourd'hui, avec plus de 15 000 passagers attendus ce samedi. Dans les ports de Corse du Sud, le trafic reste lui aussi soutenu, stable à Ajaccio et Porto Vecchio, tandis que Bonifacio et Propriano enregistrent une progression de 7 à 10% malgré un contexte économique toujours tendu. Les flux de vacanciers restent importants. Le reportage de Patrice Roubaud sur le port d'Ajaccio.
2: Il doit y avoir 200 là et 500 du jaune.
3: Sur le quai du port de commerce, c'est l'effervescence. Le débarquement vient de s'achever. Les passagers retrouvent la terre ferme après une bonne traversée, même si certains pensent déjà au retour.
4: On avait la chance de s'être payé une cabine, donc voilà, c'est plutôt confort. Au retour, ce sera pas pareil. On n'a pas de cabine.
3: Pour ne pas rater leur bateau, d'autres se sont levés très tôt pour faire le chemin inverse. Les yeux encore un peu embrumés, mais avec toujours le sourire.
5: Il me levait à 4h15 pour venir prendre le bateau à Ajaccio, ça fait tellement plaisir.
6: Non, c'est un bon moment.
7: Les bateaux sont toujours pleins à craquer, donc la Corse a bonne réputation.
8: Vous partez toujours avec un petit pincement au cœur?
9: Ouais, bien sûr, parce qu'on rentre avec le boulot, mais après, on sait qu'on reviendra. Donc on est content.
3: La traversée n'inquiète pas vraiment les voyageurs. C'est surtout la route sur le

0: continent qui suscite quelques inquiétudes.
1: Le bateau, on est vraiment pris en charge sur le bateau et vraiment on se laisse guider. C'est remonter vers les pays de Loire et ça peut être plus compliqué, surtout un samedi. Ça peut être stressant, mais on va voir sur le continent comment ça roule.
0: Sur le quai, les agents en gilet orange et jaune ont leur technique bien rodée pour fluidifier les opérations et éviter le stress.
2: Comment ils sont, ceux qui arrivent, ils ont le sourire, ceux qui repartent un peu moins?
3: C'est vrai qu'il y a un petit peu de ça. Bon, après, on peut les comprendre. Nous, on leur envoie un dernier sourire au moins pour qu'ils partent avec, en tout cas.
0: Plusieurs milliers de voyageurs vont arpenter les ports de l'île ce week-end. Même constat sur l'aéroport d'Ajaccio, on attend plus de 15 000 personnes qui devraient transiter sur les deux jours.
4: Le reportage de Patrice Roubaud. La stupeur et la colère après la découverte de tags à la peinture rouge sur plusieurs sites au nord du Gervin. Une vingtaine d'inscriptions étaient recensées par un guide de montagne. Le président du parc naturel régional de Corse, Jacques Coste, annonce le dépôt d'une plainte et des opérations de nettoyage, qualifiant ces dégradations d'actes de vandalisme. Il assure que le parc va tout mettre en œuvre pour identifier leurs auteurs. Articles complets et photos à retrouver sur notre site internet ici. 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
5: Et en politique, le bras de fer continue entre la préfecture et la collectivité de Corse au sujet de Scolagours.
4: Preuve en est hier après-midi, alors que les élus de l'Assemblée de Corse débattaient sur la langue, le préfet de région, Éric Jallon, a souhaité intervenir sur ce dossier dans l'hémicycle. Il a finalement eu une fin de non-recevoir. Le représentant de l'État a proposé à l'exécutif d'intervenir notamment sur le dossier de Scolagours pour un état des lieux de la situation. Une information confirmée du côté de la présidence de l'exécutif qui a décliner l'invitation. Les explications de Gilles Siméon, le conseiller exécutif en charge de la langue corse, au micro de Paul-Antoine Squarcini.
6: Le préfet souhaitait intervenir devant l'Assemblée de Corse pour expliquer sa vision de l'accord conclu en juin dernier, il y a un mois, et relatif à la sécurisation de la trajectoire financière de Scolagours. Il y a eu une grande partie de cette sécurisation qui est aujourd'hui assurée à travers le vote à l'unanimité de l'Assemblée de Corse d'une somme de 930 000 euros. Il reste un désaccord sur un différentiel de 300 000 euros dont l'Assemblée de Corse à l'unanimité considère qu'il appartient à l'État de le prendre en charge. Ce n'est pas la vision du préfet. Nous avons acté ce désaccord en l'État plutôt que de l'exposer et de le réévoquer dans le cadre d'une session de l'Assemblée de Corse. Nous pensons qu'il vaut mieux se mettre autour d'une table pour le régler au plus vite.
4: Mais si l'Assemblée de Corse a adopté ce vendredi une subvention de 1,2 million d'euros en faveur du réseau d'enseignement immersif, l'association Scolagours estime qu'il manque toujours 270 000 euros pour assurer la rentrée. Elle aussi rappelle que l'accord signé le 25 juin prévoyait que l'État prenne en charge ce différentiel si les financements validés étaient insuffisants, alors que la préfecture de Corse, de son côté, estime que les mesures négociées dernièrement permettent d'écarter tout risque de rupture d'activité en précisant que l'accord conclu fin juin ne porte que sur la sécurisation du fonctionnement actuel de l'association.
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4: C'est sous ce mot d'ordre que Nadion a mené hier matin une nouvelle action devant le siège d'Erilia pour réclamer une politique sociale du logement en Corse. L'île ne disposerait que de 449 logements sociaux pour 10 000 habitants. Les Corses seraient souvent défavorisés sur leur propre sol par les mécanismes d'attribution, a affirmé Nadion lors d'une conférence de presse hier à Bastia. Faut-il mettre en place une sorte de priorité corse? Patrick Vinciguer a posé la question à Éric Simone, porte-parole du mouvement Nadione.
7: Effectivement, je pense que ça passe, et c'est ce que nous disons, ça passe par la prise en compte du fait que les Corses sont défavorisés. Il faut lutter contre le fait que les Corses soient défavorisés dans leur propre pays, et que petit à petit, s'installent des logiques, et c'est là où le problème est global, et c'est là où ça rejoint la problématique du statut de résident, la problématique de la spéculation immobilière, le fait que les prix augmentent, que les jeunes couples de Corse ne peuvent plus se loger. Et maintenant, même au niveau des logements sociaux, on finit par être dans l'entonnoir et on risque de se retrouver soit locataire forcé dans notre pays sans avoir jamais accès à la propriété, soit même SDF dans notre propre pays. Ça, c'est pour nous une urgence nationale corse à laquelle il faut répondre.
4: Mais du football à présent, à une semaine de la reprise de la Ligue 3, le Sporting Club de Bastia a disputé hier son dernier match de préparation à Solon de Provence. Résultat, 2-2 face à Annecy, une équipe de Ligue 2. Dans un premier temps, les Bastiais sont fait peur avec 2 buts encaissés coup sur coup. Puis après une seconde période plus solide, les hommes de Laurent Perlade ont égalisé en marquant à 2 reprises en fin de rencontre. On le rappelle, le Sporting débute son championnat vendredi prochain à 20h45 avec un match à domicile et à huis clos face au puits. Enfin, un message de prudence pour conclure ce journal. La Corse est encore en vigilance orange pour le phénomène canicule. Un quatrième épisode depuis le mois de juin qui va se poursuivre jusqu'à la semaine prochaine avec de très fortes chaleurs attendues. Soyez prudents et justement, on fait un point sur la météo tout de suite avec vous, Saveria.
5: Merci Alexandre. Et oui, vous l'avez entendu, Alexandre Antonini le disait, la canicule hein, en Corse, en vigilance orange, des températures pouvant aller jusqu'à 37 degrés en Corse du Sud ce week-end. Soyez vigilants, hein, évidemment, prenez soin des plus petits, des plus anciens, mais de vous également, n'oubliez pas de boire, hein, même quand vous n'avez pas soif, c'est très important. Et puis, attention, dimanche, des orages hein, qui seront prévus dans l'Altaro concernant la Corse du Sud et dans la région bastiaise concernant le Nord.
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0: In the heat of the night, allez, on retrouve Louise Lempire aux côtés des scientifiques d'Océanopolis à Brest pour l'heure du bain, les océans à hauteur d'enfants, on les écoute.
1: C'est quoi la différence entre la mer et l'océan ?
2: Il existe un seul et immense océan puisque toutes les mers sont reliées, ou presque.
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2: On dit que l'océan est le poumon de la planète parce que c'est le premier fournisseur d'oxygène. Toi, quand tu inspires, tu as besoin d'oxygène. Il part dans ton sang, il irrigue ton cerveau et ton corps. Et quand tu expires, tu recraches du dioxyde de carbone. L'océan, certaines algues et le petit plancton mangent le dioxyde de carbone et nous rendent de l'oxygène. C'est notre grand poumon et ça, toutes les mers et tous les océans le font. La différence entre la mer et l'océan, elle tient finalement sur un bout de papier. Il y a des conventions signées par tous les pays, ou presque, des conventions qui disent qu'un océan, c'est une immense mare salée, bordée par les continents, alors que la mer peut être fermée, comme une bouteille d'eau finalement, entourée de pays de tous les côtés, et que la mer déverse de l'eau dans l'océan par un détroit, comme quand tu ouvres le capuchon de ta bouteille. La Méditerranée, par exemple, c'est une mer reliée à l'Atlantique par le détroit de Gibraltar. Il y a 5 océans. Pacifique, Atlantique, Indien, Arctique et Antarctique. Une autre différence entre la mer et l'océan, c'est la profondeur. La Manche, le long de la Bretagne et la Normandie, va jusque 200 mètres de fond. Alors que l'océan Pacifique peut engloutir l'Everest puisqu'il descend jusque 11 000 mètres. C'est la fosse des Mariannes.
1: Pourquoi dans certaines mers, je flotte sans mes brassards ?
2: Les scientifiques brestois du fonds de dotation d'Océanopolis ACTS, qui travaillent à expliquer l'océan et les manières de le préserver, nous ont expliqué qu'il y a plus de sel dans la mer que dans l'océan, parce que l'eau s'évapore plus que dans l'océan. La mer Morte, par exemple, c'est la mer la plus salée du monde. Elle est complètement fermée, ça veut dire qu'elle ne communique pas du tout avec l'océan, comme un lac finalement, et tu flottes dedans sans brassard à cause de la quantité de sel.
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0: Et oui, l'heure du bain hein, à retrouver sur Ici RCFM. Et continuez mon Imu Zigaku, Bruno Mars, à Just Might tout de suite. On continuera en musique.

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Allez, continuons, in musica. Cage the Elephant. Floating to the sky, si de Nanterci FM, si de Bain, c'est le week-end. Prenez le temps, restez avec nous. On écoute de la bonne musique.

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4: Ravi de vous retrouver pour nos balades hebdomadaires. C'est Campacui le mag et Campacui grand format qui vous emmène comme chaque semaine dans nos territoires. Nous sommes sur le Cap Corse, nous sommes sur la partie occidentale de cette micro-région de Feringoule et Anons, en passant par Olmet et Gabigour, soit encore la marine de Jot. Annie, restez avec nous, on va aller à la rencontre de celles et ceux qui font vivre donc l'ouest du Cap Corse. Et Campacui le mag, c'est parti.
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0: Nous étions à l'ouest du Cap Corse, dans les Campacu le Mag. Et Campacu, c'est quand vous voulez sur Facebook et Instagram, ici RCFM, pour retrouver nos rencontres en vidéo. Les 5 saisons, la 6e en cours, disponible également sur l'appli ici RCFM. À très vite pour de nouvelles balades.
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4: L'incendie dans le Var reste actif. La zone du Gros Bissian est considérée comme à très haut risque cet après-midi, surtout de 16h à 22h. Le ministre de l'Intérieur, Laurent Nunez, l'a dit en conférence de presse en fin de matinée. De nombreux points chauds persistent et on attend la levée du vent, notamment du Mistral dans l'après-midi. Plus de 1200 hectares ont brûlé depuis la reprise du feu hier après-midi. Le feu est fixé en revanche en Gironde, à l'exception des deux points chauds qui restent actifs au nord de la presqu'île du Cap Ferret et au sud de Lacanau. La préfète du département a fait le point à la mi-journée. Elle a parlé de la plus grosse opération anti-incendie de l'histoire moderne de la sécurité civile. Plus de 10 000 personnes supplémentaires vont pouvoir retourner chez elles aujourd'hui, soit 208 000 au total depuis le début des retours jeudi soir. Notre facture d'électricité va augmenter, plus 2,5%, soit environ 26 euros en plus en moyenne par an pour un ménage. Ça fait partie des changements du début de ce mois d'août, tout comme le livret A qui est revalorisé. Il passe de 1,5 à 1,7%. Week-end de chasse et croisée sur la route des vacances. Le pic d'embouteillage a été enregistré peu avant midi à 1000 km et ça diminue bien depuis. Bison Futé indique 500 km de bouchons sur toute la France à cette heure-ci. Et puis on est à moins d'une heure du départ du Tour de France Femmes. À 14h40, les coureuses partiront de Lausanne en Suisse. L'arrivée se fait au même endroit et tous les yeux sont tournés vers la tenante du titre et favorite bien sûr la Française Pauline Ferrand-Prévot.
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5: Bienvenue sur cette toute première étape du Tour de France Femmes 2026 à vivre sur ICI, radio officielle de l'épreuve. Nous sommes donc à Lausanne en Suisse pour le grand départ de cette cinquième édition. Départ fictif qui sera donné dans quelques minutes à 14h15 sur les bords du lac Léman. Il y a beaucoup de monde sur les quais pour applaudir les 147 concurrentes. Applaudissements pour Pauline Ferrand-Prévot, notre championne nationale qui a le dossard numéro 1. Applaudissements pour les Suissesses qui sont également présentes. Marlène Rösser, Noemi Rugg. Étape de 138 km aujourd'hui, une boucle jusqu'aux abords du lac de Neuchâtel avant de revenir ici à Lausanne. Il y aura trois cols de troisième catégorie à affronter pour les concurrentes. Cette première étape, le Tour de France Femmes, est bien sûr à vivre sur votre radio ici. Rendez-vous dans une demi-heure pour le prochain point.
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7: Salut à toutes, soyez les bienvenus sur RCFM.

0: FM pour votre rendez-vous hebdomadaire. Au menu du jour, un numéro spécial consacré aux femmes dans la chanson corse. Qu'il s'agisse de chanteuses insulaires que nous allons écouter, ou bien de femmes emblématiques évoquées dans certaines œuvres, même portées par des hommes ou des groupes masculins. C'est parti.
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0: On démarre cette émission qui prend des allures de playlist avec un premier morceau. Écoutez Sodona d'Anna Rock.

Quelle icône et la liberté du 9 septembre 43. Jean Nicoli ne les a pas entendus parce qu'il était mort. Il venait de mourir. Enterré, on ne savait pas où. 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
1: D'une Patrizia à une autre, il n'y a qu'un pas. Écoutons Patrizia Gattaceg avec ce très beau morceau, La Geli di un mare.

Faisons une exception dans ce magazine de la chanson corse dédié aux femmes avec deux groupes masculins. Tout d'abord, Voce Vento qui interprète Amor te di Vanina, qui compte l'histoire tragique de l'épouse de Sampiero Gorzu, Vanina Dornano.

L'autre formation masculine qui nous rejoint, c'est Igan Pagnol, avec Oulamin Toulimari Ayentil, en hommage à cette femme du XVIIIe siècle surnommée l'Antigone Corse. Pour connaître son histoire, écoutez bien cette chanson.

Revenons à nos voix féminines tout de suite avec Doria Housset qui, accompagnée du groupe Avilet, interprète Faustine, énième hommage à une illustre femme corse, Faustina Gafori, épouse de Gianpietro Gafori, chef corse qui joua un rôle important durant la période des révolutions que connaît l'île au XVIIIe siècle contre les Génois. Elle est restée célèbre dans son rôle pour la défense de Corté.

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1: Retour à un peu plus de douceur avec Francine Massiani et ce titre, Dawn.

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1: Voici une voix pure et intense, celle de Letizia Giuntini, divinement accompagnée par les violoncelles de Moïta sur cette chanson Donna Terragna.

0: Et pour terminer notre magazine, voici une création récente au titre en langue corse, mais chantée en français, Amore Meo, avec la chanteuse Altiera.
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1: Le magazine de la chanson corse spéciale femme, c'est fini. Merci de votre fidélité. Une émission à retrouver en replay sur le site d'RCFM et l'application ici. À priest.

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5: Les pompiers et les élus s'attendent au pire cet après-midi dans le Var. Au Gros Bessillon, le vent va se lever et pousser le feu qui reste encore actif. La situation sur place est considérée comme à haut risque de 16 à 22 heures. Plus de 1200 hectares ont brûlé depuis la reprise de l'incendie hier après-midi. Le soulagement, en revanche, en Gironde, où le méga-feu démarré il y a 10 jours, est désormais fixé et il ne progresse plus, à l'exception de deux points chauds au nord de la presqu'île du Cap Ferret, au sud de Lacanau. 10 000 personnes supplémentaires vont pouvoir rentrer chez elles aujourd'hui. 42 000 hectares de végétation sont partis en fumée dans cet incendie XXL. L'UEFA dit avoir perdu toute confiance en Gianni Infantino. Le patron de la FIFA a pourtant fait marche arrière après les menaces de boycott de l'instance qui dirige le foot en Europe. Gianni Infantino a renoncé hier soir à ouvrir la porte à des investisseurs privés pour l'organisation de compétitions de foot internationales. Et si vous nous écoutez sur la route, vous êtes peut-être bloqué dans les bouchons en ce traditionnel week-end de chassés croisés entre juilletistes et haussiens. Il y avait un peu plus de 1000 km d'embouteillage à la mi-journée. On est à 580 km de bouchons actuellement sur toute la France. L'A7 dans le sud-est étant l'axe le plus encombré selon Bison Futé. Le coup d'envoi du Tour de France femmes a été donné il y a moins de 20 minutes en Suisse. Les coureuses sont parties pour 138 km avec une arrivée à Lausanne comme pour le départ. La Française de 34 ans, Pauline Ferrand-Prévot, remet son titre en jeu.
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6: La première étape à Lausanne en Suisse est avec une échappée qui est donnée par Océane Maé, jeune savoyarde de l'équipe Ma Petite Entreprise. Quatre coureuses qui sont en tête. Océane Maé aux côtés de l'Espagnole Idoia Erasoa Lassa, de la Néerlandaise Rinchbeck et de la Tchèque de l'équipe Cofidis Nicolas Noskova. Elles ont 1 minute 34 d'avance sur le peloton qui roule pour l'instant tranquillement derrière. Nous donne pas la chasse. Il fait très chaud en Suisse. Le premier ravitaillement a été avancé ici. Il reste 121 km sur cette première étape à parcourir, avec une arrivée qui est attendue à Lausanne entre 17h45 et 18h. Une première étape et une course à vivre, bien sûr, sur votre radio ici. Prochain point dans une demi-heure.
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1: C'est quand même une couche un petit peu plus durcie du bois qui va permettre de favoriser certaines fréquences aiguës. Même si ça, on ne peut pas dire que ce soit très flagrant, mais ça, plus ça, plus ça, plus ça dans la construction, c'est ce qui fait la qualité d'un instrument à l'arrivée.
2: Il répare, restaure les instruments et crée des guitares depuis 35 ans à Bastia. On vous emmène dans l'atelier de Christian Magdelaine, artisan luthier. L'occasion pour ce professionnel de nous faire découvrir son univers et de nous parler de cette passion qui l'anime depuis plus de 3 décennies. Dans l'atelier de l'artisan luthier Christian Magdelaine, c'est dans Terre et Onde sur RCFM.
1: Bienvenue dans mon atelier, donc merci de me rendre visite. Donc je suis ici dans cet atelier depuis maintenant 15 ans. J'étais précédemment installé au cœur de la citadelle à Bastia, où j'étais resté 20 ans, donc ça fait 35 ans que j'exerce ce métier. Donc. Alors le point de départ, c'était tout jeune, j'étais lycéen quand je pratiquais la guitare classique. Je me suis intéressé au métier manuel et au métier de luthier, parce qu'il n'y avait pas de luthier en Corse à l'époque, et qu'il y avait un besoin en service, et que c'était donc un domaine qui me passionnait. J'aurais voulu rester plus proche de la guitare, enfin, même si la lutherie, évidemment, on est proche de l'instrument, mais pas du point de vue de l'instrumentiste. Mais c'était un moyen de rester dans le domaine de la guitare sans envisager d'être musicien professionnel, qui, dans le contexte des années 80, était prématuré, pas encore envisageable, même si aujourd'hui, il y a plusieurs excellents musiciens professionnels. À l'époque, c'était pas le cas. Donc c'est ça, c'est la pratique de la musique et donc la volonté de rester en même temps dans ce domaine-là et d'apporter quelque chose dans le contexte économique de l'époque. Il y avait les guitaristes étaient obligés d'aller sur Marseille ou sur Paris pour la moindre réparation ou de faire bricoler par un menuisier et donc il y avait une demande à laquelle j'ai désiré répondre. Alors moi, je faisais partie d'un groupe musical qui était d'abord Bosch et Montagnol, et après j'ai fait partie du groupe Avilette. Donc je pratiquais, je dirais, la musique au-delà de la guitare classique dans le contexte du Riacuiste à l'époque. Donc j'avais des contacts et des connaissances dans les milieux musiciens, ce qui m'a permis dès le départ de faire mes premiers travaux après ma formation et de travailler aussi de concert avec des musiciens pour élaborer mes modèles et notamment sur mon travail sur la tchétra que j'ai élaboré avec Jean Antonel qui était musicien d'Avilette. Et donc à l'époque, il faut se replacer dans le contexte, les tchétra qui étaient fabriqués à Pigne étaient des copies d'une interprétation de la tchétra de Mérouzaïa qui avait été retrouvée dans les années 70 et donc très axée sur des instruments anciens avec des méthodes de fabrication, une conception qui était celle d'un instrument du XVIIe siècle. Donc les musiciens des années 80 ne pouvaient pas se satisfaire dans le contexte d'utilisation moderne de ces instruments qui étaient avec des chevilles en bois, pas vernis, donc qui étaient instables, etc., etc. Donc il fallait adapter l'instrument et c'est ce travail que j'ai entrepris avec notamment avec Jean Antonel et on a mis au point une tchétra moderne en 1991, la première tchétra construite, je dirais, avec des matériaux, des outils modernes la mise en œuvre de techniques qui ont rendu à l'instrument fiabilité et compétences, je dirais, dans un contexte moderne, avec un système électroacoustique embarqué, etc. Avant d'en arriver là, donc je suis parti. J'ai fait d'abord une formation dans les métiers du bois chez Abel Raclot, qui était ébéniste en Castanic, chez qui je suis resté pratiquement 2 années. Ensuite, je suis parti à Toulon chez un luthier qui fabriquait des guitares classiques, Bruno Perrin, chez qui je suis aussi resté près de 2 ans. Je suis rentré, j'ai commencé à faire des réparations, à préparer mon installation, et on se retrouve dans les années 90 où j'ouvre mon atelier en 1991 à la Citadelle à Bastia. Alors l'activité se partage en fait en différents domaines. Il y a la création avec la construction d'instruments, Il y a les services avec la location d'instruments, tout ce qui est réglage, réparation. Et puis il y a aussi la restauration d'instruments anciens. Donc pour ce qui est de la création et de la fabrication, ça demande à rayonner de manière très large, à toucher des marchés internationaux, faire des salons, etc. C'est un investissement en temps, c'est un investissement en argent. Ça ne porte des fruits qu'à long terme. Donc l'essentiel de ma carrière a été sur cette base-là, avec la réparation un petit peu en complément, en second plan. Et ces dernières années, j'avoue que je me suis recentré un petit peu plus sur le service, la clientèle de proximité, avec plus de travaux de réparation, de réglage, etc. Tout en maintenant une activité de création et de fabrication, mais en rééquilibrant un petit peu les choses. Bon, là, je travaille sur une guitare que j'ai fabriquée il y a quelques années, justement en réparation, en refrettage. Les guitaristes sauront ce que ça veut dire. Donc, il s'agit de changer les barrettes en métal qui sont sur le manche pour les remettre à neuf, parce qu'elles s'usent avec le temps. Et donc, il y a un certain nombre d'opérations successives à mener pour arriver à avoir l'instrument remis à neuf. C'est plaisant de revoir son travail. La mémoire altère les choses, donc on retrouve des manières de faire, des petites habitudes ou quoi qui reviennent à l'esprit lorsqu'on voit un instrument qu'on a réalisé plusieurs années en arrière. Bon, là, il s'agit de bien rectifier, nettoyer la touche. Là, j'ai déjà enlevé les vieilles frettes qui étaient usées, donc je suis en train de lisser la touche au racloir, et je vais nettoyer les slots des frettes, c'est-à-dire les traits de scie dans lesquels sont rentrées les frettes, et puis poser les nouvelles frettes. En faisant ce geste avec le racloir, en fait, on s'aperçoit de toutes les petites ondulations, les petites traces d'usure que la touche a eu, donc ça permet de rectifier tout ça, de s'apercevoir

0: Ben, c'est des copeaux d'ébène, très fins. Là, c'est plus un lissage qu'un rabotage, hein, avec ce genre d'outils. Donc, en même temps qu'on fait cette opération, il faut contrôler la planéité de la touche sur toute sa longueur, avec des règles, de manière à s'apercevoir s'il y a eu des déformations dans le temps, s'il faut rectifier. Donc, bon, là, c'est une opération que j'ai déjà faite. Je me suis aperçu que la touche était très correcte. Alors, on voit avec la lumière rasante, en posant la règle, on voit l'espace qui reste entre la règle et la touche. Il faut qu'il y ait une petite flèche très, très faible que je peux mesurer. Et donc là, on devrait avoir un dixième de millimètre de jour au milieu de la touche. Donc, au centre. Donc après, il faut y aller tout en finesse parce que bon, il faut donner légèrement plus de creux dans les basses que dans les aigus. Il faut que ce soit parfaitement régulier. On contrôle avec des règles plus courtes. Donc, s'il y a une bosse qui apparaît, il va falloir la traiter. Là, c'est bon. On contrôle également qu'il y ait un léger radius de touche. Bon, qui n'est pas quantifiable en termes de mesure, mais qui fait que qu'on a une touche légèrement bombée dans le sens transversal. C'est plus confortable pour le jeu. Là, c'est une guitare nylon, hein, donc là, c'est assez faible. Sur une guitare acoustique, le radius de touche est beaucoup plus important. Là, il est mesuré, on pousse, c'est selon les modèles, il faut plus ou moins de radius, etc. Donc là, c'est beaucoup plus rigoureux que ça. Sur une classique, on a l'habitude, on dit que le manche est plat, mais en fait, quand on lutherie, on donne quand même ce léger radius qui permet d'avoir un plus dans le confort. Et aussi qui permet de poser plus facilement les frettes, parce que, comme on le verra tout à l'heure, la technique de pose de frettes fait que s'il y a ce petit radius, les frettes s'ancrent mieux en chaque bout.
1: Terre et Onde sur RCFM vous emmène dans l'atelier de Christian Magdelaine, artisan luthier depuis 35 ans à Bastia.

Le bois et cet aspect un peu scintillant qui donnera le joli poli de la touche lorsque ce sera huilé et terminé. Oui, pour l'user en 5 ans quand même, elle a joué. Après, bon, c'est le choix de certains guitaristes d'avoir toujours des frettes comme neuves, d'autres qui les usent, c'est comme les automobilistes avec les pneus. c'est exactement la même chose. Bon, c'est mieux si c'est quand c'est neuf, mais c'est quand même jouable même quand les frettes sont usées, quoi. Parce que si on a un jeu uniforme, en fait, elle s'use uniformément et ça ne prête pas conséquence dans le jeu. Mais il peut y avoir des problèmes induits par l'usure des barrettes. Si on joue toujours sur une même zone et qu'on ne joue pas du tout sur la zone devant, ça crée un différentiel qui fait que la guitare, on dit qu'elle frise, c'est-à-dire que les cordes vont toucher les barrettes qui ne sont pas usées et ça va donner un son un peu brillant, un peu désagréable. Et il faut au moins ce qu'on appelle faire une planimétrie, c'est-à-dire rectifier les barrettes et les réarrondir, les repolir. Et quand c'est vraiment usé, ben, refretter comme je suis en train de faire. Bon, là, l'opération est terminée. Après, ça va être gexé, donc on va laisser comme ça. Là, maintenant, il faut s'occuper des traits de scie, des slots, des frettes, s'assurer qu'il n'y ait plus d'ancienne colle et que ça ait la bonne profondeur. Donc pour ça, on va utiliser une scie qui a, dont la voie, c'est-à-dire l'épaisseur du trait de scie qu'elle va laisser, correspond en fait à l'épaisseur du pied de la frette qui va s'ancrer dedans. Et avant de passer ma lame de scie, je passe un mini tire-point, une lime triangulaire en fait, pour casser l'angle haut du trait de scie, de manière à ce que lorsque je passe ma lame de scie, ça n'éclate pas le bois, quoi.

Voilà, moi il faut aspirer, il faut que tout soit toujours bien propre. Enfin, ça c'est mon choix de travailler toujours dans un environnement propre, bien rangé, parce que en fait la poussière des veines est assez allergisante, c'est assez irritant. Avoir le moins de poussière possible, parce que par rapport à la menuiserie ou à l'ébénisterie, la lutherie génère beaucoup de poussière très fine, puisqu'on ponce très fin. Et donc c'est pour la santé, c'est un problème auquel il faut être attentif. Équiper l'atelier de purificateurs d'air, etc. Donc là, il y a une petite cale sur ma lame de scie, que j'ai réglé en fonction de la profondeur du trait de scie que je désire, qui correspond à la longueur du pied de frette. Donc les frettes, elles se présentent en rouleau au départ. Bon, après on peut les acheter aussi déjà sectionnées, mais quand c'est des travaux, je dirais, occasionnels, mais quand on fabrique et qu'on fait beaucoup de réparations, c'est plus intéressant de les prendre en rouleau. Et donc le pied de frette, c'est cette petite languette qui est dessous, qui va s'encastrer dans le bois. Et la frette, elle est ronde en fait. Elle a la forme d'un demi-rond qui va être saillant au-dessus de la touche et qui va permettre, quand on appuie sur la corde, à la corde de venir s'arrêter sur la frette, et ce qui va faire les tons en fait sur le manche.

Par malheur, il y a des petits éclats, comme on en voit un là, bon, il est minime, mais il va être en grande partie recouvert par la frette. Mais s'il reste une petite partie visible, ça se reprend très facilement avec un produit exprès. Ça reconstitue en fait le bois, à condition que ce soit dans une limite très raisonnable. Cette opération, elle est mécanisée, elle se fait avec une machine et tout un dispositif que j'ai fabriqué moi-même qui me permet d'avoir sur un gabarit toute mon échelle correspondant au diapason de la guitare à la longueur vibrante sur lequel est calculée la position de chaque frette. Et avec ce gabarit et une scie circulaire sur un chariot, mais avec une lame miniature et d'une épaisseur donc très précise aussi, permet de me faire mes traits de scie et proposer mes frettes. Donc là, on est en réparation, donc en fait, on travaille avec de l'outillage à main et c'est plus du nettoyage du trait de scie que de refaire un trait de scie.

0: Normalement, c'est prêt. On va préparer les nouvelles barrettes pour les incruster dans la guitare. Là, je vais changer de position d'instrument. La guitare est prise sur l'établi, le manche tenu dans un étau. Là, il s'agit en fait de couper dans un premier temps le rouleau de fret. Donc on va découper dans ce rouleau chacune des barrettes à sa longueur en gardant une marge de chaque côté. Bon, ça c'est un petit support que je me suis fabriqué pour quand je coupe chaque frette pour savoir où elle va, parce que le manche est légèrement en trapèze, donc plus on descend vers la caisse, plus le manche est large, donc les barrettes n'ont pas toutes la même longueur, donc je vais couper chacune à sa longueur, et sur mon petit support que je me suis fabriqué, en fait j'ai fait des trous où je peux ranger la frette que je viens de couper à la position, elles sont numérotées en fait, de 1 à 19 pour une guitare classique, la 1 étant la plus proche de la tête, du ciel de tête, et la 19 étant celle qui est sur la table.
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0: Les clients sont pressés. Non, c'est pas vrai. Il y en a qui sont adorables, qui me disent « Ouais, tu as le temps. » Et bon, d'autres, pour des raisons variables, qui ont besoin d'une intervention rapidement. Donc, j'essaye de faire au mieux pour tout le monde. C'est-à-dire que si je peux faire passer un client qui a vraiment une raison de qui a besoin de son instrument assez vite, si je peux la faire assez vite et que d'autres instruments qui sont moins urgents, je la ferai après. Mais j'essaie de tenir compte quand même de l'intérêt de chacun. Et on ne peut pas faire autrement que de s'adapter au jour le jour. Mais bon, c'est vrai que souvent, il y a des périodes où je ne répare pas, parce que j'ai besoin de me concentrer sur la fabrication et d'avancer. Donc, ça s'entasse un petit peu. Et là, il y a une pression qui monte au niveau des clients. Des périodes où en fait, j'essaye d'aller le plus vite possible sur les réparations. Et la fabrication, du coup, reste un peu sur l'établi. C'est un petit peu le cas, d'ailleurs, aujourd'hui. Les instruments que j'ai en fabrication sont sur un deuxième établi, en attendant sagement que je veuille bien me récouper d'eux. Et j'ai ça à faire de manière assez rapide, donc c'est bon, beaucoup de gens qui font de l'animation, qui font bon, des groupes évidemment, les groupes que tout le monde connaît, musiciens passionnés, des gens qui se font plaisir, qui ont des guitaristes qui ont souvent en fabrication souvent rêvé de se faire une guitare, et puis qui à un moment donné où c'est la famille qui se cotise et qui leur fait un cadeau, ou qui se paye ce rêve. Donc il y a la réparation, mais il y a aussi la restauration qui est un petit peu différente. Ça va plus loin que la simple réparation, que la simple remise en état de jeu d'un instrument. Il faut collecter un certain nombre d'informations sur l'instrument, sur la manière dont elle a été faite, son époque, son auteur, et essayer de se replacer dans les pas de celui-ci. Pas trahir donc l'instrument d'origine. Là encore, on peut distinguer aussi la restauration pour le particulier qui va vouloir un instrument qui va pouvoir rejouer, etc., et de la restauration pour des musées, des institutions qui, elles, vont vouloir privilégier, vraiment l'authenticité maximum. Parfois, il n'est pas possible de remettre dans ces conditions l'instrument en état de jeu. Je travaille notamment pour le musée d'Accors à plusieurs reprises sur des chaises d'époque, et donc elles ont pu rejouer quand même, mais il y a des choses qu'on n'a pas le droit de faire dans ce contexte-là. Là, d'ailleurs, j'ai fait l'acquisition d'une chaise que j'ai présentée il y a quelque temps parce qu'elle était inconnue, et On a très peu d'instruments d'époque, hein, au niveau des tchétres. Donc, j'ai eu l'opportunité de faire l'acquisition d'une tchétre qui était inconnue, qui est du village de Sorio, et qu'on peut attribuer au luthier Saladin, et qui exerçait dans la première moitié du 19e siècle. Elle est en vitrine, alors, parce que je trouve dommage de la laisser dans un étui en attendant que je puisse la restaurer. Donc j'ai préféré la mettre dans une vitrine, même si elle n'est pas à vendre. Elle est parfaitement conservée. Bon, on va la prendre. Donc il y a un certain nombre de choses à faire dessus, évidemment. Il y a beaucoup de fissures sur le fond, sur la table, sur les éclisses. Il y a des cordes qui ont été posées là, mais récemment, qui ne correspondent pas du tout à l'instrument et au jeu. Donc, on ne peut pas du tout juger de sa sonorité ou quoi que ce soit. Elles ont juste été posées pour tenir le chevalet en place, qui est simplement tenu par pression des cordes sur la table. Là, elle est telle que je l'ai achetée. Hein, j'ai strictement rien fait dessus. Elle a encore son cordon qui semble vraiment d'époque. Hein. Une cordelette en verre empire. Elle a très peu joué, c'est sûr, parce qu'il y a très peu de traces d'usure des barrettes. Elle était dans une famille de sourds et on n'en sait pas plus. Si ce n'est qu'un certain nombre d'instruments de ce luthier, qui est le seul luthier connu, avec Vincente, c'est le seul véritablement luthier, parce que Vincente, il était charpentier, il a fait au moins une tchétre qui est très rudimentaire. Là, on se trouve devant un instrument qui est abouti, qui est construit dans les règles de l'art, assez élaboré, d'assez belle facture. Et de par sa forme, ses décorations, etc., on est vraiment dans le contexte du début 19e, hein, on peut voir ce style-là sur des meubles empire ou sur des instruments comme la guitare lyre. C'est le contemporain de la guitare romantique qui souvent présente ce genre de filetterie, ce style d'esthétique. Un petit peu moderne par rapport à l'époque baroque. On est dans des lignes plus épurées, plus simples, avec des arrondis. Les bois sont australes, hein. C'est certainement une touche en noyer ou en prunier, on n'arrive pas trop à distinguer là, l'état actuel des choses. Un corps en chêne, une table d'harmonie en pin lard, des chevilles en buis. Donc c'est un bel instrument que j'aimerais bien restaurer prochainement, mais est-ce que le temps la disponibilité me le permettra, je ne sais pas. Avant la retraite, en tout cas. À côté, c'est une guitare que j'ai construite en 1994. C'est une de mes premières guitares électroacoustiques à pan coupé que j'avais faite pour un musicien. C'est une commande un peu spéciale avec un manche très fin, un peu style guitare acoustique. Pour une guitare nylon, c'est peu courant. Et c'est le musicien qui était tout ça monté, qui est décédé aujourd'hui. Donc la guitare a été vendue et donc là, je l'ai récupérée pour une révision. Le nouvel acquéreur me l'a menée pour une révision. Donc là, elle est terminée. Elle attend qu'ils viennent la chercher. Là, je suis en train de construire une guitare par l'or. La guitare par l'or, c'est très proche de la guitare romantique. En fait, ça date de la fin du 19e, début 20e. C'est des petites guitares très en 8, la forme en 8 très échancrée. J'avais une commande, en fait, d'une guitare acoustique double zéro. Et ça m'a donné l'idée de faire en même temps cette guitare par l'or pour avoir un modèle à proposer dans ce style-là. La double zéro était commandée, donc je ne l'ai plus, je l'ai terminée. Et là, je suis toujours sur la fabrication de la parlor. C'est une création dans le cadre d'un type d'instrument inconnu, dont on trouve des exemplaires chez Martine ou d'autres fabricants. Quoi. Ça peut être des musiciens qui jouent dans un groupe et qui ont besoin d'un particulier d'instrument. C'est le cas là, mettons, aujourd'hui, j'ai un projet, j'ai plusieurs projets en cours, mais un avec le groupe Epo qui a besoin d'un instrument proche en fait du bouzouki utilisé en jetor, mais qui sera un petit peu, je dirais, axé, basé sur mon travail sur la tchit. C'est quelque chose qu'on est en train de discuter ensemble, etc. Voilà, ça peut être un des projets comme ça. Ça peut être quelqu'un qui, comme je disais tout à l'heure, qui veut se faire plaisir. La double zéro, la guitare acoustique que j'ai fabriquée, c'est quelqu'un qui voulait se faire plaisir d'un certain âge et qui voulait avoir une guitare faite à sa main avec des particularités sur le manche qu'il ne trouvait pas dans tout ce qu'on peut voir en magasin de musique, en production industrielle, et donc qui voulait se faire une guitare sur des spécifications vraiment qui lui soient propres. Quoi. Et c'est souvent le cas, c'est souvent le désir d'avoir quelque chose de particulier. Qui font que le luthier peut répondre à la demande là où l'industrie va aller sur des modèles qui vont convenir un petit peu à tout le monde, mais sans, très standard quoi en fait.
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0: Bon, les modèles, on va se baser sur un modèle classique. Hein, si on prend une guitare, là j'en ai de fabrication, c'est mon modèle le plus élaboré. C'est une guitare bon concert, donc il faut compter, pour répondre à la question, déjà à peu près 150 heures de fabrication. En temps après de réalisation, ça peut prendre facilement 2 à 3 mois. Quoi. Parce qu'il y a des temps morts, il y a des temps de séchage, etc. Donc, bon, d'abord, il y a l'élaboration de l'instrument, mais ça, quand on a un modèle établi, on a des plans, on a un peu comme j'ai là sur un modèle. Hein. Aujourd'hui, je passe beaucoup par l'informatique pour mettre tout ça, je dirais, au propre et puis pouvoir moduler certains paramètres facilement. Alors que autant des plans papier, j'en ai un certain nombre ici, il fallait tout redessiner, etc. C'était assez contraignant. Donc ça permet d'avoir une plus grande souplesse dans la fabrication et de pouvoir modifier, faire évoluer ces modèles facilement. Ça a un deuxième avantage, c'est qu'il y a certaines opérations qui se font sur une CNC, une machine à commande numérique, et donc on peut générer des codes. Bon, ça ne va pas faire la guitare, hein, ne rêvons pas. Et puis bon, ça même, je ne sais pas si on doit dire rêve au cauchemar, parce que ça ne serait pas peut-être très positif, mais ça permet quand même de créer certaines pièces avec une rapidité, une précision que la main ne donnerait pas, et une régularité aussi. C'est le cas, par exemple, un domaine un peu purement esthétique sur la guitare, qui est celui de la construction d'une rosace en marqueterie, où chaque pièce, la marqueterie est assez élaborée, chaque pièce est découpée, mais maintenant à la machine, ce qui me permet d'avoir en fait une grande précision dans ma marqueterie et surtout de gagner un temps précieux que je préfère mettre dans la qualité et la réalisation du barrage ou de la construction de la guitare, quoi, réellement. Donc là, on voit que c'est un modèle assez élaboré, avec beaucoup de croisements de barres incrustées les unes dans les autres. Donc tout ça, c'est du temps, c'est aussi des années de réajustement par petits pas pour moduler le son que l'on veut obtenir. Et donc là, mon modèle grand concert, aujourd'hui, il est accompli. C'est un modèle que j'ai vendu en international avec un revendeur au Japon, un revendeur à Paris, que j'ai toujours d'ailleurs. Donc c'est un petit peu le fleuron de ma production, le modèle Paoline en grand concert. Alors, j'ai jamais compté en fait en guitare, je vais essentiellement sur 3 modèles, sachant qu'après, chaque modèle peut être décliné en plusieurs, en plusieurs options, avec des options. Après, j'ai un modèle de mandoline, comme je suis en train de construire ici. J'ai trois modèles de tchète. Et maintenant, trois modèles en acoustique. Une guitare à cordes acier. Donc. Sur la mandoline, c'était assez. Il y a quelques années, j'avais fabriqué une mandoline pour René Valéca, donc musicien bien connu, Bastier. C'était un petit peu, je dirais, un à côté de ma production. C'était pas un domaine que j'avais prévu de développer. Et puis la demande croissante en mandoline, notamment sur l'impulsion de Mondeo à Corti, animé par dont le président est Antoine Marguilioni. En fait, le développement de cet instrument, son renouveau aujourd'hui, même si c'est quand même encore assez modeste, fait qu'il y a une demande croissante, en tout cas on le sent sur les réparations et sur les demandes de fabrication. Et j'ai même été amené à faire une série d'instruments pour l'IESM, l'Institut d'enseignement supérieur de la musique d'Aix-en-Provence, qui en partenariat avec la fac de Corte a mis au point ils ont ouvert un DUDE, c'est-à-dire un diplôme d'état universitaire qui permet de former des profs de musique traditionnelle. Et donc dans ce cadre-là, ils m'ont commandé une série de mandolines sur la base d'instruments que j'avais, enfin, parce qu'après celle de René, j'en ai fait d'autres pour ses élèves, etc., et pour des membres de la Soche Mondeo. Et aujourd'hui, j'ai encore des demandes de mandolines ça devient récurrent, et on peut dire qu'il y a un petit renouveau sur cet instrument. Alors le violon, j'ai travaillé sur les instruments du quatuor pendant quelques années, parce que vraiment il n'y avait aucun professionnel en Corse qui pouvait le faire. Et quand je me suis formé en lutherie guitare, je l'avais un petit peu anticipé en me disant que j'allais avoir cette demande, donc je me suis un petit peu formé aussi pour au moins les rudiments de maintenance et de petites réparations, ce que j'ai fait pendant plusieurs années. Mais ma disponibilité, malheureusement aujourd'hui, m'a imposé de faire des choix, et j'ai préféré privilégier complètement la guitare et les cordes pincées, la tchète et la mandoline, plutôt que de m'éparpiller sur plusieurs domaines et être toujours, je dirais, en difficulté en termes de délai face aux clients, comme on en parlait tout à l'heure, quoi. Donc, du coup, je ne fais plus du tout de réparation, si ce n'est vraiment de la toute petite maintenance. Je fais quand même de la location, parce que j'avais investi dans un parc d'instruments que je loue aux élèves du conservatoire notamment, ou aux différentes associations où il y a des cours de violon, violoncelle, et je me cantonne à ça pour l'instant. Mais là, je suis en train de construire la caisse, donc j'ai fabriqué, en fait, d'un côté, on a le fond, et il est en acajou, hein. Donc, le fond est barré de tables d'épicéa qui lui donne son bombé. Après, on a les éclisses, c'est-à-dire le pourtour de la caisse avec les contre-éclisses. Ce sont ces bandes un peu échancrées qui permettent de renforcer les angles de jonction avec le fond et la table d'harmonie qui va venir dessus. On voit les deux tasseaux avant et arrière. Donc là, j'ai déjà fait ce qu'on appelle l'incrustation du fond dans la couronne d'éclisse, côté fond. Donc c'est une opération assez minutieuse et délicate qui permet d'encastrer les barres de manière précise. Là, c'est prêt à être collé, en fait. Voilà, donc le fond est assemblé autour, au pourtour de la caisse, hein, vos éclisses. Et ici, j'ai fabriqué la table, l'harmonie, avec un barrage en X. Alors là, les incrustations ne sont pas encore faites, donc les barres dépassent, elles sont plus longues. Il va falloir les couper en longueur et faire les petites encoches dans les contre-églises de manière à recevoir chaque bar et que la position de la table soit bien arrêtée sur les églises. Et donc l'étape prochaine c'est donc ça, c'est de coller le fond, d'incruster, de coller la table et on aura fermé la caisse. D'autre part, on va fabriquer le manche qu'on va assembler à la caisse avec un assemblage de faux tenons en fait. Une languette qui relie en fait les deux la caisse d'un côté et le manche de l'autre, et après on posera la touche qui fera la clé de renfort sur les deux pièces. Donc là la table est en épicéa, c'est de l'épicéa qui vient d'Italie, qui vient des Dolomites, en fait c'est les mêmes forêts où Stradivarius allait chercher son bois. Enfin bon, on dit ça mais c'est un marchand de bois très important et qui exploite donc des coupes dans cette région-là. Donc la plupart des luthiers se servent chez lui. Donc c'est pas une spécificité, mais c'est un bois de très belle qualité en tout cas qui convient bien à mon travail. Parce que selon les provenances, selon le terroir, l'altitude où c'est coupé, le climat, le bois est très différent, a des caractéristiques différentes et a des sonorités différentes. J'ai beaucoup travaillé avec du bois des préalpes françaises, des Vosges, qui était qui a donné une sonorité très brillante. Et là, avec ce bois d'Italie, je trouve plus de profondeur. C'est un bois plus léger. Il convient bien en fait à mes modèles. Et puis bon, il y a un apprentissage qui se fait avec un stock de bois. On apprend à le maîtriser, à le dompter, quoi. Après les autres bois, il y a l'acajou, donc je disais pour la caisse. Le manche sera en cèdre, c'est un bois. Là c'est un manche classique, hein, mais ça c'est le manche de la guitare de concert. Mais c'est les mêmes bois, c'est un cèdre du Honduras qui est hyper léger et stable. Donc il a cet avantage-là. C'est qu'il se déforme très peu sous la traction des cordes, tout en ayant une grande légèreté et une bonne conduction de la vibration, puisque quand la corde vibre, tire sur le manche comme elle tire sur la table d'harmonie. Et c'est la conjonction des deux pièces qui crée en fait le comportement de la guitare. Et donc sa sonorité.
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0: Donc une fois qu'on aura mis le manche, il va venir comme ça, il y aura la touche. La touche, elle va être en palissandre. Voilà, là on voit que j'ai fait les traits des slots et des frettes. La touche est prête à être découpée pour lui donner sa forme définitive. Et elle va venir renforcer l'assemblage manche-caisse en débordant sur la table. Après, une touche de guitare, ça peut être en ébène, comme en palissandre, comme dans d'autres bois durs, mais bon, la plupart du temps, c'est quand même ébène ou palissandre. Bon, après, il y a tout un tas de choses, comme les filets, il y a le chevalet, évidemment, à fabriquer. Voilà, là, je l'ai fait en palissandre, le chevalet. Donc, il va venir être positionné au milieu de la table. C'est lui qui va recevoir les cordes. Les filets de bord, ils vont venir habiller et renforcer les ajustages table et fond avec les églises. Et quand la guitare est terminée, il y a tous les ponçages et toute l'opération de vernissage. Alors selon les finitions, il y a plusieurs types de finitions. Moi, en règle générale, c'est un vernis cellulosique surfacé que je fais, c'est-à-dire qu'il y a un après qui est un bouche-pore en pâte qui permet de boucher les pores du bois, d'avoir cet aspect lisse qu'aura le vernis à la fin. Ensuite, seulement, on pose le vernis. Donc on reponce évidemment à chaque fois en plusieurs couches, etc. Le vernis, c'est aussi plusieurs couches déposées. Bon, il y a encore des petites aspérités que le vernis va combler. Quand le vernis a suffisamment d'épaisseur, mais pas trop, parce que s'il a trop d'épaisseur, ça devient comme une guitare industrielle, cette espèce de truc brillant, comme vitrifié. C'est pas le but recherché en lutherie. Donc on va laisser le vernis à sa juste épaisseur, qui peut être d'un à deux dixièmes de millimètres, et on va reponcer à l'eau les dernières couches de vernis et le lustrer de manière à donner le brillant en définitif. Après, il y a des finitions qui se font couramment maintenant, qui sont assez récentes, c'est des finitions huilées, avec des huiles un peu comme un peu sur le principe des huiles à parquet, en fait. Hein, c'est des huiles qui imprègnent le bois, qui le durcissent. Mais ça peut avoir l'inconvénient d'assourdir un peu le bois, parce que ça l'imprègne, et c'est une finition qui protège moins bien quand même qu'un vernis. Par contre, c'est beaucoup plus économique, c'est passé par chiffonnage, donc on frotte la guitare avec une huile, c'est très facile à faire, et en deux ou trois couches, on obtient un résultat qui est joli, qui a un toucher très agréable, très doux, mais qui est qualitativement quand même moins bien coté qu'un vernis cellulosique. Alors le prix d'un instrument fait à la main comme ça, ça commence dans les 2-3 000 euros. Puis après, pour une guitare en concert, on atteint 8-9 000 facilement. Après, il y a des luthiers qui sont plus chers encore. Après, il y a une question de prestige, de cote, etc. Bon, donc chacun a son curseur, je dirais, en fonction de sa cote, de la demande, etc. Moi, sur une grande concert, je suis dans les 8 000 euros. C'est un prix moyen pour une guitare de concert. C'est un peu pratiqué, je dirais, par le plus grand nombre de luthiers qui fabriquent des guitares classiques. Après, il y a des grands noms qui se détachent du lot avec des 15, 20 000 euros, bon, mais qui sont très recherchés au niveau international et tout ça. Bon. Mais c'est, pour avoir une belle guitare de concert, aujourd'hui, c'est 8, 9 000 euros. Qui, on va dire, entre 8 et 10 000 euros, c'est le prix qu'il faut mettre. Le travail, il y a la qualité des bois, parce que c'est pas tout. Bon, déjà, les bois ont certains coûts. Ensuite, il faut les faire sécher, parce que quand on les achète, ils sont pas secs. Il faut les stocker plusieurs années dans des conditions quand même assez minutieuses, qu'il n'y ait pas de lumière directe dessus, qu'il y ait un environnement tempéré avec une hygrométrie qui ne varie pas trop. Pour que l'eau liée dans les bois s'en aille tout doucement, en permettant une transformation chimique à l'intérieur des fibres du bois qui va lui donner sa spécificité sonore, en fait, sa capacité à résonner. Un bois sec va être, s'il a été bien séché, va avoir une résonance que n'a pas un bois qui vient d'être coupé, hein, qui va être gorgé d'humidité, de résine. Donc, cette transformation des composants du bois, elle est très importante, mais nécessite énormément de temps. Donc, ça, c'est un premier travail qu'on a à faire, c'est le stockage du bois. Après, dans le stock de bois qu'on a acheté, qu'on a choisi chez le marchand, selon nos propres critères spécifiques, chaque planche est minutieusement regardée, testée, dans sa rigidité, parce que on achète du bois qui est déjà débité pour l'instrument qu'on va construire. C'est-à-dire que c'est pas du tout fait, hein. C'est une planche rectangulaire. Avec une épaisseur qui est de 5 mm, alors qu'une table d'harmonie, par exemple, ça va être à 2,1 ou 2,2 mm pour une guitare classique. Donc il y a du rabotage, il y a de la découpe à faire, etc. Donc, ça nous permet de juger le fait qu'il soit débité déjà en planche de 5 mm, ça nous permet de juger de sa qualité, de sa rigidité, de son poids, sa densité, tout ça, du sens des fibres, s'il est bien dans le sens de la fibre, ou si la fibre sort, elle est coupée par le débit. Ça, c'est très important pour la conduction des vibrations. Tout ça, il faut apprendre à choisir donc le bois, et chacun se fait un petit peu sa cuisine et sa religion là-dessus. Et donc, quand on va chez le marchand de bois, la planche que nous on va choisir, enfin qu'un luthier va choisir, ça va pas être la planche que va choisir le luthier qui vient après ou celui qui est venu avant. Donc, on a déjà une personnalisation de son travail déjà à l'achat du bois. Ensuite, quand on est à l'atelier qu'il est sec et qu'on va construire un instrument, on va différencier dans le stock qu'on a choisi chez le marchand, un peu, je dirais, dans des conditions un peu rapides. On va là refaire un deuxième tri qui va permettre d'avoir des pour ces différents modèles, des bois les plus choisis, aux bois, je dirais, qui restent, qui ont quand même été sélectionnés chez le marchand, qu'on va considérer pas au niveau d'une guitare en concert, mais qu'on va utiliser pour une guitare normale. Donc, il y a quand même une catégorisation aussi des bois à ce niveau-là. Donc ça, c'est un coût. Je veux dire, après, quand on sur le bon concert, le fait que sur 10 fournitures, il y en ait 3 ou 4 qui soient propres à faire une guitare en concert, eh bien, ça rentre en compte dans le coût de l'instrument. Après, il y a le soin de la fabrication, évidemment, avec l'élaboration plus ou moins importante des structures internes, filets, de la marqueterie, de l'esthétique, les finitions internes aussi qui vont être plus ou moins poussées. Ça peut aller jusqu'à un vernis intérieur de la guitare, comme sur les grands concerts. Ça ravive un petit peu le son, mais ça demande un ponçage soigneux, une opération supplémentaire. Il faut que ce soit, comme c'est dans la guitare, il faut que ce soit fait pendant la construction. Donc, il faut tenir compte après des collages qui vont intervenir. Il ne faut pas nuire au collage. Enfin, c'est plus complexe que ça peut paraître. C'est pas juste pour faire joli un peu de vernis dedans, quoi. C'est étanchéiser un petit peu l'instrument pour pas qu'il soit sensible aux variations hygrométriques et permettre une certaine réverbération de parce que ça fait quand même une couche un petit peu plus durcie du bois qui va permettre de favoriser certaines fréquences aiguës, même si ça, on peut pas dire que ce soit très flagrant, mais ça plus ça plus ça plus ça dans la construction, c'est ce qui fait la qualité d'un instrument à l'arrivée, quoi. Des lieux, c'est il y a quand même des historiques, on va dire, dont je fais partie, qui ont fait le choix de ce métier, alors que, comme j'expliquais au début de l'intervention, il n'y avait pas d'huthier en Corse. Les derniers huthiers, c'est remonté au 19e siècle, donc il fallait tout réinventer, il fallait, entre guillemets, éduquer le milieu des musiciens. Sur l'intérêt de la lutherie, sur ce qu'ils pouvaient y trouver. Donc ça, c'était au début un travail de défrichage donc, qu'il fallait faire. Donc après cette génération-là, aujourd'hui, il y a des jeunes luthiers qui se sont installés, enfin des plus jeunes, on va dire. Ça veut dire qu'il y a une continuité qui se fait pour l'instant. Après, moi, je constate que après l'engouement des années du début des années 2000, et c'est peut-être dû aussi à un contexte plus large que la Corse elle-même, mais en France, la lutherie s'est beaucoup développée, la lutherie guitare, hein, j'entends, après des années de crise, après-guerre, ou surtout dans les années 60-70, avec l'arrivée de toutes les productions asiatiques et américaines selon les domaines. Tous les luthiers qui construisaient la guitare de Monsieur Tout-Monde, ils se sont retrouvés en concurrence avec des guitares qui étaient plus jolies, plus brillantes. C'est un petit rappel de ce que je disais tout à l'heure sur les vernis. Peut-être bon, beaucoup moins bien, mais que les musiciens trouvaient à meilleur prix en magasin de musique. Et donc ça a fait fermer un grand nombre d'ateliers, et dans les années 80, il restait une petite poignée de luthiers qui avaient dû se spécialiser, ou du moins qui étaient dans le domaine, était la guitare de grand concert, donc le haut de gamme, assez cher pour les concertistes et les musiciens professionnels, et tout le reste était en magasin de musique. Suite à ça, dans les années 80-90, c'est redéveloppé la lutherie, des jeunes se sont installés, se sont formés, et une école a ouvert au Mans de lutherie, avec des diplômes qui ont été mis en place sous l'impulsion de l'une fille qui n'existe plus aujourd'hui, mais qui était un syndicat de facteurs de guitare et d'instruments traditionnels dont je faisais partie, et on a fait tout un travail fin des années 90 pour faire mettre en place un CAP, une véritable formation professionnelle de lutherie guitare qui n'existait pas en France. Donc tout ça a créé un tas de jeunes qui se sont arrivés sur le marché, entre guillemets, et qui se sont installés, même si un pourcentage très faible de ceux qui se forment à l'ITEM, l'Institut Technologique des Métiers de la Musique, qui forme donc au diplôme de luthier en guitare, CAP et BMA. Il y en a très peu de ceux qui obtiennent le diplôme qui s'installent, mais ça fait sur les années quand même un certain nombre de jeunes et une redynamisation de la profession. Il y avait énormément de demandes de jeunes en apprentissage, etc. Et aujourd'hui, ça s'est un petit peu calmé aussi. Je veux dire, je vois que qu'au niveau des demandes d'apprentissage, je suis beaucoup moins sollicité qu'il y a 10 ans ou 15 ans en arrière. Alors la suite, pour moi en tout cas, c'est après ces quelques années, surtout après, je sais pas si le Covid y est vraiment pour quelque chose, mais en tout cas ça a correspondu à ça. Moins de travaux de fabrication et beaucoup plus de réparation. Et ça a été un petit peu un choix hein, de ma part, hein, c'est-à-dire que je me suis plus recentré, j'ai perdu un peu l'énergie d'aller conquérir des marchés internationaux, de l'exposer à Montréal, au Japon, ou à Paris ou à Bruxelles. Bon, je me suis plus recentré sur un travail de proximité avec une clientèle de proximité qui avait besoin, dont les besoins en tout cas se sont manifestés de manière plus prégnante. Donc j'ai répondu à cette demande. Aujourd'hui, j'essaie une nouvelle fois dans ma carrière, ça m'est déjà arrivé, de rééquilibrer avec la fabrication, puisque j'ai quand même travaillé plusieurs années sur des modèles, je suis arrivé à une élaboration, à un niveau de qualité de ces modèles, qui fait que j'ai envie de les reproposer, alors peut-être pas en international, mais en tout cas d'en fabriquer, d'avoir un meilleur équilibre fabrication-réparation, c'est le souci que j'ai aujourd'hui. Mais ça passe par plusieurs projets avec des musiciens locaux, c'est-à-dire en Corse. Hein. Je donne cette priorité-là aujourd'hui dans les mois et les années à venir. C'est ce qui m'intéresserait de faire. Ben, si l'opportunité se présente d'un jeune passionné qui a les capacités, les prérequis, et il me reste le temps de former un jeune en vue d'une reprise d'atelier à ce moment-là. Parce qu'à un moment donné, se posera fatalement la question de l'arrêt de l'activité. Et que les modèles que j'ai mis des années à élaborer, ben j'aimerais bien qu'ils continuent à vivre, et puis qu'ils soient amendés, transformés et complétés par d'autres, par quelqu'un qui reprendrait l'atelier. Ça serait le top, ça.
1: C'était Terre et Onde sur RCFM, dans l'atelier de l'artisan luthier Christian Magdelaine, rue Chanoine Bonnerand, dit à Bastia.

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3: Les conditions météo favorisent la propagation de l'incendie dans le Var. Le vent se lève cet après-midi avec des températures pouvant atteindre les 40 degrés. La zone du Gros Bessillon est considérée comme à très haut risque. Jusqu'à ce soir, plus de 1500 hectares ont été parcourus par le feu qui a repris hier après-midi. Le Var qui fait face à des conditions climatiques rarement connues, disent les pompiers du département. Le feu est fixé en revanche en Gironde, à l'exception de deux points chauds qui restent actifs au nord de la presqu'île du Cap Ferret. Au sud de Lacanau. Plus de 10 000 personnes supplémentaires vont pouvoir retourner chez elles aujourd'hui, soit 208 000 au total sur les 220 000 qui avaient été évacués. Notre facture d'électricité va augmenter, plus 2,5%, soit environ 26 euros en plus en moyenne par an pour un ménage. Ça fait partie des changements du début de ce mois d'août, tout comme le livret A qui est revalorisé. Il passe de 1,7% de 1,5 à 1,7%. Week-end de chasse et croisée sur la route des vacances. Bison futé, voie noire dans le sens des départs. On est en ce moment à 500 km de bouchons sur toute la France. C'est moitié moins qu'à midi où l'on a atteint un pic d'embouteillage de 1000 km. Les axes les plus encombrés sont l'A7 dans la Drôme et l'A9 dans l'Aude. Et puis première étape sur le Tour de France. Femme, elle a démarré il y a un peu plus d'une heure maintenant. 138 km. L'arrivée se fera un peu avant 18h au même endroit que le départ, à Lausanne en Suisse.
1: Ici, radio officielle du Tour de France Femmes, Olivier Estran.
4: Vous suivez la toute première étape du Tour de France Femmes 2026 à vivre sur Ici, radio officielle de l'épreuve. Nous sommes en Suisse. Le départ a été donné à 14h15 à Lausanne. Une échappée à 82 km de l'arrivée avec une Française qui nous régale. C'est la jeune Océane Maé, la jeune Savoyarde, qui est avec trois autres concurrentes et qui a pu prendre les premiers points de la montagne. Elle est passée en tête. La première difficulté de cette épreuve, la côte de Chables. Océane Maé qui était avec d'autres concurrentes, qui est avec l'Espagnole Erosa Lassa, avec la Néerlandaise Rinchbeck et la Tchèque Noskova de l'équipe Cofidis. Quatre coureuses qui s'entendent très bien puisqu'elles ont maintenant quasiment 5 minutes d'avance sur le peloton. Première étape et Tour de France Femmes à vivre sur votre radio ici, 80 km de l'arrivée. Prochain point dans une demi-heure sur votre radio ici.
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5: Bon azer à toutes et à tous. Chesavir, Yassimon, Samessina, Seo, Renan Talon de DRCFM. Je suis ravie de vous accompagner en cette belle fin de journée.

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0: Anton Marquigne est maraîcher et il est au micro d'Evelyne Fontana dans Merca.
1: Le poivre des moines, rupture cette année carrément. En tout cas, un assaut fou sur ce produit.
2: Cette année, oui. Cette année, on a eu, on a eu une petite récolte parce qu'on a eu un coup de vent au moment de la récolte, qui a fait qu'on en a perdu pas mal quand même. Et puis le produit qui commence à avoir sa notoriété et à plaire.
1: Ben, faut dire que quand on rajoute ça dans des plats, c'est, il y a quelque chose qui se passe. Les gens demandent toujours d'où ça vient, c'est quoi. Et donc ça, c'est une découverte. Je vois que tu as intégré de l'huile aussi.
2: Oui, bah c'est ma production d'huile d'olive, puisque je fais de l'huile d'olive qu'on prépare. Alors c'est une préparation à base d'huile d'olive, puisqu'elle est aromatisée au poivre des moines.
1: Alors ça, c'est une façon originale d'être sur le marché. Et puis, tes légumes, alors j'ai vu de belles aubergines, belles courgettes, des belles tomates. Malgré ce contexte, tu as quand même toujours cette main verte.
2: On essaye d'avoir un peu de production, oui. Et puis après, je complète un petit peu avec des collègues qui sont sur la plaine orientale, qui sont en bio hein, aussi. Et ça permet d'offrir un maximum de diversité, notamment, bon, là, j'en ai plus, j'avais des fraises, hein, que je prends à Jean-Marie Pagedi-Brunini. Ça permet d'offrir un maximum de diversité aux clients quand ils viennent, parce que sinon, après, ben, on peut pas tout faire.
1: Mais il y a ce côté entraide, en tout cas, il y a ce côté solidarité. C'est-à-dire, on sait que les gens vont venir, ils aimeraient bien avoir plus de sucré. Ben tiens, j'appelle mon collègue, je fais venir ses propres productions. C'est une façon de penser aussi le commerce.
2: Oui, bien sûr. Et puis on est dans la même galère. Donc, à un moment donné, il faut aussi qu'on se fait des coups de main. Et puis, c'est gagnant-gagnant.
1: C'est comme ça que ça marche.
2: Exactement.
1: Anton, merci pour le sourire. Puis je vais te laisser parce que je vois que là, il y a la deuxième vague des gens qui s'arrêtent au marché. J'ai l'impression que c'est ceux qui sont là très tôt le matin pour être servis les premiers. Et puis une deuxième vague aux alentours de 10h à peu près.
2: Oui, ça dépend des matins. Après, c'est les marchés. Donc, il n'y a rien d'arrêté de fixe. Hein. Il y a certains matins où ça commence à 9h, puis sans arrêter. Puis il y a des moments où c'est plus des vagues. Ça dépend des jours.
1: Cet été, on te retrouve tous les mercredis ici à Mairie entre 9h et 13h. Ou alors sur l'exploitation?
2: Alors non, sur l'exploitation, on ne fait plus de vente. Du coup, on a tout regroupé ici pour la vente ici. Ou le samedi matin sur le marché de Bastia.
1: Merci Anton. Merci beaucoup. Merci.

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0: Il est temps de retrouver Henri Padovani pour votre chronique musicale Rock'n'Roll of Course, on l'écoute.
1: Allez, on va aller en 1967. Foncez vers San Francisco et profitez de l'été 67. Ce fameux Summer of Love, l'été de l'amour. On ferme les yeux. L'air sent le patchouli, la liberté et on va dire aussi un peu le LSD. On a déjà parlé de tout ça ici sur Rock'n'Roll of Course, de tous ces magnifiques hippies écervelés. Et au milieu de tout ça, un groupe s'apprête à faire plonger la pop dans le psychédélisme total. Leur nom, Jefferson Airplane. Je crois qu'on a déjà joué un de leurs titres ici, Somebody to Love. Mais aujourd'hui, on va écouter White Rabbit. White Rabbit, qui se traduit par lapin blanc. Et en 2 minutes et demie, la chanteuse Grace Slick nous embarque dans un trip féerique et inquiétant, inspiré directement de Alice au Pays des Merveilles, ce fameux livre de Lewis Carroll. Et elle y mélange contre-culture et une bonne dose d'ironie. « Feed your head, nourris ton esprit », nous chante-t-elle comme un mantra. C'est vrai qu'à l'époque, à San Francisco, la plupart des musiciens prenaient beaucoup de drogue. Et Grace Slick aussi, bien sûr. Et elle a vu dans le livre « Alice au Pays des Merveilles » beaucoup de références aux drogues. Et qui ne les verrait pas? Je le répète souvent, mais l'Amérique que j'aime et que j'ai aimée, c'est aussi grâce à sa contre-culture. Car, et ce n'est que mon avis, s'il n'y avait pas eu toute cette musique, toute cette folie, toute cette faune à la frange de la société américaine, on aurait un pays de cow-boys qui n'aurait cesse de vouloir tout prendre dans ce monde et tout dominer. On peut bien voir en ce moment ce que l'on peut redouter des USA. En tout cas, pour revenir à Jefferson Airplane, White Rabbit était le genre de chanson dont ils avaient besoin pour lancer leur carrière. C'est un morceau audacieux, mais il devient un symbole. Les radios, au début, hésitent à le jouer. Trop psychédélique, trop allusif. Mais le public le comprend et l'adore. Et le titre grimpe jusqu'au sommet des hit-parades et fait entrer Jefferson Airplane dans la légende du rock américain. Allons dans cet été de l'amour, voir de l'autre côté du miroir et écoutons cette chanson sur l'éveil, la rébellion intérieure, la conscience élargie. Ah, White Rabbit par Jefferson Airplane et nous sommes en 1967.

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1: De belles chansons arrivent sur votre radio. Cendrillon du groupe Téléphone et le duo mythique Sting et Imouvrigne avec Terre et Or. Je t'allais bibakuno et dans ta RTFM et Guissi Deba.

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0: vent et des fortes températures, jusqu'à 40 degrés. Le Var est concerné par la vigilance orange canicule aujourd'hui et demain, tout comme 19 autres départements d'un grand quart sud-est de la France. Un peu de répit pour les pompiers en Gironde. Après 10 jours et 42 000 hectares de végétation partis en fumée, le méga-feu est fixé et ne progresse plus. Même s'il reste deux points chauds à surveiller au nord de la presqu'île du Cap-Ferret et au sud de la Cano, plus de 10 000 personnes supplémentaires vont pouvoir rentrer chez elles aujourd'hui. De gros embouteillages à signaler en ce week-end de chasse et croisée sur la route des vacances, surtout sur l'A7 dans la Drôme et l'A9 dans l'Aude. Bison Vuté, voie noire dans le sens des départs. Il y a en ce moment 330 km de bouchons sur toute la France. Mais le pic, c'était à midi avec 1000 km d'embouteillages cumulés. Le patron de la FIFA contraint de faire marche arrière. Gianni Infantino renonce à son projet d'ouverture aux investisseurs privés. Un projet qui devait rapporter des milliards de dollars pour développer les compétitions internationales de foot dans les années à venir, mais qui n'a pas plu à l'UEFA, l'instance qui représente les fédérations européennes de foot. Elle fait savoir qu'elle n'a plus confiance en lui à quelques mois d'une élection qui s'annonce tendue. La première étape du Tour de France femme est toujours en cours. Étape 100% suisse. Il reste environ une heure de course et l'arrivée se fera à Lausanne, comme pour le départ. Et parmi les coureuses, la française favorite et tenante du titre, Pauline Ferrand-Prévot. Olivier Estran, vous suivez le Tour pour ici, avec cette échappée toujours en tête et on se rapproche de la fin.
1: Oui, en effet, une échappée qui perd du terrain, une avance qui était de 6 minutes tout à l'heure, elle est maintenant réduite à 1 minute. Ça va être compliqué pour Océane Maillet, la jeune Savoyarde qui est dans cette échappée avec trois autres concurrentes. Océane Maillet, en tout cas, qui a le maillot à poids de la meilleure grimpeuse, elle a franchi les deux premières difficultés en tête. Il en reste une dernière, la côte de Vuillin. Et nous sommes à 45 km maintenant de l'arrivée, avec un peloton qui a décidé de rouler, mais FDJ Suez qui sera privé de Marie Lenette et Francisca Corr, les équipières de Demi Vollering. Elles sont reléguées en queue du peloton. On va voir donc qui va décider à se mettre en place et attaquer pour rattraper ses poursuivantes. Il reste donc 45 km à parcourir et vous l'avez dit, arriver vers 18h pour cette première étape du Tour de France Femmes 2026.
0: Merci Olivier Estran, en direct depuis la Suisse, depuis Lausanne. On vivra aussi avec vous donc l'arrivée qui est prévue, vous l'avez dit, aux alentours de 18h sur votre radio ici, partenaire officiel du Tour de France.
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4: Il est un peu plus de 17h sur RCFM. Restez bien avec nous à suivre de la musique et vos chroniques préférées, évidemment. Un bel été à tous.
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0: Sylvain Boulet, planétologue spécialiste du système solaire, est au micro de Fabrice Fenouillère dans Tchelou-Destad et on l'écoute.
1: Comme on en a maintenant joliment l'habitude, on retrouve ce matin notre planétologue de l'été préféré, Sylvain Boulet, qui va aujourd'hui, Sylvain, nous parler des Perséides, les étoiles filantes les plus magiques de l'année. C'est le bon moment pour les observer, avec d'autres essaims en particulier.
2: Oui, alors évidemment, chaque été, le ciel nous offre l'un des plus beaux spectacles, les Perséides. Alors cette célèbre pluie d'étoiles filantes est active en fait de la mi-juillet jusqu'à la fin du mois d'août. Mais c'est au début du mois d'août que l'activité commence réellement à devenir visible. Alors les Perséides ne sont d'ailleurs pas seuls. Durant cette période, plusieurs autres essaims météoritiques traversent notre ciel. Parmi eux, les Delta Aquarides, dont le maximum survient à la fin juillet, ou encore les Alpha Capricornides, connus pour produire quelques météores particulièrement brillants. Alors en 2026, le pic d'activité des Perséides est attendu dans la nuit du 12 au 13 août. À ce moment-là, sous un ciel sombre, il sera possible d'observer plusieurs dizaines d'étoiles filantes par heure. Alors en plus, la Lune sera discrète cette année, offrant des conditions particulièrement favorables. Et bien, pour profiter du spectacle, nul besoin de télescope ni de jumelles. Le mieux, c'est simplement de s'installer confortablement dans un endroit éloigné des lumières des villes. Laissez vos yeux s'adapter à l'obscurité pendant une vingtaine de minutes et regardez l'ensemble de la voûte céleste. Et les étoiles filantes sembleront provenir de la constellation de Persée, d'où les Perséides qui donnent évidemment le nom à l'essaim. Mais elles peuvent apparaître évidemment n'importe où dans le ciel. Donc soyez attentifs. Les heures qui précèdent l'aube sont généralement les plus favorables.

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3: Un bon week-end à tous. Tibi Brigonabel, Azerad, Ababracho, Ebigo, Adomane.

Le feu risque encore de se propager dans le Var. Il est toujours très actif et il y a beaucoup de reprises selon la préfecture. Entre canicule et rafales de vent, la météo complique cet après-midi et ce soir le travail des pompiers au Gros-Bessillon. Plus de 1500 hectares ont déjà été parcourus par les flammes depuis la reprise du feu hier après-midi. Le Var qui fait

0: et au nord de la presqu'île du Cap Ferret. Patience si vous êtes sur la route des vacances. Bison futé, voie noire dans le sens des départs. Il y a en ce moment 200 km de bouchons sur toute la France. Ça se résorbe peu à peu après avoir atteint un pic à midi avec plus de 1000 km d'embouteillage cumulé. Le dialogue est encore tendu entre les grosses instances du football. L'UEFA en veut toujours au patron de la FIFA malgré son rétropédalage. L'organisme qui dirige le foot en Europe dit ne plus faire confiance à Gianni Infantino. Il a pourtant renoncé à son projet d'ouverture aux investisseurs privés après une menace de boycott des prochaines Coupes du Monde de la part de plusieurs fédérations. Réunion d'urgence après l'afflux de migrants hors normes à Ceuta, l'enclave espagnole au nord du Maroc. Les ministres de l'Intérieur de tous les pays de l'Union européenne se réuniront mardi en visioconférence. Une discussion nécessaire pour évaluer et répondre à la crise créée par l'entrée illégale de 60 000 personnes à Ceuta. L'Espagne assure aujourd'hui que la situation est quasiment revenue à la normale après le retour au Maroc de presque tous les migrants arrivés ces derniers jours. On n'est plus qu'à une poignée de minutes de la fin de la première étape du Tour de France femmes. L'arrivée se fait à Lausanne, en Suisse, comme pour le départ. Une étape animée par une échappée, mais l'arrivée va sans doute se jouer entre les favorites. Les derniers kilomètres sont en côte. On vous fait vivre, évidemment, cette arrivée. C'est d'ailleurs ce qu'on fait depuis le début de l'après-midi sur votre radio, ici, partenaire officiel du Tour de France.
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4: Les pompiers s'apprêtent à vivre une nouvelle soirée de lutte contre les flammes dans le Var à cause du vent et de la chaleur écrasante dans le massif du Gros-Bessillon. L'incendie est toujours très actif et compte beaucoup de reprises. Plus de 1500 hectares ont déjà été parcourus par les flammes depuis la reprise du feu hier après-midi. Situation à haut risque ce soir encore, comme le dit le préfet du Var, Simon Babre.
5: À ce stade, le dispositif qui est centré sur un verrou pour arrêter le feu dans son point d'expansion le plus méridional et éviter qu'il n'atteigne un autre massif montagneux fonctionne. C'est un combat âpre de l'ensemble des sapeurs-pompiers qui tiennent deux axes parallèles pour contenir cette avancée du feu. Le dispositif fonctionne, mais nous sommes très vigilants.

0: peu est fixé et ne progresse plus. Le ministre de l'Intérieur, Laurent Nunez, l'a annoncé à la mi-journée. Même s'il reste deux points chauds à surveiller au nord de la presqu'île du Cap Ferré et au sud de Lacanau, 10 000 personnes supplémentaires ont pu rentrer chez elles aujourd'hui. Et puis, ces incendies préoccupent ceux qui partent en vacances en ce week-end de chassé-croisée. Alors, faut-il changer ses plans, annuler ses réservations quand on avait prévu d'aller dans le sud, en Gironde, dans les Landes ou encore dans le Var, des zones touchées par les flammes? Les voyageurs rencontrés par Marie Mutry ici en gare Montparnasse aujourd'hui y ont forcément pensé.
1: Céleste a eu le temps d'y réfléchir. Pour revenir du Béarn, elle a dû prendre une voiture pour rallier Bordeaux et son odeur de fumée dans l'air avant de pouvoir rentrer à Paris en train.
2: Je suis quelqu'un d'assez anxieux, donc non, j'ai pas regardé les images. Ça me suffisait de savoir que tant d'hectares avaient brûlé. Et puis juste avant de partir en vacances, il y avait Fontainebleau aussi. Ça fout les boules.
1: Venus de Cambrai pour amener leur fille qui part en colo vers la Vendée, Sébastien et Caroline en ont en effet parlé.
3: Forcément, on y a pensé parce qu'en plus, c'est un séjour en forêt. Donc évidemment, on y pense, oui.
4: Bon, moi, j'adore cette région-là, mais c'est vrai qu'avec les incendies, on ne sait pas trop.
3: Ça peut faire réfléchir, oui.
1: Athénaïs se rend en famille à Saint-Jean-de-Luz.
5: Pas encore, mais je pense qu'on y vient. Et du coup, notre deuxième partie de vacances, on l'a fait en Normandie. Voilà, c'est vrai que ça remet quand même un petit peu en question. Et pas cette année, mais je pense qu'on va y réfléchir davantage l'année prochaine.
1: Marion, elle n'a pas vraiment le choix. Sa famille vit à Marseille.
6: À Marseille, on le voit, ça arrive partout dans les calanques. Des endroits, on a quand même envie d'y aller. Ça nous tient à cœur. Donc, il faut continuer à habiter, je pense, ces paysages, même s'ils paraissent complètement morts, quoi.
1: Et comme elle, d'autres sont ravis de revenir dans leur endroit préféré, même sinistré, pour participer à leur mesure à sa reconstruction.
0: Et demain, ce sera plus calme sur la route des vacances. Bison Futé annonce une journée rouge dans le sens des départs dans le sud-ouest et dans la région Auvergne-Rhône-Alpes entre le début de l'après-midi et le début de la soirée. Aujourd'hui, le pic des bouchons a été atteint à midi avec plus de 1000 km d'embouteillage cumulés sur l'ensemble de la France. Ça n'est pas une Française qui remporte la première étape du Tour de France femme, mais Lorena Vibes, la néerlandaise de 27 ans, a décroché le maillot jaune à Lausanne en Suisse. En fin d'après-midi, Lorena Vibes, connue pour être une sprinteuse, Olivier Estran.
7: Et oui, elle n'a pas menti. Lorena Vibes, elle a lancé son sprint dans les 50 derniers mètres de cette première étape. Dans sa roue, la mauricienne Kim Lecourte et la néerlandaise ultra favorite Demi Vollering l'ont vue s'envoler. Lorena Vibes, seulement 27 ans, qui signe sa sixième victoire d'étape sur le Tour de France femme. Elle continue d'écrire sa légende puisque c'est elle qui a remporté en 2022 le premier maillot jaune du premier Tour de France femme sur les Champs-Élysées. L'an dernier, elle a décroché la tunique verte de meilleure sprinteuse. Lorena Vibes qui retrouve donc le jaune. Elle va devoir défendre maintenant ce maillot dans une nouvelle étape 100% suisse demain. 148 km entre Aigle et Genève. Ce sera bien sûr à vivre sur votre radio ici.
0: Et on le vit avec vous, Olivier Estran. On l'a vécu tout cet après-midi et ce sera encore le cas demain, vous l'avez dit, pour la deuxième étape, toujours en Suisse, entre Aigle et Genève. À noter pour l'étape d'aujourd'hui, deux Françaises qui finissent tout de même dans le top 10. La tenante du titre, Pauline Ferrand-Prévot, et puis la Bretonne Sandrine Kerbaol et Océane Maé. La jeune Haut-Savoyarde emporte, elle, le maillot à pois, celui de la meilleure grimpeuse.
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0: La météo pour demain matin, un dimanche ensoleillé et chaud. 20 départements qui sont toujours en vigilance canicule avec des températures hautes dans le sud. Dès demain matin, 26 degrés à Toulouse, Gap, 27 à Marseille, 28 à Nice, 29 degrés cette fois à Perpignan. Il fera 30 degrés et c'est la température la plus haute pour demain matin. Ce sera à Montpellier. Dans le sud-ouest, demain matin, 23 degrés à Tarbes et à Biarritz, 25 degrés à Bordeaux. Et dans le nord de la France, il fera 22 degrés à Lille, Amiens, Reims.
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9: Bonsoir à tous, bon courage à tous ceux qui prennent la route ce week-end, c'est le fameux chassé-croisé. Et pour qu'il se passe avec moins de stress ici pendant une heure, on va détendre l'atmosphère. C'est que des tubes des années 80 et ça commence comme ça.

0: One Night in Bangkok, c'était Murray Head.
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0: Succès mondial entre 84 et 85 pour cet anglais préféré des Français. Mais c'est pas une chanson sur un voyage express de Murray en Thaïlande. Hein. Non, c'est un extrait d'un album concept pour une comédie musicale intitulée Chess et qui fut monté à Londres et à Broadway. Pas besoin d'aller si loin si vous voulez voir Murray Head en concert. Il est ce soir sur la scène de l'Opéra de Vichy. Pour Étienne Dao, sans bouger, je vous propose un petit week-end à Rome. Allez, suivez-moi. C'est ici que ça se passe, maintenant.
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0: Machinery, c'était Propaganda. Un groupe issu de la scène industrielle allemande, car le groupe est de Düsseldorf, comme le groupe Kraftwerk, les pionniers de la musique électronique dans les années 70. Et en 85, ça marche très fort. Ce P Machinery sera numéro 1 dans plusieurs pays d'Europe, dont la France. Et puisqu'on fait une petite pause en Allemagne, eh ben on va la poursuivre dans un instant avec un autre groupe local, Alphaville, qui à la même époque se retrouve numéro 1 avec Big in Japan. Ça arrive juste après ça.
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1: Et pour la suite, j'ai choisi une chanson phénoménale. Et là, je parle pas de sa composition ni des paroles, hein, mais de son parcours. Brother Louis, du duo allemand Modern Talking, sort en janvier 86. Le succès est immédiat en Allemagne, puis dans toute l'Europe, et enfin dans le monde. Elle devient tellement culte qu'il en existe aujourd'hui plus de 50 versions. En tchèque, en espagnol, en vietnamien, en hongrois, russe, en Chine, il existe même une version en mandarin et même en cantonais. Mais nous, ici, on a choisi la version originale.

0: Skibit, c'était Small Town Boy. C'est le premier tube de Jimmy Somerville avec son premier groupe Bronski Beat, c'était en 84. Je vous rappelle que tous les tubes des années 80, vous pouvez les retrouver grâce à la web radio 100% années 80, quand vous voulez, sur ici.fr ou l'application ici. Mais restez avec nous ce soir, dans un instant, Émilie Mazoyer et la playlist de ses invités. Ce sera après, entre autres, Jean-Jacques Goldman, comme toi.
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2: Salut à toutes, salut à tous et bienvenue dans la sélection d'été de Décibel qui va vous emmener à retrouver les chansons préférées d'un chanteur que vous aimez beaucoup, le chanteur de Louise Attaque, monsieur Gaëtan Roussel.
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2: Sur votre radio ici, il est bien 20h, mais c'est pas le 20h. Non, c'est Décibel, avec ce soir les chansons préférées d'un chanteur dont la voix vous accompagne depuis 1997 et son premier tube avait du souffle.

Roussel, c'est notre gars sûr depuis bientôt 30 ans en formation Avengers. Louise attaque en solo ou avec Isabelle Adjani, Rachida, Vanessa Paradis, Louane, Renaud. Ah oui, son album de duo ne s'appelait pas Éclectique pour rien. Gaëtan Roussel est dans Décibel. Gaëtan Roussel en solo en 2025, ça ressemble à ça. Et tu

0: chansons ce soir. Je vois des petits clins d'œil quand même, voilà, à l'esthétique de Marjolaine. Et puis sinon, Gaëtan a été notre invité aussi le 18 novembre dernier. Il y a tout un décibel qui lui est consacré. Donc voilà, ici.fr, l'application ici, l'appli Radio France, vous appli de podcast. Vous cherchez le décibel du 18 novembre, puisque Gaëtan est un habitué de la maison. Voilà, il sait où on habite. Alors Gaëtan, est-ce que déjà c'est compliqué quand on reçoit la demande il faudrait choisir 10 chansons pour une émission de radio. Est-ce que c'est la prise de tête? Est-ce que c'est comme cette question horrible quelles seraient les 10 chansons que vous emmèneriez sur une île déserte?
1: Non, c'est pas une prise de tête pour reprendre le terme, mais c'est pas facile de choisir 10 titres. Voilà, c'est pas facile. Mais en même temps, j'ai essayé de me promener entre des choses d'aujourd'hui, des choses d'hier et d'avant-hier. Et voilà. Et donc c'est plutôt même au bout d'un moment rigolo de se poser à soi-même la bonne question. Quelle chanson et pourquoi? Voilà, donc finalement c'est un exercice plutôt marrant et pas désagréable, qui finalement peut même vous apprendre des choses sur vous-même.
0: Ah, allez savoir, on est ensemble jusqu'à 21h, donc avec Gaëtan Roussel, et moi qui ai des idées préconçues forcément sur Gaëtan, parce que ça fait quand même un certain nombre d'années que j'écoute sa musique, et puis qu'on se parle en interview, il y a des choix qui m'ont étonnée, notamment cette première chanson, c'est Umbrella, énorme tube de Rihanna en 2007. Et je me suis dit, quoi, Gaëtan Roussel, il chante Rihanna, elle a, sous la douche?
1: Oh, je sais pas sous la douche, mais je chante au moins en même temps qu'elle, donc un peu planqué. Mais c'est une tellement grande chanson. La mélodie, elle est fantastique. Vous la jouez au piano, voix, c'est magnifique. Guitare, voix, c'est magnifique. La production, elle est incroyable. Elle chante incroyablement bien. Puis moi, je suis un amoureux des, ce qu'on appelle des tubes. Ça, c'est un énorme tube. Et j'adore ça quand la chanson, tout d'un coup, tout le monde la connaît, elle est à vous, autant qu'aux gens qui l'ont composée. J'aime cette idée-là, quand les chansons Umbrella, on la met, on a envie, d'aller loin, enfin, je sais pas, ça donne de l'énergie, ça fait circuler les choses. J'adore cette idée-là, donc moi je suis fan de tubes, et là, on a quand même un gros tube, là.
0: Énorme tube, un opener, comme on dit dans le monde de la radio, pour ouvrir, pour commencer une heure d'antenne. Là, je pense qu'on a
1: gagné.
0: Vous êtes
1: bien là.
0: Merci Gaëtan Roussel. C'est parti. Umbrella.

0: Il est trop fort, Gaëtan Roussel. Pendant qu'on écoutait Umbrella de Rihanna, il commence à me fredonner un petit coin de parapluie pour un point de paradis de Brassens.
1: Ben évidemment, c'est ce que voilà.
0: C'est ça. C'est pour ça qu'on aime Riri en fait. C'est voilà. Brassens en elle.
1: Voilà, et vous me rappeliez que ça date de 2007, et moi je me rappelais qu'en 2007, j'étais en train de commencer à écrire ou à chercher pour mon premier album solo, et maintenant ça me revient. C'est des choses qu'on essayait de toucher du bout des doigts, cette production, il y a une liberté folle. Ouais. Et c'est, ce qu'on se disait aussi, c'est une chanson, si tant est qu'il faille la définir, parce qu'on n'est pas obligé de mettre des étiquettes ici et là, mais c'est une chanson de pop. Ouais. Moi je trouve, enfin voilà, c'est ça, et c'est fou, je crois qu'on peut pas être insensible à cette chanson, c'est pas possible.
0: Non, c'est pour ça qu'on vient de passer un excellent moment. Écoutez, vous savez quoi, ça mérite un jingle.
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0: Et notre invité, c'est un vrai amoureux de musique, Gaëtan Roussel. Je vous ai pas posé la question, d'ailleurs, jamais en interview, mais la musique, ça a toujours été au centre de votre vie, même gamin.
1: Gamin, tout petit, non. Parce que finalement, je viens pas d'une famille de mélomanes. Ouais. Il y avait pas d'instruments, par exemple, à la maison. Et il y avait un peu des disques. Mes parents s'étant séparés tôt, années 80. Mon père était plutôt celui qui allait écouter des albums. Donc, traînait Brassens, justement, Brel, des gens comme ça, Jonas. Et ma mère était plutôt celle qui écoutait les 45 tours. Donc, voilà, mon père, c'était plutôt physique. Et ma mère était déjà dans le digital. Elle faisait ses playlist avec ses 45 tours. Voilà, mais moi c'était plutôt le ballon rond, le foot. Et puis c'est venu petit à petit avec des rencontres à l'adolescence.
0: Ok, bon alors là, c'est tiré de la discographie de papa, du coup j'imagine. On va écouter Jacques Brel.
1: Ah, Jacques Brel.
0: Alors, et puis pas n'importe quelle chanson, hein. Celle-là elle n'est pas beaucoup passée à la radio. Elle s'appelle Orly, donc c'est sur l'album Les Marquises, c'est l'ultime album de Brel en 77. Mmh.
1: Exact.
0: Pourquoi on écoute cette chanson alors?
1: Parce qu'elle est, elle est incroyablement écrite, ouais. Elle est incroyablement interprétée, c'est-à-dire tout d'un coup, la manière dont Jacques Brel interprète les notes et les mots sont fantastiques. Et puis, voilà, les paroles, je sais pas comment dire, il faut l'écouter, ça fait partie de son dernier disque, comme vous disiez. Et Jacques Brel, c'est un rocker dans l'âme, quelqu'un qui, j'ai l'impression, jouait sa vie à chaque seconde et à chaque mot prononcé, chaque seconde vécue. Et voilà, je me demande s'il savait pas qu'il était déjà condamné quand il écrivait ce disque. Je crois que oui, je veux pas refaire l'histoire ni raconter des bêtises,
0: si,
1: mais
0: je crois.
1: Ouais. Et voilà, et c'est incroyable parce qu'il est suspendu, il y a très peu autour. Il commence presque a cappella vite. Enfin, il y a quelque chose très émotionnel et de un peu soit en apesanteur, soit en apnée. J'hésite. Mais dans les deux cas, il y a quand même une prouesse dans l'espace-temps et qui je trouve incroyable.
0: Et puis, il y a un pont quand même à faire sur la manière dont vous faites de la musique aujourd'hui, c'est raconter des histoires. Parce que cette chanson, finalement, c'est quoi? C'est Brel qui est dans un aéroport.
1: Exactement.
0: Qui voit un couple qui est triste de se séparer. Et en fait, il les regarde, il nous raconte. Quoi,
1: ah ouais, vraiment. Mais c'est dur. Ils vivent votre projet. Enfin, ouais. Écoutez le texte, vous allez voir, c'est dur.
0: Ils sont plus de 2000 et je ne vois que deux. Ouais. Oh là là.
1: De toute façon, déjà, avec cette image-là, c'est incroyable. Puis, je reviens à cette idée-là, cette manière qu'il avait de camper les mots et les notes. L'interprétation, elle est folle.
0: Il faut jouer un peu comme un acteur ou pas, quand on chante? Comment vous faites-vous?
1: On essaye de vivre le moment. Moi, je suis pas à jouer l'acteur. Lui, il allait loin parce que j'ai choisi ce titre-là. C'est chez ces gens-là. Ces gens-là, il joue, il fait des bruits de bouche.
0: Ouais.
1: Là, il décrit toute la famille.
0: C'est la comédie
1: compliquée.
0: Arte,
1: voilà.
0: Ouais.
1: Donc là, lui, il est carrément acteur. D'ailleurs, c'est un très bon acteur.
0: Ouais.
1: Entre autres, l'aventure, c'est l'aventure.
0: Oui.
1: Voilà. Enfin, c'est encore un autre sujet. Mais voilà. Donc, moi, en tout cas, je sais pas si je le vis comme tel. Mais parfois, il faut jouer ou tout du moins, je dirais le vivre. C'est le mot que j'emploierai, moi.
0: Et là, on va vivre le moment à Orly, c'est Jacques Brel, et c'est un choix fort judicieux pour un samedi soir. Si vous êtes bon en instance de séparation, écoutez, ben, montez le son.
1: Restez avec nous, s'il y a plein d'autres chansons qui racontent d'autres histoires, je me permets.
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1: Ah, c'est triste, hein, le dimanche à Orly, mais le samedi sur votre radio ici, grâce à Gaëtan Roussel, on écoute des chansons absolument incroyables. Alors, j'ai un peu triché, mais je triche toujours un petit peu avec les invités du samedi. Chaque fois, je me permets de mettre mon grain de sel et d'ajouter une chanson.
2: Ah,
1: et là, pour vous, Gaëtan Roussel, puisque finalement, on avait le côté hyper entraînant, hyper tubesque de Rihanna, et le côté hyper exigeant et très écrit de Brel, je me disais que voilà, c'est quand même déjà deux marqueurs de votre musique à vous, que ce soit avec Louise Attaque ou en solo. Et donc, il manquait un dernier petit marqueur, c'est le côté violente femme.
2: Ah, ok. Oui.
1: Voilà.
2: C'est alors, un marqueur qui me plaît, en tout cas.
1: C'est pas un scoop. Violente femme, tous ceux qui se sont intéressés au travail de Gaëtan Roussel savent que ce groupe américain, donc, qui a cartonné en 83 avec un album, qui est un peu votre album déclencheur.
2: Hein. Ah oui, tout à fait. Leur démarche, leur instrument, leur expression, en fait. Voilà, nous, on s'est appuyé sur eux et on a même demandé aux chanteurs de venir produire nos premiers
1: Gordon
2: albums.
1: Gordon Gano, voilà.
2: Exactement.
1: Ouais. Et est-ce que il reste de ça aujourd'hui, est-ce que ça reste un marqueur en 2025 de la musique de Gaëtan Roussel, ce côté un peu punk, un peu fait maison, un peu acoustique aussi de Violente Femme. Est-ce que ça reste encore aujourd'hui dans vos essentiels?
2: Oh oui, l'acoustique de manière certaine, même si à un moment donné je m'en suis un peu détaché, mais c'était pour mieux rebondir au moment où j'ai commencé ma carrière solo, me détacher un peu de l'acoustique et de ces références Violente Femme, on va les appeler comme ça, c'était pour respecter aussi ce qu'on faisait avec mes camarades de Louise Attaque, par faire pareil, donc pas utiliser les mêmes outils. Puis maintenant que le temps s'est écoulé, c'est devenu ma colonne vertébrale, l'acoustique et la guitare acoustique, et j'espère une certaine urgence dans certains titres, moins dans d'autres.
1: Ouais.
2: Puisque je me promène avec d'autres productions, d'autres manières d'habiller les chansons. Mais
1: oui, là, dans le nouvel album, Marjolaine, il y a à la fois des choses très brutes et à la fois des trucs super produits.
2: Mais du coup, moi, je me dis que, par exemple, une chanson, si les auditrices, auditeurs d'ici veulent bien tendre l'oreille, une chanson qui s'appelle « Passe la vie », c'est une chanson sur mon album Marjolaine qui a une manière de rebondir un peu en acoustique et qui, je pense, a une petite urgence. On peut y voir des petites références, là, je crois.
1: Ça tombe bien, je l'avais mise de côté exprès.

0: Amélie sur Marjolaine, le nouvel album de Gaëtan Roussel et Violente Femme, donc Blister in the Sun en 1983.
1: Génial. Normalement,
0: ça vous dit quelque chose. Hein.
1: Ah bah oui, alors là, c'est pas une tricherie, c'est une surprise et une très belle surprise.
0: Cool. Montez le son, vous écoutez ? Ici.

0: Et voilà, 2 minutes 20.
1: Génial, génial. J'adore. Et en écoutant, ils sont aussi, moi je trouve, ils symbolisent quelque chose que j'adore dans les groupes, c'est que je suis persuadé que si on écoutait chaque piste séparée de cette chanson, on serait pas convaincu forcément.
0: Non.
1: On va dire, tiens, j'ai guitare là, bizarre.
0: Oh, dis donc, le batteur.
1: Par contre, tout ça ensemble, c'est génial. Ils jouent les uns tout contre les autres au sens amical et tendre du terme, et aussi contre au sens un peu fight. Et c'est ça qui est super dans un groupe. Et là, il y a cette idée-là, et ça me plaît. Ça faisait longtemps que je n'avais pas écouté. Merci pour le cadeau.
0: Ah, avec plaisir. Au rayon cadeau, un trio d'artistes féminines qui arrivent dans Décibel grâce à Gaëtan Roussel, Théodora, Rory et Billie Eilish. À tout de suite.
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0: Et ce soir, notre invité, c'est Gaëtan Roussel. On est ensemble jusqu'à 21h. Gaëtan Roussel qui nous a offert une nouvelle échappée de son groupe Louise Attaque. Nouvel album solo qui s'appelle Marjolaine, qui est sorti il y a une dizaine de jours. Gaëtan, on a parlé et on va en reparler ce soir pour celles et ceux qui n'étaient pas avec nous le 18 novembre quand vous êtes venu en parler dans Décibel. Il y a une forte influence des musiques urbaines et du hip-hop dans ce nouvel album, ne serait-ce que par la présence physique d'un micro qui est beaucoup utilisé par les rappeurs.
1: Exactement.
0: Et que vous avez utilisé en enregistrant Marjolaine.
1: Voilà, exactement, sur les conseils d'un des producteurs avec lesquels j'ai travaillé, Marlon B pour ne pas le citer, ouais. Qui m'a dit, toi ta voix on va l'enregistrer avec, ça s'appelle un C800. Et en fait il est beaucoup utilisé par les rappeurs parce que il prend tous les détails, tous les petits bruits de bouche, voilà, et
0: d'accord.
1: Je sais pas pourquoi il s'est dit essayons, et ça fonctionne bien par rapport à ma voix, la tessiture, au grain de voix, et ça m'a plu, le grain m'a plu et fonctionnait bien. J'avais envie sur ce disque que la voix soit un peu plus forte, j'avais envie qu'elle penche du côté des mots vraiment, qu'elle soit pas forcément utilisée comme un instrument, et ça nous aidait à ça nous aidait à la laisser dans la musique tout en la mettant plus forte, sans trop parler boutique, mais il y avait cette idée là et comme j'avais envie de basculer vers aussi un disque entre guillemets, plus de chansons, plus dépouillées, ouais. Plus acoustiques. Ça nous aidait à ça aussi, paradoxalement. Donc voilà pourquoi des petites aventures de studio pour raconter des petites histoires.
0: Et c'est pas anodin et c'est pas anecdotique ce micro de rappeur, appelons-le comme ça, parce que ça peut expliquer la présence ce soir dans l'émission, dans vos choix musicaux, de Théodora.
1: Théodora, oui.
0: Sensation de l'année. La chanson, c'est « Il me rit tous au nez ». Est-ce que vous pouvez nous présenter un petit peu Théodora? Parce que, je ne vais pas vous mentir, elle n'est pas beaucoup passée sur ici.
1: Et ben c'est très bien qu'elle passe.
0: Voilà.
1: C'est une jeune artiste qui devient phénomène.
0: Ah oui.
1: Et voilà. Et,
0: tout le
1: et
0: monde en parle et tout le monde l'écoute et regarde ses vidéos, etc.
1: Ouais, voilà. Ouais, et elle est incroyable dans ce qu'elle propose visuellement, musicalement, la manière dont elle écrit ses textes, dont elle pose sa voix.
0: Ouais.
1: Des productions qui sont un peu et dans l'air du temps, mais aussi, je trouve, hors temps. Elle a sa singularité, elle invente quelque chose. Voilà, je suis sûr que derrière, on va commencer à dire, je suis sûr qu'elle est déjà une référence pour certaines personnes, et on va commencer à dire, ça fait un peu Théodora, tiens, ce que tu fais. Ouais. Comme si elle avait créé quelque chose, et il y a pas longtemps, j'entendais Aurel San dire, elle a créé sa case. Je vois ce que dire, elle a mis un marqueur. Voilà. Et ce qui est bien aussi, c'est que elle se cantonne pas à une idée, elle partage, elle vient de faire un très beau titre avec un chanteur Diziz, qui est plutôt de ma génération d'ailleurs, et voilà, et j'ai l'impression qu'elle aime bien cette idée-là aussi, donc je vois chez elle, je la connais pas, de la curiosité aussi, donc j'aime cette idée-là, elle est en train de poser quelque chose qui fait du bien, puis moi je c'est pas du tout cette manière-là que j'ai de comprendre comment poser les mots, les chanter, les interpréter. Donc je suis fasciné moi par les mélodies de Théodora qui sont très très très très différentes de choses que je peux connaître. Donc j'aime bien cette idée-là aussi, c'est forcément inspirant, pas pour faire pareil, mais pour l'écouter, puis ça nous fait devenir quelqu'un d'autre et cette idée-là elle est bien aussi.
0: Alors découvrez Théodora, ils me rient tous au nez. C'est un choix de Gaëtan Roussel qui est ce soir l'invité de Décibel.

0: sorti en 2024, BBL, suivi de Méga BBL, la réédition avec les duos dont vous parliez, hein, Gaëtan Roussel avec This Is, un autre avec Juliette Armanet, il y a même Jules qui pointe le bout de son nez.
1: Exactement.
0: Il y a du monde. Hein. Donc voilà, Théodora, ça fait partie des artistes, vous qui avez des goûts si éclectiques, j'en ai parlé tout à l'heure pour les duos, c'est partie des artistes avec qui vous seriez curieux de faire un duo?
1: Ah bah oui, pas... Oui, curieux et très volontaire, bien sûr, pour explorer d'autres manières. Ouais. Voilà, ce qu'on se disait en peu off, c'est qu'elle a cette manière de chanter qui rebondit sur les mots, qui n'appartient qu'à elle et en tout cas qui est touchante et comment dire communicative.
0: Ouais.
1: Voilà, elle a ça avec elle. Et puis c'est génial la manière dont elle parle. Moi, j'ai une fille de 17 ans, une belle fille de 18 ans qui l'écoute et elle ça leur parle. Enfin, je veux dire, elle a quelque chose qui capte un air du temps qui est, et c'est nécessaire, c'est super, c'est ce qui va faire que les gens ont envie d'aller au concert, ont envie d'écouter de la musique, c'est ça qui est superbe, et ça elle y participe beaucoup ces temps-ci, ça fait du bien.
0: Une autre jeune artiste avec énormément de personnalité, on l'a reçue dans Décibels, c'est Rory.
1: Ah, Rory.
0: Ah là là là là, cette bombinette arrivée de Belgique,
1: ouais,
0: qui adore le rock.
1: Alors oui, tout à fait autre chose dans dans l'émotion et dans la livraison, les mélodies. Voilà. Et alors Rory, je l'ai rencontré il y a pas longtemps. On a fait un duo d'ailleurs tous les deux sur une reprise pour une émission. Et oui, elle a plutôt une culture rock. Donc elle regarde un petit peu. Pour mieux aller de l'avant, bien entendu, dans le rétro. Moi, je trouve des années 90, ouais, les guitares. Et il y a quelque chose qui est super. Et elle a plein de titres super, dont celui qu'on peut connaître en ce moment, qui s'appelle Miroir. Voilà. Puis elle a du caractère. Hein. C'est super. Moi, j'adore. J'adore Rory.
0: Je pense que vous allez être d'accord avec Gaëtan Roussel. Et vous aussi, vous allez adorer Rory. Voici Miroir, une chanson qui n'est pas juste un banger, je trouve, mais aussi une façon assez saine de regarder ce qui se passe de très mal ça en ce moment avec les réseaux sociaux.
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1: Elle s'appelle Rory et Miroir, c'est le nom de son nouvel EP. Je pense que vous pouvez aussi écouter une autre chanson qui s'appelle Loser, qui est vraiment chouette.
2: Ouais, l'EP est super, mais vous avez raison.
1: Donc voilà, n'hésitez pas à aller découvrir là ce soir, grâce à cette émission et grâce au bon goût de Gaëtan Roussel, ça vous donnera peut-être envie de découvrir justement ce mot-clé, tiens, découverte. Comment est-ce que vous découvrez de nouveaux artistes, Gaëtan? C'est quoi vos réseaux?
2: Alors, comme plein de gens, quand on veut écouter de la musique, les plateformes, oui. Le bouche à oreille, voilà, ça va être les deux principales manières de découvrir de la musique.
1: Vous allez chercher ou pas? Parce que oui. Par exemple, le vendredi, il y a les nouveautés qui sortent. Est-ce que le vendredi, vous allez explorer les playlists de nouveautés?
2: Oui, ça fait partie de mon vendredi. Moi aussi, c'est New Music Friday. Ça cite une plateforme, pardon. Enfin, toutes les plateformes. Toutes mais les j'ai plateformes. Plusieurs abonnements d'ailleurs pour se promener, parce que ça, pour le coup, c'est mon métier. Métier, c'est de faire de la musique, mais c'est d'en écouter. Enfin voilà, c'est même un plaisir avant tout. Mais je trouve que ça fait partie d'une manière de pas se recroqueviller. Ouais. Moi, je pense qu'il y a une des choses qui est importante. Et si on a de temps en temps des petites guerres intérieures ou silencieuses, c'est de rester perméable, de pas devenir imperméable à quoi que ce soit. Et voilà, et quelque chose qu'on comprend pas, ben c'est vers là qu'il faut aller justement pour essayer de savoir ce qui justement vous déstabilise tant. Et en musique, c'est génial d'être un peu en équilibre ou en déséquilibre, pas permanent, mais on va dire bienveillant. J'aime bien cette idée-là. Donc pour ça, faut aller vers les autres, vers la musique. Et la musique, je trouve que ça, c'est un bon véhicule, moi je trouve, pour aller se balader, pour vous amener des choses, des petites réflexions, un mot, une note, une livraison, une interprétation que vous faites vous de ce qui est en train de se passer, une certaine colère qui arrive et qui réveille en vous quelque chose, une certaine douceur qui vous apaise. Enfin voilà, il y a tout ça. C'est voilà, quelque chose qui n'avait rien à voir avec ce qui vous arrive à vous va devenir quelque chose qui va vous aider vous. C'est génial. Ce qu'on peut en faire, est-ce que la musique peut faire chez vous, parce qu'elle a cette mission-là qui n'est pas précise. Et ça, c'est génial, qui est traversante.
1: J'adore quand Gaëtan Roussel parle de musique. Non, mais parce que vous en parlez comme d'un truc important. Et moi, ça me fait plaisir. C'est important, mais il y a tellement de choses hyper importantes et qui nous dépassent en ce moment dans le monde, et en plus qui sont abominables. Et on se sent minus. Et en fait, oui, se dire, la musique, c'est important aussi. Et en fait, ça nous fait du bien, ça nous touche. Et puis, un autre truc aussi. Conserver l'enthousiasme. Parce qu'il y a plein d'études qui disent que on n'aimera jamais aussi fort une chanson que la chanson qu'on aimait quand on avait 15 ans. Mais en fait, c'est un muscle. Mmh. Et je pense que si on le cultive, on peut s'enthousiasmer à 45, à 50 ans, aussi fort que quand on avait 15 ans, mais faut se laisser faire, quoi.
2: Oui, et puis c'est un muscle, donc ça veut dire qu'il faut aussi donner du sien, voilà, exactement. Et ça fait partie de pouvoir, même si on vit dans un monde plus que compliqué, comme vous le disiez tout à l'heure, il y a un certain émerveillement qu'on peut avoir ou qu'on a envie d'avoir ou qu'on a envie de communiquer, qu'on a envie de faire passer, et qui peut être concret et qui peut nous aider à certaines choses. Donc voilà, mais je connaissais pas cette étude. Elle est rigolo, c'est rigolo, c'est.
1: Il y en a une autre encore. Ouais. Alors celle-là, elle est triste. C'est une étude anglaise qui dit que, en gros, si on se force pas, passé 35 ans, on découvre plus de musique.
2: Ouais, mais alors là, on revient à cette idée de faire attention à pas devenir imperméable
1: et
2: à tout. Voilà. Moi, je pense que c'est une des lunes. Moi, j'ai 53 ans. Si on me demande ce que je disais tout à l'heure, enfin la même expression, les efforts ou les petites guerres intérieures, s'il y en a une que je citerais, c'est celle-ci. Ouais. De pas penser qu'on sait, de pas penser que on l'a déjà entendu, c'est n'importe quoi. Penser qu'aujourd'hui, si on continue à parler musique, toutes les musiques qu'on écoute se ressemblent, ça me met hors de moi. C'est pas possible. C'est pas vrai. Et donc pour ça, il faut être curieux, il faut s'intéresser au travail des gens, à la manière dont ils veulent nous parler, nous livrer des choses. Ça, c'est important. Et alors, ça fait peur, 35 ans. En plus, j'ai dépassé depuis un moment. Donc, gainage artistique.
1: Voilà. Hashtag gainage artistique avec Gaëtan Roussel. Et c'est pour ça qu'on peut s'enthousiasmer de découvrir la musique de Billie Eilish quand elle débarque.
2: Ah oui, mais elle va retourner la table.
1: C'est une petite gamine. Oui, elle a des mèches vertes. On comprend pas forcément tout de suite la DA, mais il se passe un truc magique.
2: Ah ben oui, il se passe un truc magique et immédiat.
1: Ouais.
2: immédiat, instantané. Donc ça, c'est voilà, ça arrive pas si souvent. Et elle a, je sais pas comment on dit, je disais, retourné la table, enfin, et les cœurs et les têtes de tout le monde, quelles que soient les générations. Et puis elle est, et aujourd'hui, on a l'impression, comme elle est mondialement connue, donc on dit son nom souvent, c'est un peu comme les footballeurs, on a l'impression que du coup ils sont très âgés parce qu'on a entendu souvent leur nom. Est-ce que je veux dire, on consomme beaucoup le nom, donc on se dit, mais elle a quel âge, Billie Eilish? En vrai, si on cherchait, elle a quoi, 20 et quelques?
1: Ah bah, elle a commencé, elle avait 17 ans, ouais, et elle a 23 ans.
2: Vous rendez compte?
1: 23 ans, elle a vendu 40 millions d'albums, c'est
2: voilà,
1: n'importe quoi.
2: Et quand on va voir, quand on va voir son concert, moi j'ai été voir le dernier, la maturité, alors certes elle doit pas le faire toute seule, mais c'est quand même elle qui conduit, je pense, et il y a une maturité un peu partout, déjà un renouvellement dans ses albums, aux côtés de son frère, et donc déjà c'est tellement riche déjà, et elle a 23 ans, vous vous rendez compte, 23 ans normalement, c'est incroyable. Donc ça c'est génial, parce que c'est grâce à des gens comme elle qu'on peut continuer, comme elle a un succès énorme, c'est ça qui draine les gens à écouter de la musique, au concert, à acheter des disques. Parce que si quelqu'un vend beaucoup de disques, par exemple, ben ça amène les gens à aller l'acheter. S'ils vont l'acheter, ils vont aussi regarder un petit peu à côté. Donc, voilà, il y a cette idée-là aussi de ricocher. Et ça, c'est génial. Donc, c'est génial. Et en plus, que ça soit elle qui a l'air brillante et intelligente, enfin, ça fait du bien, quoi.
1: Birds of a Feather, Billie Eilish, choisie pour vous par Gaëtan Roussel.

0: Birds of a Feather, Billie Eilish. Choisi pour vous par Gaëtan Roussel. Sur le nouvel album de Gaëtan Roussel, Marjolaine, il y a mon amour pour toi.
1: Je sais.

0: on adore les chansons d'amour. On adore aussi quand l'amour, c'est pas simple. C'est là où ça fait des chansons intéressantes.
1: La plupart du temps, il faut être honnête. Vous avez raison.
0: Il faut qu'il y ait quand même un petit truc qui marche pas. Sinon, bon, elle m'aime, je l'aime. Bon, qu'est-ce qu'on s'emmerde?
1: Ça fait une chanson très courte, ça peut streamer, mais je sais pas si ça peut. Voilà, exactement. Vous avez raison.
0: Ah ouais. Voilà. Et là, justement, on a quelques chansons d'amour qui arrivent que vous avez choisies, hein, Gaëtan. Et que ce soit Imani, I Am Who I Am, qui est quand même son album de divorce. Et puis The Doug, Facilement. Alors là, c'est étonnant parce que ça ressemble à une chanson d'amour, mais je me demande si ça parle pas d'autre chose.
1: Ouais, moi je pense
0: que c'est une chanson qui parle d'addiction.
1: Moi je dirais ça. Ouais, bien sûr, et c'est de fait plutôt bien écrit, enfin même très bien écrit, je trouve.
0: C'est qui alors ce The Doug?
1: The Doug, c'est un jeune artiste clermontois, Clermont-Ferrand, je crois pas dire de bêtises, hein, c'est ça, et que j'ai pas découvert, mais dont j'ai découvert la musique il y a quelques années, et je l'avais invité en première partie sur quelques dates de mon album qui s'appelait Est-ce que tu sais, et je trouve qu'il a une écriture dingue, je trouve qu'il a une voix incroyable. Alors lui, je pense que ses fondations sont des fondations qu'on peut avoir en commun, que moi je peux connaître plus et qui me plaisent bien. Je pense que c'est un jeune homme qui doit bien apprécier des gens comme Alain Bachung ou autres. Et voilà, je trouve qu'il a une plume incroyable, une voix incroyable, et il fait son petit bonhomme de chemin. Voilà, et j'aime bien. Il a du tempérament et du caractère, et c'est bien. Il en faut. Donc voilà, il me plaît, je l'aime bien, j'ai beaucoup de tendresse pour lui.
0: Écoutez, Facilement, The Doug.

0: Il s'appelle The Doug et la chanson Facilement qui effectivement fait réfléchir et qui est un petit bijou d'écriture.
1: Oui, petit bijou d'écriture et qui fait réfléchir parce que là il compte un personnage qui ça parle d'addiction je pense et voilà donc il compte un personnage donc il parle de certaines choses et il n'oublie pas qu'il fait une chanson aussi. Ouais. Donc il s'est tourné d'une certaine manière, la mélo est super et il chante vraiment bien The Doug, il a quelque chose en lui et avec lui quoi.
0: Alors, belle découverte. Bon, elle, on la connaît, Imani, donc. Elle est venue dans Décibel il y a quelques semaines pour nous présenter Women Deserve Anger. Les femmes ont droit à la colère. Un album où, effectivement, il y a certaines chansons qui sont très véhémentes, d'autres plus douces. Et puis, il y a un reggae qui s'appelle I Am Who I Am. Alors, Gaëtan Roussel et le reggae. Je vous imagine dans plein d'endroits, hein, Gaëtan, de la musique. Mais le reggae, bon sang, et expliquez-moi.
1: Pourtant, mais alors, si on parle reggae, moi, j'en ai écouté pas mal parce
0: Yo
1: que...
0: Man.
1: Non, mais nous, on écoutait beaucoup... et c'est ça qui est super dans la musique parce que si de temps en temps on parle de référence et en fait on parle de référence, tout à l'heure on a parlé de Violentes Femmes dont on est très proche musicalement, mais à l'époque dans le petit camion on écoutait aussi pas mal de reggae et on écoutait en boucle une compilation d'un groupe qui s'appelle les Gladiators et ils ont alors moi j'étais fasciné par les mélodies là et par les harmonies de tous les chœurs.
0: C'est reggae, c'est aussi rocksteady quoi.
1: Oui, rocksteady et très mélodique, très mélodique et des chœurs magiques. Donc voilà, ça c'est parce que pas aucun snobisme musical.
0: Et pas de frontières en fait.
1: Non, il faut pas, faut surtout pas. Après on aime plus ou moins les choses mais il faut pas a priori, voilà, on se définit pas en aimant pas les choses, c'est pas, enfin, je crois pas. Et le titre là d'Imani, il est un peu reggae, c'est vrai. Puis Imani, elle chante incroyablement bien.
0: Elle détestait sa voix hein, quand elle était jeune, parce qu'elle trouvait qu'elle avait la voix d'un garçon, voix trop grave, pas contente.
1: Ah oui, bah c'est super. Moi, je la connais pas bien. On a chanté une fois ensemble, on apprend un petit peu à se connaître. Je l'ai croisée quelques fois et elle est super, j'aime beaucoup.
0: I am who I am. Imani, dans vos oreilles, en ce samedi soir, grâce à Gaëtan Roussel. Merci Gaëtan.
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0: l'excellente Imani sur son nouvel album Women Deserve Anger. Alors mon invité de ce soir, Gaëtan Roussel, est non seulement un musicien de talent, mais aussi un super animateur radio. Il a eu son émission pendant plusieurs années. Alors Gaëtan, je vous propose, pour la dernière chanson de l'émission, de vous débrouiller tout seul. Vous l'avez choisi,
1: la
0: vous
1: pression,
0: l'aimez.
1: Ouais, la pression.
0: Allez Gaëtan.
1: Alors déjà, merci, parce que c'était très agréable de faire cette émission avec vous. Et très agréable de pouvoir faire une playlist comme ça, personnel, et voilà. Donc voilà, mais sinon le dernier morceau, un titre d'un groupe que beaucoup de gens connaissent et que j'aime beaucoup, qui s'appelle Gorillaz, mené par Damon Albarn, qui est le chanteur de Blur, que aussi tout le monde connaît. Et Gorillaz, c'est arrivé il y a 25 ans, et c'est incroyablement porteur de diversité, de mélange et aussi de non culte de la personnalité, puisqu'en fait ils sont arrivés avec des dessins animés, on savait pas trop qui c'était, même si on savait que c'était Damon Albarn. Donc pour ces démarches-là de fond et de forme et de son, c'est génial d'écouter Rhinestone Eyes de Gorillaz sur ICI.
0: Bravo Gaëtan, merci.

0: Le groupe Gorillaz et Rhinestone Highs, c'était le dernier choix de cette soirée passée avec Gaëtan Roussel. Oh là là, qu'est-ce qu'il cause bien de musique et qu'est-ce qu'il choisit bien. Franchement, on le prendra comme DJ. On est prêt pour faire un road trip avec lui. Non, on a découvert plein de trucs. C'était super. Merci à vous d'avoir écouté Décibel. Et puis merci à l'équipe. Il y avait ce soir Iris Guitoni, Elorie Roussillon, Romain Frézu et Franck Moilier. Et je vous redonne la référence du nouvel album de Gaëtan Roussel, il vient de sortir, il est magnifique et il s'appelle Marjolaine. Quel chouette moment, merci à Gaëtan Roussel d'être passé par Décibel. La réédition de son album Marjolaine contient un très joli duo avec Amel Bent. Je vous le recommande chaudement.
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2: Voilà, les cartes postales, les tickets de concert. C'est ma chambre d'étudiant, ça.
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2: Donc, je m'appelle Jean-Paul Pécréau, j'habite Saint-Cyr-sur-Loire, j'ai 71 ans. Au début des années 2000, j'avais déjà accumulé énormément de documents sur Otis Reading et j'ai eu l'envie de me lancer dans la création d'un site internet, otisreading.fr.
3: Jean-Paul, comptable de formation, m'accueille partout. Des CD, des albums, des cartes postales liées à Otis Reading.
2: Ça, c'est une affiche que j'ai trouvée à San Francisco lorsqu'Otis Reading a fait un concert en décembre 66 au Fillmore Auditorium. J'ai fait mes petits pèlerinages comme ça aux États-Unis pour retrouver, même je suis allé à Sausalito près de San Francisco où Otis Reading a composé son tube posthume, hein, The Duck of the Bay par exemple. Voilà.
3: Vous avez un petit tourne-disque ?
2: Bien sûr, j'ai une platine. Allons-y, on va mettre du Otis Reading, bien sûr.
3: Ah bah
2: je sais
3: oui.
2: Recevoir.
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3: C'est ça met une ambiance là d'un coup.
2: Oui, je vais pas vous inviter à danser.
3: C'est rigolo.
2: Ça à l'époque, oui, c'est un slow qui nous a beaucoup servi dans notre jeunesse sur les pistes de danse.
3: Là, vous entendez cette voix, ça vous fait quoi encore aujourd'hui?
2: Eh bien, ça me donne des frissons. En fait, j'ai découvert Otis Reading, j'avais 11-12 ans. Et c'est ma sœur, à Noël 66, qui m'a offert un 45 tours, 4 titres. Mais ça a été voilà, un choc, une révélation. Et après, quelques années plus tard, en 1969, les cinémas studios à Tours ont diffusé un film dont le titre est Montauré Pop. Et là, j'ai eu la révélation en voyant Otis Reading sur scène, hein, en grand écran. À 13 ans, habitant Tours, j'avais pas l'autorisation d'aller à l'Olympia à Paris, j'étais trop jeune. J'ai collectionné les revues anglaises, américaines, beaucoup de 45 tours du monde entier, de pays improbables, 45 tours algériens ou de Madagascar, vous voyez, ou même iraniens.
3: Un grand fan d'un collectionneur, Jean-Paul est devenu grâce à son site, le spécialiste mondial d'Otis Reading.
2: J'ai créé mon site il y a 20 ans et petit à petit j'ai accumulé énormément de documents. Là, vous voyez qu'une infime partie de ma collection, mais il y en a partout dans tous les coins.
3: Documentaire, réédition de disques, anniversaire de la mort du chanteur, c'est notre tourangeau Jean-Paul qui est appelé partout dans le monde par les médias et par la famille d'Otis elle-même.
2: Le producteur anglais de la BBC avait fait un reportage aux États-Unis dans la famille. La famille avait dit allez voir Jean-Paul Pécréau en France, c'est lui qui a le plus de documents. Voilà. Il n'est pas à Memphis, il est à Saint-Cyr-sur-Loire, le musée.
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5: Louis Thomas est notre invité et il a choisi l'Auvergne depuis un an déjà. Louis Thomas, l'Auvergne.

0: déjà le terme. Une maison, on a reçu toujours beaucoup, beaucoup de monde, des amis, déjà enfants, famille, amis de mes parents, avec des enfants qui avaient le même âge que nous, à tous jouer ensemble, construire des cabanes. Non, c'était vraiment une belle époque. Et puis ensuite, moi, j'ai pris le relais au lycée pour organiser mes premières soirées aux grandes dames de mes parents.
1: Ah oui. Ah là, ça plaisait moyennement, si je comprends bien. Peut-être trop d'amis et trop souvent à la maison.
0: Oui, mais ça va, je ne cassais rien. Je ne cassais rien ou peu de choses ou des choses trop petites pour que mes parents le remarquent.
1: Un petit malin, un petit cachotier.
0: Oui, voilà.
1: Donc, vous avez évoqué les spécialités auvergnates, en tout cas ce beau plateau de fromage que nous avons la chance d'avoir. Qu'est-ce que vous aimez manger donc ici? Qu'est-ce que vous avez découvert de notre région Auvergne?
0: Alors moi, je connaissais le Roquefort, parce qu'une partie de ma famille est avéronnaise. Et je dois vous avouer que je préfère le bleu d'Auvergne. Ouais, c'est beaucoup plus crémeux et je le préfère tout simplement. Ensuite, je vais régulièrement à la Régalade, lieu emblématique de Clermont-Ferrand. Effectivement, son plateau de fromage est incroyable. Entre la Fonde d'Ambert et la Comtesse de Vichy, bon, c'est un peu plus haut, mais fromage et sa carte des vins aussi est exceptionnelle.
1: Mais vous ne vous nourrissez pas de vin et de fromage. Quel autre plat cuisiné est-ce que vous aimez?
0: Alors moi, c'est plutôt l'Italie, car j'ai beaucoup voyagé, déjà dès le lycée, et j'y vais tous les ans. Tout ce qui va être gastronomie, je suis plutôt parti sur l'Italie que sur les plats français.
1: On le disait, hein, nous sommes dans votre showroom. Vous pouvez nous décrire un peu tout ce qu'on aperçoit, en tout cas les pièces maîtresses de ce showroom?
0: Tout ce que nous avons autour de nous provient de collectionneurs amateurs du 18e siècle, que ce soit des meubles ou des peintures. C'est vraiment les grands siècles. On a vraiment une expression des grands siècles français ici. Des commodes, des secrétaires, des fauteuils Louis XV, des portraits royaux. Des tapisseries, c'est vraiment une expression classique. D'ailleurs, c'est le nom de cette vente, Intérieur Classique, qui pourra, je l'espère, satisfaire les envies de Clermontois pour meubler leur intérieur.
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3: Louis Hachette, fondateur de l'un des plus grands groupes d'édition au monde. Mais saviez-vous que tout a commencé à Rethel? Louis, dès son plus jeune âge, se tourne vers la lecture. Un amour, d'ailleurs, qu'il ne quittera jamais. À peine adolescent, il quitte sa ville natale avec sa famille pour Paris, où sa mère travaille comme lingère dans un grand lycée. Et c'est à la capitale qu'il va faire ses études, notamment en droit. Mais c'est un autre domaine qui va capter son attention, l'édition. À 26 ans seulement, il fonde sa propre maison d'édition. Très vite, elle prend une ampleur considérable et en quelques années, elle devient le premier groupe d'édition en France. Et qu'est-ce qui explique un tel succès? Eh bien, c'est surtout son modèle commercial novateur. Louis Hachette comprend que pour toucher un large public, il faut adapter les livres aux besoins du public. Qu'il s'agisse de manuels scolaires, de dictionnaires ou d'ouvrages destinés aux jeunes lecteurs, son intuition est de créer des ouvrages pédagogiques, accessibles à tous à des prix raisonnables. Et le pari réussit, car ses livres se retrouvent dans toutes les écoles et contribuent à l'émergence d'une véritable culture populaire. Loin de se cantonner à l'édition scolaire, il diversifie rapidement son catalogue en publiant des romans, des biographies, des récits de voyage ou des ouvrages scientifiques. Et c'est là toute la force de sa vision. Il parvient à offrir à la fois des livres éducatifs, mais aussi des œuvres littéraires qui font de sa maison un acteur incontournable du paysage éditorial français. Un autre point marquant du génie commercial de Louis Hachette, la distribution des livres. Il innove en installant des points de vente dans des gares, là où le public est nombreux. Des points de vente qui s'appellent aujourd'hui Relais. Louis Hachette s'éteint à 64 ans, mais son nom et son œuvre perdurent toujours à travers l'énorme empire qu'il a créé. Le 9 février 1953, Henri Philippe Aki, des éditions Hachette, publie les premiers titres d'une collection appelée « Un grand avenir, le livre de poche ». Un format qui séduit un public jeune car le prix est plus raisonnable. Aujourd'hui, les éditions Hachette sont parmi les plus grandes maisons d'édition au monde, mais tout a commencé à Rethel, grâce à ce jeune homme passionné par les livres et déterminé à démocratiser la culture. Louis Hachette, véritable pionnier de l'édition, c'est l'un des trésors de Champagne-Ardennes.
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2: Bonjour Olivier, on parle donc de cuisine aujourd'hui ?
1: Tout à fait, et on fait un viron du côté du nord du département. Bonjour les amis, petit tour du côté du pays rouennais aujourd'hui. Comme on y dit là-bas, la gastronomie c'est très important à Rouen, vous en avez peut-être écouté parler. Sur le plan linguistique, le Y pronom neutre, on y aime bien dans le nord du département. Et je vous rappelle que le verbe entendre n'existe quasiment pas. À Rouen, on écoute. Donc vous avez peut-être écouté parler de l'importance de la gastronomie là-bas. Alors la figure tutélaire, c'est la maison Trois Gros, 3 étoiles au guide Michelin. Le restaurant tenu à partir de 1930 à Rouen par Jean-Baptiste Trois Gros et son épouse Marie, puis par leurs fils Jean et Pierre, et enfin par leur petit-fils Michel, qui s'est installé depuis quelques années à Ouche près de Rouen, et maintenant son fils César. Vous avez remarqué comment je dis Rouen en une syllabe plutôt que Rouen en deux syllabes ? C'est comme ça qu'on y dit dans la région. Donc vous l'avez compris, la gastronomie c'est important, c'est number one. Les gens aiment bien les douceurs aussi. Hein. La région rouennaise, c'est la terre où l'on a fait la vraie papillote, celle qui est faite chez Révillon au Coteau. Ça va être de saison. Et puis, nous avons la praluline, une brioche au beurre et aux pralines roses, créée par Auguste Pralu en 1955. Au fait, la pâtisserie et chocolaterie Pralu, c'est bien d'origine rouennaise, même si on en trouve un peu partout aujourd'hui, et même si les Lyonnais tentent de se l'approprier. Non, les Gones, Pralu, c'est rouennais. Les pralulines, ils en font tellement qu'il faut qu'ils prennent très tôt le matin. Prendre, ça peut vouloir dire embaucher, commencer le travail dans le parler rouennais. Alors, attention quand même avec les papillotes et les pralulines, hein, si vous avez une chemise blanche, parce que vous pouvez vous faire une catole, c'est-à-dire une tache. Par contre, après avoir mangé, vous aurez la caisse. À d'autres termes, vous serez en forme. Les ch'tis, ils adorent. Oui, à Rouen, on parle volontiers de ch'tis pour désigner les enfants. Ne pas confondre avec le ch'timi du Schnorr. Un événement incontournable de la région rouennaise, c'est Rouen Table Ouverte, RTO pour les intimes, dans lequel gastronomie et spectacle vivant se rencontrent pour le plaisir des papilles, des yeux et des oreilles. Un autre grand rendez-vous, c'est le Salon de la Gastronomie, organisé par le comité des fêtes au Coteau et qui se tient depuis quelques années dans la grande salle du Scarabée à Riorges. On y propose le meilleur de la production d'une centaine d'exposants et leur savoir-faire. Et même si ça pleut, et si la pluie vous y craignez, comme on dit volontiers à Rouen, c'est-à-dire si vous n'aimez pas ça, vous serez bien à l'abri au Scarabée. Au Scarabée, on peut s'étendre, mot du patois rouennais qui veut dire se réchauffer. Voili voilou.
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3: On sait qu'on est Lorrain parce qu'on est grenat à la vie, à la mort.
4: Bien sûr, évidemment.
3: Je la croise à la librairie La Pensée Sauvage, avenue de Nancy à Metz. Un charmant repère d'amoureux de livres de nature et de poésie.
4: Pas très loin du stade Saint-Symphorien.
3: Exactement. Amoureux de livres de nature et de poésie, donc je m'étais perdu.
4: Oui.
3: Elle entre dans la boutique, je lui demande son prénom, persuadée de lui avoir déjà signé un livre. Anne-Marie, elle lâche du bout des lèvres. Elle m'assure que je ne lui ai jamais rien signé, elle s'en souviendrait, et je comprends vite que son après-midi serait plus belle si je daignais lui lâcher la grappe. C'est ma fâcheuse habitude de parler aux inconnus. Mais c'est con, j'ai pas envie de lui lâcher la grappe parce que je pressens le bon millésime.
4: Oui.
3: C'est que la dame a de l'allure et de la conversation. Alors je pousse un tout petit peu le taillage de bavette en lui demandant si ça va. Attention, un vrai ça va, hein.
4: Oui.
3: Pas le gant de toilette tiède de politesse constant à tout bout de champ, sans jamais écouter la réponse.
4: Oui, non, puis, c'est toujours oui, de toute façon.
3: Un vrai ça va, intéressé, une main de fer dans un gant de téflon.
4: Oui.
3: Et c'est là qu'elle me cueille en répondant qu'elle a enterré son mari la semaine précédente.
4: Oh.
3: Ah ben, me voilà bien. Si je m'excuse, je concède avoir gaffé.
4: Oui.
3: Or, j'y suis pour rien dans le décès sus mentionné.
4: A priori.
3: Alors je demande à Anne-Marie si elle a été heureuse avec son mari et aussi comment ce mari s'appelait. Tout ceci est vrai. Hein.
4: C'est délicat, non, c'est vrai ?
3: Oui, bien sûr. Il s'appelait Norbert et il a consacré toute sa vie au sport. Supporter du FC Metz devant l'Éternel, il a été enterré avec un maillot grenat floqué du nombre 33, son année de naissance. Le foot était tout pour lui, précise Anne-Marie. Et lorsque je lui demande si Norbert a pu aller au stade jusqu'au bout, elle s'exclame, évidemment, à la fin c'était dur pour lui à cause de la maladie et à cause des résultats du club. Alors je me suis demandé combien sont-ils en Moselle à indexer la santé ou la courbe de leur morale sur les résultats de leur club de cœur. Pour combien de vrais supporters la météo dépend d'un point arraché à Jean Bouin, La Beaujoire ou Raymond Coppa. J'ai laissé Anne-Marie à ses livres, à sa nature et à sa poésie, songeant qu'on peut aimer sans condition les bouquins, sa femme ou l'équipe de foot de sa ville. Et je me suis laissé espérer qu'un instant entre les rayons chargés d'ouvrages, Norbert avait pointé le bout de son nez.
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5: Mon linge pue. J'ai beau le laver, mais quand je le sors, il sent mauvais. J'ai changé de lessive, mais rien n'y fait. Les fringues, les serviettes, les draps, tout pareil. Alors, c'est apparemment lavé, c'est propre. Ça dégage une odeur de renfermé dans ce mouchlit de l'humidité, de moisi. Alors, j'ai demandé à ma maman le pourquoi du comment. Elle m'a demandé de me raconter comment je faisais. Bah, moi, je fais tourner la machine la nuit pour profiter de l'électricité moins chère. Et comme j'ai pas le temps le matin, je sors le linge en rentrant chez moi le soir. Et ben voilà, je vous raconte pas ce qu'elle m'a mis. Laisser le linge dans le tambour, même une heure de trop, ça favorise la stagnation de l'humidité et la prolifération des mauvaises odeurs. Alors en hiver, c'est vrai, hein, c'est tentant de remettre à plus tard la sortie du linge. Surtout là, aujourd'hui, il y a du vent, il pleut. Mais la chaleur résiduelle, associée à une ventilation quasi nulle, eh ben ça transforme le tambour fermé en serre à bactéries. Même le synthétique qui sèche plus vite, ça n'y échappe pas. Alors dès la fin du cycle, chez moi il me joue la truite de Schubert, eh ben il faut sortir les textiles immédiatement, les secouer énergiquement pour les détasser, c'est comme ça qu'on dit, et les installer sur l'étendoir en les espaçant au maximum. L'aération du linge, ça empêche la prolifération des bactéries, et c'est ça qui donne ces mauvaises odeurs. Eh ben merci ma maman.

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1: Bonjour, je m'appelle Gérard Monange et la bibliothèque est devenue mon lieu préféré pour partager ma passion pour le jeu d'échecs. Dame prend F7, échec et mat.
2: Comment vous est venue la passion des échecs, Gérard ?
1: Quand j'avais 17 ans, je me suis arrêté devant la vitrine d'un magasin de jouets et j'ai vu un jeu d'échecs. Et ce jeu d'échecs a été pour moi un phare, puisqu'il m'a permis de réaliser mon métier, c'est-à-dire d'être professeur d'éducation physique.
2: Ce qui est marrant, entre guillemets, dans votre histoire, c'est que vous avez été prof de sport, et là, maintenant, vous êtes mis à apprendre les échecs dans cette bibliothèque.
1: Le hasard a voulu que Colette m'a fait découvrir d'abord l'éco-quartier Ginko où j'habite et j'ai découvert la bibliothèque de Bordeaux-Lac. Ce lieu m'a plu et j'ai rencontré un joueur d'échecs et c'était le début de cette merveilleuse aventure.
2: Une formidable aventure qui marche hein, parce que vous avez eu beaucoup d'élèves depuis. Comment vous expliquez ce succès, Gérard ?
1: Alors je crois que je vois le jeu d'échecs différemment. Un enfant n'est plus dans une cour d'école, il est devant un échiquier, il va raconter son histoire. L'échiquier, c'est une toile. Et chaque coup, chaque déplacement de pièce va peut-être faire un chef-d'œuvre. Où l'enfant écrit son histoire, ce n'est plus la cour de l'école, c'est une réponse à leurs problèmes, c'est une magnifique peinture que tout le monde est capable de composer. Le jeu d'échecs, c'est la vie. Tout ce qu'il découvre sur le jeu d'échecs, il va le découvrir et il aura les meilleures réponses possibles. Et sa route sera la plus belle possible.
2: Donc Gérard, vous avez commencé les échecs à 17 ans. Maintenant, vous avez 80 ans. Qu'est-ce qu'on peut vous souhaiter ?
1: Continuer de pouvoir apporter ma passion à tous ces joueurs. Et rien ne pourra m'empêcher de continuer de faire encore un bout de chemin et d'aider tous ces jeunes.
2: Et en plus, on le rappelle, vos ateliers sont totalement gratuits.
1: Oui, vous êtes les bienvenus. Et n'oubliez pas que avant de commencer une partie, vous avez les mêmes pièces que votre adversaire. Il n'y a ni vainqueur ni vaincu. Croyez en vous.
2: Eh bien, merci beaucoup, Gérard.
1: C'est moi qui vous remercie de m'avoir tendu le micro. Je souhaite à tous les mordus, les fans de ce jeu, de venir me voir, de passer un bon moment autour d'un jeu d'échecs.
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1: Les gens d'ici, tous les jours, une rencontre quelque part sur le territoire. Et quand deux surfeurs très joyeux rencontrent Valérie Delos, réputée comme très joyeuse, ça donne un sacré trio qui vous réveille. Ils se sont rencontrés à Tarnos, à la plage de la Digue.
2: Bonjour, je m'appelle Max, je suis le Boucau, je surfe au Boucau depuis les années 1970. Et j'ai donc 65 ans fait, voilà.
3: Mais vous n'êtes pas tout seul, vous êtes avec, bonjour.
4: Yes, moi c'est Michel, j'ai arrêté de surfer il y a 10 ans, et puis je m'en porte pas mal aussi, il y a un peu trop de monde, et donc je suis très très bien, comme je suis.
3: Et vous êtes de quel endroit ?
4: Bayonne, né à Paris, je suis arrivé il y a 50 ans ici.
3: Bon, alors les gars, moi je ne savais pas, c'est Max et Michel, mais vous avez fait référence à Jacques. Comment il s'appelait déjà ?
4: Jacques Michel.
3: Oui, Jacques Michel. Il paraît qu'il sévissait dans les buts là-bas.
4: La butte de tir, oui, absolument. Comme son nom l'indique. Ça, vous pouvez la passer, celle-là. Elle est mignonne et c'est la vérité.
3: Oui, elle est mignonne, je ne sais pas si c'est le terme, Max.
2: Bon, écoutez, oui, c'est pas mal quand même.
4: Elle a dû depuis le temps, Marc.
3: Je ne sais pas si les nouvelles générations ont la ref, mais bon, on pose ça là.
2: Ils doivent l'avoir, on leur fait confiance.
3: Donc là, tiens, vous pouvez me présenter, puisque vous êtes là depuis très longtemps, un petit peu où on est, là, si les auditeurs ne voient pas les paysages.
4: Ouais. C'est l'embouchure de la Dour, Tarnos. C'est la première localité des Landes.
3: Quel temps vous préférez, vous ?
2: Bon, on préfère même la saison, septembre, octobre, sans doute, c'est les meilleurs. Mars, avril, tout ça, c'est des vents de nord assez violents, encore un peu de fraîcheur, voire quelques giboulées, l'eau toujours un peu trouble, avec, comme il pleut, tout ça, les descentes de la Dour, de la rivière, mais toujours agréable. Toutes les saisons, ça, c'est très agréable.
3: Alors vous êtes un surfeur depuis toujours et vous continuez, dis donc à 65 ans, continuez à surfer, moi ça m'épate.
2: Occasionnellement maintenant, je reste toujours en contact avec la mer et à vélo, je vais plus souvent ramer, nager, surfer quand il y a des bonnes conditions, mais depuis un an quand même je ne suis pas trop allé, j'avais quelques blessures à cause de chutes à vélo et comme ça, et donc je surfe moins.
3: Ah oui, parce que c'est l'année dernière que vous avez surfé, c'est fait très très occasionnel comme surf.
2: Ouais. Mais l'année dernière, c'était pas si loin que ça, on est qu'au mois de mars.
3: Ouais, c'est vrai.
2: J'ai beaucoup surfé l'année dernière au mois de novembre.
3: C'est un peu un mytho, votre copain Michel.
4: Ouais, complètement. Je pense qu'il se rêve un peu. Oui.
3: Je me promenais sur la digue et on m'a raconté, tout à l'heure, là, quand j'étais là-bas, on m'a raconté que vous avez surfé avec le frère de Lisa Ratou. C'est vrai ça ?
2: Oui, c'est vrai, oui. C'était mon équipier. On était équipier quand on est allé surfer la vague légendaire de Bellara. Voilà, donc on était tous les deux, toujours ensemble. Ouais.
3: Et c'est quoi votre plus beau souvenir à chacun de surf, Max? Le plus beau souvenir de surf que vous avez, c'était où et quand?
2: Je pense que c'est sur la vague de Safi au Maroc.
3: Et pourquoi elle était magnifique?
2: Parce que c'est déjà un spot de renommée mondiale, parce que toutes les conditions étaient réunies, et voilà, et la vague était parfaite, longue, extraordinaire.
3: Quoi. Et notre Parisien, c'était où sur la Seine, la plus belle vague?
4: Le Parisien, c'est quand je suis sorti indemne par 4 mètres ici, et j'ai commencé à boire de l'eau, et à marcher sous l'eau même, carrément. J'en suis sorti sans me noyer. Voilà.
3: C'est vrai, c'est dingue ça.
4: J'ai résumé un peu de mes forces. Ah, voilà. Oui. Oui.
3: De 4 mètres, c'est énorme.
4: Il y avait 3 mètres 50, 4 mètres, oui, c'était énorme.
2: 4 mètres de non. Bon, et nous, on va marcher.
3: Bon, allez les gars, merci. Je vous dis au revoir. Merci, au revoir.
4: Ah, ciao.
2: Oui, merci, au revoir, bonne journée. Adieu, agour.
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5: Et le cocktail américain, c'est quoi ?
6: C'est un cocktail grillé avec une sauce américaine, tomate, échalote, une pointe de cognac, du vin blanc. C'est un peu relevé.
7: Un déca.
8: Pâté, jambon, c'est du canvillette, gruyère, chantal, rosier, jambon de pays.
9: Eh bien, tout ça, ça va aller dans la blanquette.
10: Bon appétit. C'est dans la deuxième partie du 19e siècle que les Parisiens découvrent l'attractivité des grands cafés. Le Café Riche, situé boulevard des Italiens, fut l'un des plus prisés. Parmi la clientèle du Riche, Offenbach, Baudelaire et sa passion pour le vin blanc, Dumas, Maupassant, Ferdinand de Lesseps, Flaubert et Zola. Toutes ces stars du Second Empire avaient à leur service des cochers. Les ancêtres d'Hubert et Taxi G7 garaient leur fiacre à deux galops de cheval rue Le Pelletier et se restauraient au Petit Riche. Confirmation du directeur actuel, François-Charles Sagy.
7: Le Café Riche était sur les boulevards et le Café Riche recevait toute la belle clientèle qui allait à l'opéra. Et au Petit Riche, c'était l'antipode, c'était le repère des cochers, des machinistes et également des lorettes. Le Café Riche lui a fermé et au Petit Riche, c'est toujours vivant.
10: 1916, au grand dam des grandes familles, le Riche devient l'imposant siège de la Banque Nationale de Paris, aujourd'hui BNP Paribas. Quant au Petit Riche, à l'abri des transformations des grands boulevards, il fête fièrement ses 171 ans d'existence. Revanche, sur le temps, c'est désormais cette brasserie et son magnifique décor 1880 qui accueillent la belle clientèle du quartier de Rouault, experts, galeristes, commissaires-priseurs, ainsi que des journalistes et des hommes politiques.
7: Tous les présidents de la République depuis 1854, sauf M. Macron et M. Sarkozy, qui n'ont pas encore eu l'occasion de venir. On a également, bien sûr, M. Charles Aznavour, qui avait sa table préférée dans le fond du restaurant. Catherine Deneuve, pour les citer, et des plus récents comme Clovis Cornillac ou Omar Sy.
10: Au Petit Riche, le chef s'appelle Juan Moncalvo et qui veille à la continuité d'une très bonne cuisine bourgeoise. Exemple, avec une entrée, un plat et un dessert.
11: Alors ici, on prépare la cuisine française traditionnelle. On fait toute maison. On fait des foie gras, que ça marche très bien. Et on a la même recette depuis 170 ans. Aussi, on a la tête de veau, que c'est un plat caractéristique du restaurant, que les gens viennent exclusivement pour ça. Et un super crème brûlée, quoi. Très belle crème brûlée.
10: Vous êtes né en Uruguay. Quelle est la spécialité culinaire que vous aimez bien préparer de votre pays d'origine?
11: On est très, très fort en viande.
10: On dit souvent la viande d'Argentine, mais la viande en Uruguay, c'est à peu près la même.
11: Oui, c'est meilleur, les Uruguayens, quand même.
10: Pour quelle raison?
11: Parce que c'est chez moi, quoi.
10: Ajoutons en ce moment aux agapes préparées par Juan et sa brigade, terrine de sanglier, lièvre à la royale et une très belle gamme de crustacés. Et puis entre en piste un sommelier émérite, Jean-Paul, le Lucky Luke des vins de la Loire, qui dégaine les meilleurs crus d'Anjou, Chinon, Saumur-Champigny et Savenières. Au Petit Riche est incontestablement l'ambassade de la Loire à Paris.
7: C'est surtout dû à un propriétaire historique qui en 1909 avait des vignes du côté de Vouvray. Et ce propriétaire, lui, a embouteillé même ses barriques, faisait transporter ses barriques depuis Vouvray jusqu'ici et faisait l'embouteillage du vin dans la cave. On a plus de 350 références de vin. Notre cave de jour ne suffit pas et on a donc une cave troglodyte à Roche-Corbon du côté d'Amboise qui nous permet de stocker des vins à une température qui ne bouge pas à 12 degrés. Donc c'est vraiment une fierté d'avoir encore une fois des allocations, d'avoir ces vins disponibles pour nos clients et surtout à très bon prix quand on a des clients qui nous disent mais c'est pas possible, comment on fait pour faire ces prix-là? Et juste encore une fois, c'est une philosophie de la maison de proposer des choses généreuses, bonnes et au bon prix.
10: 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Au Petit Riche, une maison, comme le dit François-Charles Sagy, qui vous attrape le corps et le cœur avec un bel appétit et une large soif.
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12: Bonjour à toutes et tous, bienvenue dans Affaires classées, le podcast. Nous sommes en 1875, au cœur de la Bigorre, dans le petit village de Montousset, pas loin de Bagnères. Un fermier du village est assassiné avec sa fille. La veille, trois inconnus leur avaient rendu visite. Question, qui sont ces étranges visiteurs? La suite, dans un instant.
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12: Nous sommes en l'an 1877. Les gazettes judiciaires de l'époque regorgent de faits divers, de vols, de meurtres. Pour quelques sous, certains n'hésitent guère à frapper, à tuer. Souvent, hélas, ces drames sordides impliquent des ressortissants espagnols sans ressources. Des sans domicile fixe, errant de ville en ville, profitant de la quiétude des campagnes pour commettre leurs méfaits. En cette fin de 19e siècle, la France accueille nombre d'immigrés fuyant leur patrie après l'invasion de Napoléon. Comme en atteste le procès qui va suivre. Ce matin du 12 mars, une imposante foule de curieux s'est amassée des deux côtés de la petite rue qui conduit de la prison au palais de justice de Tarbes. Tous guettent le passage, dans un instant, du convoi à cheval qui transportera les accusés du crime de Montousset. Voilà plusieurs jours que la presse régionale annonce ce qui sera le procès criminel de l'année dans le coin. Il est 11h. Le président de la cour d'assises, Monsieur Laignel, vêtu de son imposante robe rouge et noire, ordonne aux gardes qu'on introduise les accusés. Deux hommes et une femme dans le box. Ils sont jeunes, une trentaine d'années, de taille moyenne. Les deux hommes sont originaires de la province voisine de l'Aragon, tandis que leur voisine de galère est certes née à Tarbes, mais de parents espagnols. L'affaire a débuté 2 ans plus tôt. Dans la soirée du 25 novembre 1875, le trio arrive d'Auch en diligence à la gare de Lannemezan. Ils vont marcher à pied toute la nuit en direction du petit village de Montousset, dans le canton de Bagnères-de-Bigorre, qu'ils atteignent enfin au matin suivant.
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12: Leur traversée ne passe pas inaperçue. Des paysans, déjà au champ, scrutent ces inconnus. Qui sait s'ils ne sont pas là pour voler ? Un petit garçon les voit, aiguisant leur couteau au bord d'un sentier. C'est à lui que le trio réclame son chemin. La ferme des Campistrous, tu sais où c'est ? Arrivé à destination, il toque à la porte et tombe sur Philippe, le chef de famille. C'est Louise, sa fille, que la dame du trio demande à voir. Elle dit être une ancienne amie. Direction un champ proche où Louise est à pied d'œuvre. Quand elle aperçoit sa visiteuse, elle se jette dans ses bras, l'embrasse avec effusion et propose au trio de passer la nuit à la maison. Dimanche 27 novembre, Rosalie, une voisine des Campistrous, s'étonne de voir les volets fermés. Elle frappe à la porte, personne. Louise, silence. Un sombre pressentiment envahit Rosalie qui part alerter Monsieur le maire, lequel se transporte sur place, accompagné de quelques hommes. Un épouvantable spectacle les attend. Philippe, le chef de famille, gît inanimé dans son lit. Une mare de sang s'écoule à travers le matelas. Un double bâillon noué derrière la tête et fortement serré a été posé sur sa bouche pour l'étouffer ou l'empêcher de crier. Des plaies béantes sur sa poitrine, son cou, sa tête lui ont été infligées par une arme blanche. Et Louise, elle, c'est dans l'écurie que son cadavre mutilé sera découvert, lardé de coups de couteau. Pour les gendarmes de Bagnères, il n'y a pas à chercher bien loin. Le vol est le mobile de ce double meurtre. Les meubles ont été fouillés, le linge des armoires jeté au sol. Un objet va pourtant retenir leur attention.
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12: C'est un cache-nez noir et blanc. Rosalie, la voisine, est formelle. Il appartient à l'un des deux hommes arrivés la veille. Elle a croisé le trio quand il se dirigeait vers la ferme en début de soirée. Et bizarrement, tout ce beau monde a disparu. Nul ne sait à ce stade qui sont les deux hommes à l'accent espagnol qui accompagnaient la visiteuse qui se disait amie de Louise Campistrous. Elle, en revanche, est très vite identifiée. Elle se nomme Marie Viau. Née à Tarbes, elle s'adonne depuis longtemps à la prostitution dans les rues du chef-lieu de la Bigorre. Selon les policiers, Marie s'est mise en ménage avec un certain Francis Badel, un homme fort dangereux, condamné par 3 fois et fraîchement sorti de prison après avoir failli assassiner un compatriote. Sa spécialité, c'est le vol d'argent et malheur à la victime qui lui résiste. Un voleur patenté, capable de tuer sa proie, voilà qui dessine le portrait idéal du suspect numéro 1 dans l'enquête ouverte sur le crime survenu le 26 novembre à la ferme de Montousset. Reste une question. Comment Marie Viau a-t-elle fait connaissance avec Louise ? La réponse ne tarde pas. Quelques mois avant son assassinat, la jeune paysanne avait fait un petit séjour derrière les barreaux à la prison de Tarbes à cause d'un menu larcin. Et c'est là que Louise et Marie s'étaient liées d'amitié, à tel point que Louise lui fit promettre qu'il faudrait passer la visiter une fois dehors à la ferme familiale. Immature, Louise avait glissé une imprudente confidence. Philippe, son père, avait longtemps vécu aux Amériques. Il en était revenu riche, très riche, et pour preuve, il cachait sous son matelas des lingots d'or et 30 000 francs en espèces.
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12: Une confidence qui ne tomba pas dans l'oreille d'une sourde. Marie en parla aussitôt à son amant, lui aussi en prison. C'est pour s'emparer de ce joli magot que Marie Viau conçut le projet de rendre visite à son ex-voisine de cellule, aidée des deux hommes que les policiers ne tardent pas à identifier comme étant les deux frères Badel, Francis et Valentin. Mais où sont-ils passés ? Le lendemain du crime, le trio sanguinaire a déjà traversé la frontière afin de se planquer en Espagne. Grâce à l'entraide entre les deux pays, les trois suspects seront malgré tout interpellés vite après. Face au juge, Marie Viau se met à table et elle raconte, profitant de l'hospitalité du vieux Campistrousse, le trio assassin entamait la soirée en savourant les spécialités culinaires de la ferme de Montousset avant de tuer le père et sa fille. Selon ses deux compères, c'est Marie Viau qui a décidé d'achever le vieil homme.
14: Il faut en finir, et vite, sinon les gendarmes vont arriver.
12: Joignant le geste à la parole, elle s'empare d'un couteau de cuisine posé sur la table et elle le tend à son compagnon.
14: Vas-y, achève-le.
12: Détail sordide, une fois les deux meurtres commis, la jeune femme s'est mise à danser, ivre de joie, à l'idée du magot qu'elle imaginait découvrir dans les armoires de la ferme. Mais sa joie sera de courte durée. Malgré une fouille approfondie, les trois compères ne trouvent pas une seule trace du butin dont Louise avait parlé à sa copine de cellule en prison. Ni lingots d'or, ni billets, ni pièces de monnaie. Le butin se résumera à quelques vêtements. Deux robes, un parapluie, des boucles d'oreilles, des chemises, des draps et une montre.
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12: Un butin bien dérisoire face à la guillotine que les trois assassins encourent à présent. Inculpés du crime de vol suivi de meurtre, commis avec préméditation, ils retournent à la prison de Tarbes, et pour longtemps, la même où naquit leur sanglant projet criminel. Le procès aux assises s'ouvre au printemps 1877. La presse locale et nationale est là. L'affaire passionne l'opinion publique car, aux yeux de tous, les frères Badel ne sont que des exécutants. Le cerveau du drame, l'instigatrice, c'est Marie, la diabolique. Dans l'inconscient populaire, la femme donne la vie, pas la mort. Et comme chaque fois lorsqu'une femme est accusée d'un crime horrible, la foule accourt. Face aux magistrats et aux jurés, les frères Badel semblent résignés, convaincus que leur sort est déjà scellé et qu'ils finiront coupés en deux par la lame du bourreau. Mais Marie, jeune et belle, joue la comédie jusqu'au bout. En pleine audience, elle tombe à terre, en proie à des attaques nerveuses. Simule-t-elle la folie pour échapper à la peine capitale ? Un médecin accourt, il lui fait respirer des sels. Marie se calme, repose sa tête sur l'épaule d'un gendarme et l'audience reprend. Au nom de la société, l'avocat général, M. Dumoulin, requiert la peine de mort contre les trois accusés. Unis dans le crime, unis dans le châtiment. Une heure suffira à la cour pour rendre son verdict. Peine de mort pour Marie Viau, peine de mort pour Francis Badel et prison à vie pour le jeune frère Valentin. C'est le 12 mai suivant que Francis sera guillotiné. Marie aura plus de chance. Elle est graciée par le chef de l'État. Devenue une détenue modèle, elle sera libérée 25 ans plus tard, en 1902.
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12: D'or d'or et de sang. C'était ce nouvel épisode du podcast. Je vous propose de nous retrouver dans un prochain rendez-vous avec cette fois-ci un petit voyage dans le temps en juillet 1992. Un curé d'origine basque est découvert dans les toilettes d'une aire d'autoroute en Charente-Maritime. Que s'est-il passé? Réponse dans un prochain numéro. À bientôt.
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1: Aujourd'hui, direction les Grands Murcins à Arcon. C'est un site qu'on connaît un petit peu pour ses arbres majestueux et ses panoramas, mais un petit peu moins pour son emblème animal. Avec nous, Marion Gilardon de l'Office du Tourisme de Roanne. Est-ce que vous pouvez nous en dire un petit peu plus ?
2: Effectivement, l'emblème de cet espace naturel sensible est l'écureuil. C'est un clin d'œil historique. Le domaine a appartenu pendant près de 80 ans à la Caisse d'Épargne, de 1934 à 2011. Et comme vous le savez, leur emblème, c'était l'écureuil. Quand Roannais Agglomération a repris la gestion du site, ils ont conservé l'écureuil comme symbole du lieu pour deux raisons, à la fois par fidélité et parce qu'il y a de vrais écureuils qui y vivent, bien sûr.
1: Et puis l'écureuil, on le retrouve un peu partout, sur les panneaux et même sur un sentier de randonnée.
2: Oui, tout à fait. Le petit sentier balisé, une boucle très accessible, s'appelle la boucle de l'écureuil. Ce sentier est idéal pour les familles avec enfants. Il est en quelque sorte l'entrée en matière idéale pour découvrir la diversité des milieux qu'offre le domaine des Grands Murcins.
1: Revenons un petit peu en arrière. Racontez-nous l'histoire de ces lieux.
2: L'histoire commence en 1932 quand la Caisse d'Épargne souhaite créer un centre de vacances au Grand Air pour les enfants et son personnel. Deux ans plus tard, les premières plantations forestières démarrent et en 1936, on aménage un arboretum pour étudier les essences forestières adaptées au reboisement local.
1: Il y a une essence prédominante dans cet arboretum ?
2: Globalement, au Grand Murcin, on retrouve une dominance impressionnante de résineux, mais le plus répandu est le douglas, qui couvre à lui seul la moitié du domaine. Ce sont des grands arbres élancés aux aiguilles persistantes. Et à leur côté, on retrouve les sapins pectinés, qu'on appelle ici les sapins noirs, qui donnent leur nom au bois noir.
1: Et ce lieu, géré par Roannais Agglomération, vit, bouge et accueille.
2: Cet espace naturel accueille des activités de pleine nature, notamment la course d'orientation et le VTT avec des sentiers balisés. Et un programme d'animation est également proposé chaque année et renouvelé d'avril à octobre, proposant ateliers, balades, cinéma en plein air, toujours dans un respect de l'environnement.
1: Voilà, ainsi tout l'on peut respirer, apprendre, se balader et même croiser quelques écureuils malicieux. À très bientôt, Marion Gilardon.
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